0: les minimales sont comprises entre 7 et 18 degrés. Côté maximal, eh bien, vous pourrez compter 22 à Marseille, 23 à Nice, 27 à Perpignan, 28 à Montélimar et même jusqu'à 29 degrés près de Lyon et de Montpellier.
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0: À 2h passées de 3 minutes, circulation parfaitement fluide. Seules quelques zones de travaux qu'il me reste à vous rappeler pour que vous puissiez anticiper toute difficulté. Pour commencer, je vais vous rejoindre au-delà du réseau Vinci Autoroutes. Vous qui roulez à Saint-Étienne, à Saint-Chamond et qui souhaitez rejoindre Lyon en empruntant la 47, et bien notez que cette autoroute est fermée en direction de Lyon à hauteur de Stélitech numéro 15. Maintenant, en vallée du Rhône, dans la Drôme, notez que la sortie Bourg-les-Valence numéro 14 de la 7 est fermée dans les deux sens. Les alternatives, c'est de sortir soit à Tain-l'Hermitage numéro 13, soit à Valence-Roman numéro 15. Un peu plus au sud, mais toujours sur la 7 dans la région d'Orange, c'est la sortie Orange-Sud numéro 22 qui est fermée dans les deux sens. Vous pouvez sortir à Avignon-le-Pontet numéro 23 ou Orange-Centre numéro 21. Attention par contre au volant d'un camion et en direction de Marseille, il faut sortir à Bolène numéro 19. Je vais rester à peu près dans ce secteur puisque entre Orange et Nîmes, la sortie Remoulin numéro 23 de la 9 est fermée dans les deux sens. Les alternatives, c'est d'emprunter sortie Roquemort 22 ou Nîmes-Est-Marguerite numéro 24. Dans le Gard maintenant, c'est la sortie Nîmes-Centre numéro 1 de la 54 et qui est fermée en direction d'Arles et de Marseille pour installer un panneau de signalisation. Vous pouvez sortir avant à Nîmes-Ouest sur la 9. Entre Nîmes et Montpellier cette fois, c'est la sortie Lunel 27 de la 9 qui est fermée en direction de Barcelone. Vous pouvez sortir avant à Galargue numéro 26. Je vais maintenant vous rejoindre, vous qui circulez dans les Bouches-du-Rhône. Deux portions d'autoroute qui sont fermées. D'abord dans la région de Salins-de-Provence, c'est la 54 en direction de Nîmes, entre Grance numéro 14 et Saint-Martin-de-Crau numéro 12. Et puis, eh bien, la 50 est aussi fermée entre Aubagne et Marseille pour effectuer des travaux au-delà du réseau Vinci Autoroute. Je vous dis tout sur les alternatives dans le prochain point sur vos conditions de circulation. On parlera aussi de sortie de l'autoroute A8 qui sont fermés près de la Côte d'Azur.
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1: Il est 2h15, vous écoutez Radio Vinci Autoroute, circulation bien fluide. On va quand même bien aborder ensemble les quelques événements qui pourraient vous gêner. Pour commencer, je vais vous rejoindre, vous qui circulez sur la Côte d'Azur, plusieurs sorties de la 8 qui sont fermées. Si vous roulez en direction de l'Italie, il y en a deux qui sont fermées, conséquence de travaux. Villeneuve-Loubet-Plage, numéro 46 de la 8, donc l'alternative c'est de sortir à Villeneuve-Loubet, numéro 47, c'est la sortie suivante. Et puis la seconde qui est fermée dans ce sens-là, c'est Menton, numéro 59. Donc là, encore une fois, l'alternative cette fois, c'est de sortir avant, à Monaco-Est, numéro 58. Vous voilà prévenus, il va falloir anticiper. Si vous roulez toujours sur la 8, mais dans l'autre sens de circulation, donc en direction d'Aix-en-Provence, là encore, deux sorties qui sont fermées. Nice-Nord, numéro 54. Attention, deux alternatives. Si vous roulez au volant d'une voiture, vous pouvez sortir à Nice-Centre, numéro 55. Et au volant d'un camion, eh bien, vous pouvez sortir à Nice-Saint-Isidore, numéro 52. La seconde sortie fermée, c'est les adrets, numéro 39. Là, il y a encore une fois deux alternatives différentes. En voiture, vous pouvez sortir à Mandelieu-Centre, numéro 40. Et en camion, eh bien, vous pouvez sortir à Fréjus-Est, numéro 38. Je vais maintenant vous rejoindre dans les Bouches du Rhône. Deux informations, encore une fois, qui vont vous concerner. La 50 est fermée entre Aubagne et Marseille pour effectuer des travaux au-delà du réseau Vinci Autoroute. À Aubagne, vous devez suivre les déviations mises en place depuis la 50 et la 52. Et poursuivre sur le réseau secondaire pour rejoindre Marseille. Et puis, il y a aussi la 54 qui est fermée en direction de Nîmes entre Grance, numéro 14, et Saint-Martin-de-Crau, numéro 12. Vous devez obligatoirement sortir à Grance, emprunter le réseau secondaire pour reprendre la 54 à Saint-Martin-de-Crau. J'en profite d'ailleurs de vous parler de cette autoroute à 54, puisque si vous roulez en direction de Nîmes dans le Gard, notez que 5 km après la sortie de Garon, si vous souhaitez vous arrêter sur le parking de Costière, notez qu'en redémarrant, donc en quittant ce parking sur la voie d'accélération, il y a des poids lourds qui font leur pause et qui pourraient vous gêner. Je vais maintenant vous rejoindre un petit peu plus au nord, même beaucoup plus au nord. Vous qui roulez au sud de Lyon, sur l'A7 Nord, en direction de Marseille, notez qu'un kilomètre après avoir passé le nœud Ternay, la bifurcation avec la 46 et la 47 au niveau du kilomètre 21, cône se trouverait sur les voies de circulation. Évidemment, il y a un homme en jaune qui est en train de se rendre sur place et en l'occurrence, c'est Samuel. Il y a aussi des sorties sur l'autoroute A7, A54 et A9 qui sont fermées. On en reparle ensemble dans les toutes prochaines minutes. Pour l'heure, voici le retour de la musique avec Jamie Cullum, These Are The Days.

C'était Dizzy's avec Try, Try, Try. À 2h24, je vais d'ailleurs essayer de vous résumer l'état de la circulation. C'est plutôt simple parce que vraiment aucune difficulté à vous signaler. Quelques zones de travaux qui provoquent notamment des fermetures de sorties ou encore de portions d'autoroute. C'est le cas dans les Bouches-du-Rhône. Je vous explique tout ça juste après un titre de Paul Young, Every Time You Go Away.

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1: Il est 2h passées de 29 minutes. Tous les voyants sont au vert sur ce large quart sud-est du pays. Météo favorable et aucune difficulté de circulation. Ça veut dire pas de véhicule en panne, pas d'accident, pas d'obstacle, ni de bouchon qui pourrait gêner votre trajet. Par contre, quelques zones de travaux de la nuit qui sont d'actualité. C'est le cas dans les Bouches-du-Rhône. Conséquence pour vous, c'est bien simple. L'autoroute A50 est fermée entre Aubagne et Marseille pour effectuer des travaux au-delà du réseau Vinci Autoroute. Alors à Aubagne, vous devez suivre les déviations mises en place depuis la 50 et la 52 pour poursuivre sur le réseau secondaire et rejoindre Marseille. Dans la région de Salon de Provence, la 54 est fermée en direction de Nîmes entre Grance numéro 14 et Saint-Martin-de-Crau. Vous devez donc obligatoirement sortir à Grance puis emprunter le réseau secondaire pour reprendre la 54 à Saint-Martin-de-Crau. On reste sur la 54, mais cette fois dans le Gard, puisque la sortie Nîmes-Centre numéro 1 de cette autoroute est fermée en direction d'Arles et de Marseille. En attendant, vous pouvez sortir à Nîmes-Ouest sur l'autoroute A9. Maintenant, ce que je vous propose, c'est qu'on fasse un petit détour par l'autoroute A9. Si vous roulez entre Nîmes et Montpellier, notez que la sortie Lunel 27 de la 9 est fermée en direction de Barcelone. Il y a entre Orange et Nîmes la sortie Romoulin 23 de la 9 qui est fermée dans les deux sens. L'alternative, c'est de sortir à Roquemort 22 ou Nîmes-Est Marguerite numéro 24. Légèrement plus au nord, dans la région d'Orange, c'est la sortie Orange Sud 22 de la 7 cette fois qui est fermée dans les deux sens. Vous pouvez sortir à Avignon-le-Pontet numéro 23 ou Orange-Centre numéro 21. Et si vous roulez au volant d'un camion, eh bien en direction de Marseille, il faut sortir à Bolène numéro 19, un petit peu plus au nord dans la Drôme. C'est la sortie Bourg-les-Valences numéro 14 de la 7 qui est fermée dans les deux sens de circulation. Vous pouvez sortir à Tarn-l'Hermitage numéro 13 ou Valence-Romans numéro 15. Tout dépend de votre destination finale. Et je vais vous rejoindre au-delà du réseau Vinci Autoroute, vous qui faites peut-être route entre Saint-Étienne et Lyon en direction justement du Rhône. Notez que la 47 est fermée en cette direction à hauteur de Stelitec numéro 15. C'est un petit peu après avoir passé Saint-Chamond. Il y a aussi des sorties qui seront fermées sur la Côte d'Azur et sur l'autoroute A8 plus précisément. On en reparle ensemble évidemment dans les tout prochains kilomètres, mais vous savez tout quasiment de ce qui peut gêner votre trajet à cette heure-ci.
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1: Votre rendez-vous conso arrive dans un instant. Aujourd'hui, focus sur l'indice de réparabilité affiché sur de nombreux équipements du quotidien. Que choisir ensemble? La tester sur des lave-vaisselle. Et pour notre partenaire, une bonne note n'est pas forcément synonyme de réparation facile. Vous l'entendrez juste après un titre de Vianney, Moi, aimez-toi.

0: C'était Vianney avec moi et Bétoi. Et je suis sûre que vous allez adorer ce que j'ai à vous dire. C'est que tout se passe très bien sur ce large quart sud-est du pays, sur les autoroutes en tout cas. C'est bien fluide. Place à votre rendez-vous conso. Charles Dedon est avec un journaliste du magazine Que Choisir.
1: Bonjour Boris Cassel.
2: Bonjour.
1: C'est un logo et une note qui figurent sur de nombreux appareils, notamment électroménagers. L'indice de réparabilité existe depuis maintenant 6 ans. Mais est-il fiable? Et là, vous avez comme un petit doute.
2: On a eu comme un petit doute parce qu'en fait, cet indice de réparabilité, il est noté, il est donné par les fabricants sous leur propre contrôle. On en tient de plus en plus compte en magasin lorsqu'on fait ses achats. Et certains réseaux même ne vendent plus les appareils les moins bien notés.
1: Et vous l'avez dit, Boris, ce sont les constructeurs eux-mêmes qui déterminent l'indice de réparabilité.
2: Voilà, c'est ce qu'on appelle de l'auto-évaluation, c'est-à-dire que lorsque l'on met sur le marché un produit, en l'occurrence des lave-vaisselle par exemple, le fabricant a une liste de 10 critères qu'il va remplir lui-même, selon des règles qui ont été fixées pour l'ensemble de la profession, donc tous les fabricants ont les mêmes critères. Cependant, il y a un petit souci avec ces critères, c'est que l'essentiel de ces critères bizarrement ne concerne pas des éléments qui sont en lien direct avec la réparation de la machine. Je m'explique. L'essentiel de la note dépend du prix des pièces détachées, de l'existence d'une documentation technique, de l'existence d'un service après-vente, enfin des choses qui peuvent être utiles mais qui ne sont pas en lien direct avec la réparation du produit.
1: Et vous avez testé cet indice de réparabilité sur 8 lave-vaisselle. Ça donne quoi?
2: Alors on s'est dit qu'on allait un petit peu plus loin que l'indice de réparabilité, c'est-à-dire qu'on allait faire ce qui aurait dû être fait, c'est de se mettre à la place d'un consommateur lambda qui fait face à une machine en panne. C'est-à-dire que la première étape, quand vous avez une machine en panne, c'est de comprendre ce qui se passe. Ce qu'on a constaté, c'est que dans 75% des cas, les codes d'erreur ne nous permettent pas de savoir quelle est la panne, en fait. C'est très symptomatique. Donc, il reste 25% des cas où la machine vous dit exactement quel est le problème. Et dans ce cas-là, on a étudié vraiment la réparabilité, à la fois la démontabilité de l'appareil, on a démonté l'appareil, et on a essayé de remettre des pièces de rechange. C'était assez compliqué. Le souci avec cet indice, c'est qu'on a l'impression qu'un appareil qui a une bonne note sera facilement réparable par monsieur et madame tout le monde, ce qui n'est pas forcément le cas. Et en revanche, ça donne une bonne indication sur le fait de pouvoir ou non faire réparer cet appareil par un professionnel.
1: L'indice de réparabilité, que vaut-il vraiment? Vous vous êtes posé la question et vous y répondez dans le magazine Que Choisir de ce mois de mai. Merci Boris Cassel.
2: Merci.
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1: Il est 2h45, vous écoutez Radio Vinci Autoroute, circulation très calme cette nuit, et c'est pour vous, tant mieux pour vous qui circulez à l'instant T. J'ai quand même bien sûr quelques informations à vous rappeler, mais pas d'inquiétude, c'est simplement des zones de travaux de la nuit qui se poursuivent. Pour commencer, je vais vous rejoindre, vous qui roulez près de la Côte d'Azur en direction de l'Italie. Notez que deux sorties sont fermées. Il s'agit de Villeneuve-Loubet plage numéro 46, donc de la 8. L'alternative, c'est de sortir à Villeneuve-Loubet numéro 47. Et puis, il y a aussi la sortie 59 Menton qui est fermée. Et là, vous pouvez sortir avant à Monaco-Est numéro 58. Dans l'autre sens de circulation, donc en direction d'Aix-en-Provence, toujours sur la 8. Notez aussi que la sortie Nice-Nord 54 est fermée. Au volant d'une voiture, vous pouvez sortir à Nice-Centre 55. Et au volant d'un camion, vous pouvez sortir à Nice-Saint-Isidore numéro 52. Et enfin, entre Fréjus et Mandelieu, c'est la sortie Les Adrets 39 qui est fermée. Au volant d'une voiture, là, vous pouvez sortir à Mandelieu Centre numéro 40. Et au volant d'un camion, eh bien, ça se passe votre alternative au niveau de Fréjus Est numéro 38. Je quitte maintenant la Côte d'Azur et je vous rejoins dans les Bouches-du-Rhône. Notez que la 50 est fermée entre Aubagne et Marseille pour effectuer des travaux du réseau Vinci Autoroute. Et il y a aussi la 54 qui est fermée en direction de Nîmes entre Grance numéro 14 et Saint-Martin-de-Crau numéro 12. Bien sûr, je vous détaille les alternatives qu'il existe dans ces secteurs dans le prochain point sur vos conditions de circulation. Il y a aussi quelques travaux et conséquences des sorties fermées sur la 54, sur la 9 et sur l'autoroute A7. On en reparle ensemble évidemment dans les toutes prochaines minutes. Mais vous l'aurez compris, pas d'accident, d'obstacle ou encore de véhicule en panne pour venir gêner votre passage. Ce que je vous propose, c'est qu'on revienne à la musique. Et là, je vous propose de voyager en compagnie de Sheryl Crow avec A Change Would Do You Good.

Prismé Forever, c'était Julien Doré pour vous accompagner sur Radio Vinci Autoroute. Il est 2h54. Aucune difficulté à l'horizon à vous signaler. Hein. Ça, c'est la bonne nouvelle si vous nous rejoignez à l'instant. Par contre, pour vous qui roulez depuis un petit moment, je vous le rappelle, n'hésitez pas à marquer une pause sur une aire de repos, une aire de service pour vous dégourdir les jambes, passer aux toilettes ou vous ravitailler, hein, manger un petit morceau, boire un café. Ça ne fait pas mal. En moyenne, on dit qu'il faut le faire tout. Les 200 km ou toutes les 2 heures. Sur ces bonnes paroles, je vous laisse à nouveau en compagnie de la musique pour terminer l'heure comme il se doit. On a rendez-vous avec UB40 et juste avant, vous retrouvez Le Bruit de l'Autre avec une nouveauté peut-être que vous allez découvrir ou redécouvrir. C'est le titre King Kong.

0: Wine de Red Red Wine pour vous accompagner jusqu'à l'actualité de la rédaction de Radio Vinci Autoroute. Il est tout juste 3h, belle route.
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2: Bonsoir à toutes et à tous. Pas encore de canicule, mais une nette montée des températures est attendue dès demain et pour le week-end sur quasiment l'ensemble de l'Hexagone. Le thermomètre va dépasser les 30 degrés demain, notamment dans le sud-ouest du pays où on pourrait atteindre des pointes à 36 degrés. On parle météo en détail à la fin de ce flash. 16 personnes ont été interpellées à Paris dans le cadre de l'enquête sur les soupçons de viol et agression sexuelle à l'école maternelle Saint-Dominique. 3 d'entre elles sont des agents spécialisés, 3 autres des responsables éducatifs de la ville et des animateurs contractuels. Le collectif des parents d'enfants victimes salue des choses qui commencent à avancer. Le Parlement a entériné aujourd'hui une ouverture du corps électoral de la Nouvelle-Calédonie, une réforme très scrutée localement et qui permet à quelques 10 000 natifs calédoniens, jusqu'à maintenant privés du droit de vote, d'obtenir leur carte d'électeur. Cette épineuse question avait été l'étincelle des émeutes qui avaient ravagé le Caillou il y a 2 ans, faisant 14 morts. Au Moyen-Orient, l'Iran examine en ce moment une nouvelle proposition de paix proposée par les États-Unis. Il s'agit de la dernière phase des négociations, selon Donald Trump. Si nous n'obtenons pas les bonnes réponses, cela peut aller très vite. Nous sommes tous prêts à agir, a déclaré et de nouveau menacé le président américain. La justice américaine a inculpé l'ex-président cubain Raúl Castro et émis un mandat d'arrêt contre lui en raison d'une affaire remontant à 1996. À l'époque, 2 avions civils pilotés par des opposants à son frère Fidel avaient été abattus. Lui était alors ministre de la Défense. Il est accusé de complot. La décision des États-Unis n'a aucun fondement juridique, a réagi sur X l'actuel chef d'État cubain Miguel Díaz-Canel, qui dénonce une manœuvre politique. Enfin, à la page des sports, il y avait du cyclisme et la 3e victoire en 8 jours pour Jonathan Narvarez sur le Tour d'Italie. 4 mois après un terrible accident qui lui avait causé plusieurs fractures des vertèbres, le coureur équatorien excelle sur le Giro. C'est cependant toujours Afonso Eulalio qui reste en première position du classement général. Il est 3h02. Je vous souhaite à tous une très belle route. Comme promis, un point en détail sur la météo.
0: Tatiana, ce jeudi, il souffle comme un vent d'été. Quelques plaques de brouillard seront sorties au lever du jour au nord de la Loire, mais elles vont vite se dissiper et le soleil va très largement briller. D'ailleurs, les lunettes de soleil vont s'imposer comme accessoire incontournable, même si quelques nuages pourraient s'inviter à la fête en région parisienne. Côté mercure, les températures grimpent encore. Les minimales sont comprises entre 7 et 18 degrés. Pour le maximal, vous pourrez compter 22 à Marseille, 23 à Nice, 27 à Perpignan, 28 à Montélimar et même jusqu'à 29 degrés près de Lyon ou encore de Montpellier.
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0: Il est 3h passées de 3 minutes. Vous écoutez Radio Vinci Autoroute et tout de suite on fait le point sur vos conditions de circulation. Je vous rassure, elles sont plutôt bonnes. Seules choses qui peuvent vous gêner à l'instant T, bien c'est des zones de travaux de la nuit. C'est notamment le cas dans les Bouches-du-Rhône. Notez que la 50 est fermée entre Aubagne et Marseille pour effectuer des travaux au-delà du réseau Vinci Autoroute. À Aubagne, vous devez suivre la déviation mise en place depuis la 50 et la 52 et poursuivre sur le réseau secondaire pour rejoindre Marseille. Toujours dans les Bouches-du-Rhône, mais cette fois près de Salon de Provence. La 54 est fermée en direction de Nîmes entre Grance numéro 14 et Saint-Martin-de-Croix numéro 12. Vous devez donc obligatoirement sortir à Grance, puis suivre le réseau secondaire pour reprendre la 54 à Saint-Martin-de-Croix. D'ailleurs, je vais vous rejoindre toujours sur la 54, mais dans le Gard. Notez que la sortie Nîmes-Centre numéro 1 de la 54 est fermée en direction d'Arles et de Marseille pour installer un panneau de signalisation. Vous pouvez sortir avant à Nîmes-Ouest numéro 9. On va maintenant partir entre Nîmes et Montpellier puisque la sortie Lunel numéro 27 de la 9 est fermée en direction de Barcelone. En attendant que les travaux se poursuivent, se terminent, vous pouvez sortir avant à Galargues numéro 26. Entre Orange et Nîmes, cette fois, c'est la sortie Remoulin 23 de la 9 qui est fermée dans les deux sens pour effectuer des travaux au-delà du réseau Vinci Autoroute. Vous pouvez sortir ici à Roquemort 22 ou Nîmes-Est-Marguerite numéro 24. Tout dépend évidemment de votre destination finale. Dans la région d'Orange maintenant, la sortie Orange Sud 22 de la 7 est fermée dans les deux sens. Vous pouvez sortir à Avignon-le-Pontet 23 ou Orange Chante numéro 21. Mais attention, volant d'un camion et en direction de Marseille, il faut sortir à Bolène numéro 19. Vous voilà prévenu. Un petit peu plus au nord, mais toujours en vallée du Rhône, la sortie Bourg-les-Valence 14 de la 7 est fermée dans les deux sens. Vous pouvez sortir à Tain-Hermitage numéro 13 ou Valence-Romans numéro 15. Et enfin, je vais vous rejoindre au-delà du réseau Vinci Autoroute. Si vous roulez depuis Saint-Etienne et que vous comptez rejoindre Lyon via la 47, c'est bien dans cette direction. Notez que cette A47, elle est fermée à hauteur de Stélitech numéro 15. C'est un petit peu après avoir passé Saint-Chamond, là aussi, pour effectuer des travaux sur la chaussée. Il y a aussi quelques fermetures qui vont vous concerner sur la Côte d'Azur. Évidemment, on en reparle ensemble dans les toutes prochaines minutes.
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Il est 3h09, circulation plutôt fluide, même si un accident vient de se produire, qui va vous concerner, vous qui roulez près de Béziers sur l'autoroute A75 en direction de l'autoroute A9. Évidemment, on va avoir l'occasion d'en reparler ensemble après encore un petit peu de musique. Dans les prochains kilomètres, il va y avoir Jamiroquai et juste avant ça, Claudio Capeo avec le titre « Qu'est-ce qu'il me restera ?»

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1: Il est 3h16. À cette heure-ci, peu de difficultés de circulation, mais quand même, il y en a une en ce moment qui va vous concerner, vous qui roulez dans le département de l'Hérault, sur la 75 en direction de Béziers, puisque juste après avoir passé la sortie 63 Béziers Nord-Est, un accident viendrait de se produire entre deux voitures qui se trouveraient à cheval entre la bande d'arrêt d'urgence et la voie de droite. Donc au niveau du kilomètre 331, le bon réflexe, eh bien, c'est de rouler sur la voie de gauche pour éviter toute difficulté en attendant l'arrivée de Kevin, l'homme en jaune, qui va pouvoir sécuriser cette zone. Mis à part ça, je vous le disais, pas d'autres difficultés de type accident ou véhicule en panne, mais quelques travaux de la nuit qui se poursuivent. C'est notamment le cas dans le département des Bouches-du-Rhône. Donc je vais vous y rejoindre dès maintenant. Près de Salon-de-Provence, c'est la 54 qui est fermée en direction de Nîmes, entre Grance numéro 14 et Saint-Martin-de-Crau, pour rénover la chaussée. Vous devez obligatoirement sortir à Grance, puis emprunter le réseau secondaire pour reprendre la 54 à Saint-Martin-de-Crau. Dans les Bouches-du-Rhône, toujours, c'est la 50 aussi qui est fermée entre Aubagne et Marseille pour effectuer des travaux, cette fois au-delà du réseau Vinci Autoroute. À Aubagne, vous devez suivre les déviations mises en place depuis la 50 et la 52 pour poursuivre sur le réseau secondaire et rejoindre Marseille. Maintenant, sur la Côte d'Azur, quelques sorties de la 8 qui sont fermées. En direction d'Aix-en-Provence, il y en a deux. Nice Nord, numéro 54, et les Adrets, numéro 39. Et puis dans l'autre sens, donc toujours sur la 8, mais cette fois en direction de l'Italie, à nouveau deux sorties qui sont fermées. D'abord Villeneuve-Loubet-Plage, numéro 46, et Menton, numéro 59. Et évidemment, il y a des alternatives sur place pour quand même arriver au bout de votre trajet. Et évidemment, je vous les liste dans les toutes prochaines minutes. Pour l'heure, voici le retour de la musique. Vous allez pouvoir voyager en compagnie de Noisette, Never Forget You. Et après, vous pourrez retrouver Christophe Maé avec le titre La Lune, en hommage à sa maman.

C'était Christophe Maé. Il est 3h passées de 24 minutes. Toujours un accident qui peut perturber un petit peu le trafic. Si vous roulez près de Béziers sur l'A75 en direction justement de la ville de Béziers, on aura l'occasion d'en reparler ensemble. Mais j'ai quelques mots à vous dire sur un autre accident. Et oui, mardi, un accident impliquant un fourgon jaune en intervention a eu lieu sur l'A71 à Bourges alors que deux agents routiers étaient en train d'intervenir. Depuis le début de l'année 2026, ce sont déjà 18 véhicules qui ont été percutés sur le seul réseau Vinci Autoroute. Alors, pour leur sécurité et pour la vôtre, il est indispensable, vital, de respecter le corridor de sécurité. Lorsque vous apercevez un véhicule en intervention à l'arrêt sur la chaussée, ralentissez bien en amont et changez de voie si vous le pouvez. Déportez-vous en toute sécurité pour laisser une voie de libre entre ce véhicule et vous-même. Et si ce n'est pas possible, vous vous en éloignez quand même au maximum et vous pensez à réduire votre vitesse. Je vous rappelle que la règle du corridor de sécurité est inscrite dans le code de la route depuis 2018. Après ce petit rappel, on peut désormais reprendre la route en musique avec Mortiba.

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1: Il est 3h29 et à cette heure-ci, il y a toujours un seul événement qui peut vous gêner, vous qui circulez dans le département de l'Hérault. Je vous rejoins tout de suite, vous qui roulez sur l'A75 en direction de l'autoroute A9, juste après avoir passé la sortie 63 Béziers Nord-Est. Un accident entre deux voitures s'est produit. Conséquence, eh bien, la voie de droite est neutralisée dans ce secteur. Ça veut dire que vous n'avez qu'une voie, celle de gauche, pour passer au niveau du kilomètre 331. J'en profite pour vous dire de bien ralentir dans ce secteur de toute façon, puisqu'il y a les pompiers qui sont arrivés sur place pour prendre en charge les personnes impliquées, vraiment, et respectez bien ces hommes en intervention et ralentissez, écartez-vous-en le plus possible dans ce secteur. Maintenant, je vais vous rejoindre un petit peu plus à l'est, vous qui roulez entre Nîmes et Montpellier, pour vous rappeler que la sortie Lunel 27 de la 9 est fermée en direction de Barcelone pour effectuer des travaux sur la chaussée. Vous pouvez sortir avant à Galargues numéro 26. Dans le Gard, c'est la sortie Nîmes Centre numéro 1 de la 54 qui est fermée en direction d'Arles et de Marseille. Ici, c'est pour installer un panneau de signalisation. Vous pouvez sortir avant à Nîmes Ouest sur la 9. Entre Orange et Nîmes, la sortie Remoulin 23 de la 9 est fermée dans les deux sens pour effectuer des travaux. Encore une fois, vous pouvez sortir à Roquemort numéro 22 ou à Nîmes Est Marguerite numéro 24. Des travaux, il y en a aussi un peu plus au nord si vous roulez en vallée du Rhône, puisque la sortie Orange Sud 22 de la 7 est fermée dans les deux sens. Même scénario au niveau un peu plus au nord de la sortie Bourg-les-Valence numéro 14, elle aussi sur la 7 fermée dans les deux sens. Je vous explique tout évidemment dans les prochaines minutes sur les alternatives qu'il existe dans ce secteur. Je vais maintenant vous rejoindre près de la Méditerranée, vous qui roulez dans les Bouches-du-Rhône. Premier stop à Salon de Provence, en tout cas près de Salon de Provence, puisque la 54, conséquence de travaux, est fermée en direction de Nîmes entre Grans, numéro 14, et Saint-Martin-de-Croix, numéro 12. Vous devez obligatoirement sortir à Grans, puis emprunter les réseaux secondaires pour reprendre la 54 à Saint-Martin-de-Croix. Toujours dans les Bouches-du-Rhône, il y a aussi la 50 qui est fermée entre Aubagne et Marseille pour effectuer des travaux au-delà du réseau Vinci Autoroute. Alors à Aubagne, eh bien, vous devez suivre les déviations mises en place depuis la 50 et la 52 et poursuivre sur le réseau secondaire pour rejoindre Marseille. Il y a aussi quelques sorties de la Bite qui sont fermées, que ce soit en direction de l'Italie ou d'Aix-en-Provence. On aura l'occasion d'y revenir ensemble, évidemment.
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1: Dans un instant, votre rendez-vous santé. Cette semaine, nous parlons du phototype, autrement dit de notre couleur de peau. Chaque type de peau réagit différemment au soleil et au vieillissement. Alors comment en prendre soin et la préserver? Réponse avec le magazine Bien-être et Santé, juste après un titre de Big Flo et Oli, plus tard.
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0: 3h35, on repart le trafic, pas plus tard, tout de suite. Alors, ça se passe plutôt bien. Quand même, je me dois de vous rappeler qu'un accident est en cours près de Béziers. Vous qui roulez sur la 75, vous êtes concerné en direction de l'autoroute 9, juste après la sortie 63 Béziers Nord-Est. Et il y a de la gêne sur les voies de circulation. On en reparle ensemble, évidemment, et bien de façon détaillée à 3h45. Tout de suite, c'est l'heure de votre rendez-vous en partenariat avec le magazine Bien-être et Santé. Aujourd'hui, Charlotte Latour est avec Lisa Mériaud, rédactrice en chef adjointe du magazine, pour parler de notre couleur de peau, le phototype.
1: Le phototype, Lisa Mériaud, qu'est-ce que c'est ?
2: C'est une classification dermatologique qui est établie selon l'échelle de Fitzpatrick. Elle va de 1 à 6, donc 1 pour les peaux plus claires, 6 pour les peaux plus foncées, qui sont plus rarement touchées par les coups de soleil.
1: D'une couleur de peau à l'autre, on va donc forcément pas appliquer les mêmes produits.
2: C'est ça. Comprendre son phototype permet de mieux anticiper les besoins de sa peau, surtout pour contrer les rayons UV et par ricochet le vieillissement cutané. Mais la couleur de peau ne détermine pas à elle seule, évidemment, les besoins de l'épiderme. Hormis pour le choix des solaires, la routine doit être adaptée aussi à son type de peau, à savoir sèche, grasse, mixte, etc.
1: Et puis, selon la peau, les affections cutanées varient aussi.
2: Oui, selon le phototype, certaines affections cutanées n'apparaissent pas à la même fréquence. Les taches brunes dues au soleil concernent par exemple les phototypes clairs. Mm-hmm. Quand l'hyperpigmentation post-inflammatoire, donc après un bouton, par exemple, concerne plus les phototypes foncés, le vieillissement cutané suit aussi un autre rythme. Selon le phototype, les rides apparaissent plus tôt généralement chez les peaux claires. Et la raison est simple, les peaux plus foncées contiennent davantage de mélanosmose, le lieu de stockage de la mélatonine, qui disperse les UV et réduit leur pénétration dans l'épiderme.
1: Bon, tout ça prouve une chose, c'est que quel que soit le phototype, on protège sa peau.
2: C'est ça, il faut la protéger des agressions extérieures et évidemment l'hydrater. Une routine simple suffit avec un nettoyant et un hydratant. Et voilà, hormis pour les soins solaires, comme j'ai dit tout à l'heure, il faut aussi choisir des produits qui correspondent à son type de peau et à son âge.
1: Vous avez quelques conseils produits pour nous ?
2: Oui, on parlait des différents types de taches, taches brunes et taches d'hyperpigmentation. Et plusieurs marques en pharmacie ont récemment lancé des gammes anti-taches. C'est la grande mode du moment. Alors, il y a le laboratoire de Biarritz, mais aussi la marque Crème, avec un K, qui se sont lancés dans les produits anti-taches. Il y a aussi, pour les phototypes les plus foncés à partir de 3, la marque Nubiance, dispo aussi en pharmacie. Et ils ont notamment une gamme de soins anti-taches pour lutter contre l'hyperpigmentation dont on parlait tout à l'heure.
1: Merci Lisa Mériaud, Bien-être et Santé, magazine à retrouver dans toutes les pharmacies partenaires.
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1: Il est 3h45, circulation plutôt fluide, excepté pour vous qui circulez dans le département de l'Hérault. En tout cas, si vous roulez sur la 75 en direction de l'autoroute A9, juste après avoir passé la sortie 63 Béziers Nord-Est, vous êtes concerné par un accident. La voie de gauche a été neutralisée dans le secteur. Il y a aussi des véhicules qui se trouvent sur la bande d'arrêt d'urgence. Vous n'avez que la voie de droite pour passer, donc au niveau de ce kilomètre 331, mais la circulation est forcément difficile dans ce secteur, avec donc deux voitures accidentées et des opérations de secours qui se poursuivent autour de ces véhicules. Il y a du monde, ne vous laissez pas distraire, je préfère vous prévenir. Notez qu'en amont, si vous roulez dans ce secteur, forcément léger ralentissement qui est en train de se former. Je vais maintenant vous rejoindre, vous qui circulez dans les Bouches-du-Rhône, puisque vous êtes concerné par des travaux. Près de Salon de Provence d'abord. La 54 est fermée en direction de Nîmes entre Grance numéro 14 et Saint-Martin-de-Crau numéro 12. Vous devez donc obligatoirement sortir à Grance, suivre le réseau secondaire et reprendre la 54 à Saint-Martin-de-Crau. Dans les Bouches-du-Rhône, c'est la 50 qui est fermée entre Aubagne et Marseille pour effectuer des travaux au-delà du réseau Vinci Autoroute. Donc à Aubagne, vous devez suivre les déviations mises en place depuis la 50 et la 52 pour poursuivre sur le réseau secondaire et rejoindre Marseille. Sur la Côte d'Azur, d'abord, je vais vous rejoindre dans les Alpes-Maritimes. Sur l'autoroute A8 en direction d'Aix-en-Provence, la sortie Nice-Nord 54 est fermée. Au volant d'une voiture, l'alternative, c'est de sortir à Nice-Centre numéro 55. Et au volant d'un camion, vous pouvez sortir à Nice-Saint-Isidore numéro 52. Maintenant, dans le même département, sur la même autoroute, mais en direction de l'Italie, c'est la sortie Menton 59 qui est fermée. Là, vous pouvez sortir avant à Monaco-Est numéro 58. Plus au nord, d'autres sorties qui sont fermées. On aura l'occasion d'y revenir ensemble. Mais j'ai une toute dernière information à vous donner qui va vous concerner en vallée du Rhône si vous roulez sur l'A7 en direction de Lyon, puisque une dizaine de kilomètres après avoir passé la sortie 13 Tain-l'Hermitage, un véhicule des services de l'autoroute est à l'arrêt sur la bande d'arrêt d'urgence au niveau du kilomètre 43. Veillez à bien vous en écarter dans ce secteur. Tout de suite, revenons à la musique avec All Green, Let's Stay Together. Et puis on va suivre la situation de très près au niveau de cet accident qui vous concerne près de Béziers.

Star, Walk-in, c'était Lil Nas X sur Radio Vinci Autoroute. Il est 3h passées de 54 minutes. Je vais tout vous dire de la situation qui est la plus compliquée à l'instant T. Ça se passe près de Béziers, un accident qui s'est produit sur la 75 et qui va vous concerner, vous qui souhaitez rouler en direction de l'autoroute A9. On fait le point ensemble après les informations de 4h. Et pour y arriver, voici Joy Jonathan et juste avant ça, Vanessa Paradis aime la scène.

0: d'hab, c'était Joy Jonathan pour vous accompagner jusqu'à l'actualité de la rédaction de Radio Vinci Autoroute. Il est tout juste 4h, belle route.
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2: Bonjour à toutes et à tous. Pas encore de canicule, mais nette montée des températures est attendue dès aujourd'hui et pour tout le week-end sur quasiment l'ensemble de l'Hexagone. Le thermomètre va dépasser les 30 degrés ce jeudi, notamment dans le sud-ouest du pays, où on pourrait atteindre des pointes à 36 degrés. On parle météo en détail à la fin de ce flash. Une enquête pour recel de détournement de fonds publics a été ouverte à l'encontre de Dominique de Villepin, l'ancien ministre des Affaires étrangères, est soupçonné d'avoir reçu pour 125 000 euros de cadeaux lorsqu'il était en poste, notamment de la part d'un dictateur africain qui lui aurait fait envoyer une statuette de Napoléon Bonaparte. Dominique de Villepin a rendu le mois dernier cet objet au Quai d'Orsay. La pression s'accentue sur Patrick Bruel à moins d'un mois du début de sa prochaine tournée. Plusieurs maires appellent le chanteur à annuler ses concerts dans leur ville en raison des accusations de violence sexuelle qui vise l'artiste. 4 enquêtes pour viol ont notamment été ouvertes en France. Au Moyen-Orient, l'Iran examine en ce moment une nouvelle proposition de paix des États-Unis. Il s'agit de la dernière phase des négociations, selon Donald Trump. Si nous n'obtenons pas les bonnes réponses, cela peut aller très vite. Nous sommes tous prêts à agir, a déclaré le président américain. Les États-Unis qui s'intéressent de nouveau au Groenland, nous devons remettre notre empreinte sur ce territoire, a estimé l'émissaire américain Jeff Landry, alors que Donald Trump a lui déclaré de nombreuses fois par le passé vouloir prendre possession de l'immense île autonome. Le Groenland, le Danemark et l'Union européenne se sont toujours dit opposés à toute initiative en ce sens. Enfin, à la page des sports, il y avait du cyclisme hier avec cette 3e victoire en 8 jours pour Jonathan Narvaez sur le Tour d'Italie. 4 mois après un terrible accident qui lui a causé plusieurs fractures des vertèbres, le coureur équatorien excelle sur ce Giro. C'est toujours Alfonso Eulalio qui figure en première position au classement général. Il est 4h02, ce flash est désormais terminé. Je vous donne rendez-vous dans une heure pour un nouveau point sur l'actualité. Pour l'instant, point sur la météo.
0: Tatiana, ce jeudi, il souffle comme un vent d'été. Quelques plaques de brouillard seront sorties au lever du jour au nord de la Loire, mais elles vont vite se dissiper et le soleil va très largement briller. Les lunettes de soleil vont s'imposer comme un accessoire incontournable, même si quelques nuages pourraient s'inviter à la fête en région parisienne. Côté mercure, les températures grimpent encore. Les minimales sont comprises entre 7 et 18 degrés. Pour les maximales, vous pourrez compter 22 à Marseille, 23 à Nice, 27 à Perpignan, 28 à Montélimar et même jusqu'à 29 degrés près de Lyon et de Montpellier.
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0: Il est 4h03, l'heure de faire le point sur vos conditions de circulation. Je vous rassure, ça se passe plutôt bien. Seule difficulté à laquelle vous allez être confronté, ça se passe près de Béziers. Et ça vous concerne, vous qui roulez sur l'A75 en direction de la ville de Béziers et de l'autoroute A9. Après avoir passé la sortie 63, Béziers Nord-Est, une voiture accidentée. Et il y a une conséquence sur les voies de circulation, puisqu'il y a des véhicules qui se trouvent sur la bande d'arrêt d'urgence. Et puis, la voie de gauche qui a été neutralisée. Sur place, ça se traduit comment? Et bien, au niveau du kilomètre 331, vous n'avez que la voie droite pour passer et vous y roulez vraiment au pas. Conséquence, eh bien, du monde qui intervient autour cet accident. Mis à part ça, ça se passe vraiment bien. On va quand même faire le point sur des travaux de la nuit qui perdurent. Je vous rejoins, vous qui roulez entre Nîmes et Montpellier sur l'A9. Notez que la sortie Lunel 27 est fermée en direction de Barcelone. Vous pouvez sortir avant à Galargues, numéro 26. Dans le Gard, la sortie Nîmes-Centre, numéro 1 de la 54 est fermée en direction d'Arles et de Marseille. Vous pouvez sortir avant à Nîmes-Ouest sur l'autoroute A9. Entre Orange et Nîmes, cette fois, la sortie Remoulin 23 de la 9 est fermée dans les deux sens. Pour effectuer des travaux au-delà du réseau Vinci Autoroute, vous pouvez sortir à Roquemort 22 ou Nîmes-Est-Marguerite 24. Presque dans le même secteur, mais cette fois à Orange directement. La sortie Orange Sud 22 de la 7 est fermée dans les deux sens. Vous pouvez sortir à Avignon-le-Pontet numéro 23 ou Orange Centre numéro 21. Au volant d'un camion, par contre, en direction de Marseille, il faut sortir à Bollène numéro 19. Un petit peu plus au nord, hein, mais toujours en vallée du Rhône, la sortie Bourg-les-Valences numéro 14 de la 7 est fermée dans les deux sens. Vous pouvez sortir à Tain-l'Hermitage numéro 13 ou Valence-Romans numéro 15. Notez aussi au-delà du réseau 20 sur autoroute si vous circulez dans la Loire que la 47 est fermée en direction de Lyon à hauteur de Stélitech numéro 15. C'est un petit peu après avoir passé Saint-Chamond pour effectuer encore une fois des travaux. Je vais terminer par vous rejoindre dans les Bouches-du-Rhône où deux autoroutes sont fermées, toujours conséquence de travaux. D'abord à Salon de Provence, c'est la 54 qui est fermée en direction de Nîmes entre Grands numéro 14 et Saint-Martin-de-Crau numéro 12. Il y a aussi la 50 qui est fermée entre Aubagne et Marseille pour effectuer des travaux au-delà du réseau Vinci Autoroute. Bien sûr, dans ce secteur, dans les Bouches-du-Rhône, il y a des alternatives. Je vous les détaille dans le prochain point sur vos conditions de circulation.
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Minutes. Nous sommes le jeudi 21 mai et côté circulation, ça se passe plutôt bien, même tendance à l'amélioration pour vous qui circulez près de Béziers sur la 75 en direction de l'autoroute A9. Je vous parlais d'un accident. Le véhicule accidenté vient d'être évacué, c'est la bonne nouvelle du moment. Je vous dis tout de cette situation. Juste après encore deux musiques, Teddy Swims et juste avant ça, Elena et le titre Capuche pour vous accompagner jusqu'au prochain point sur vos conditions de circulation.

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Je vous rejoins, vous qui circulez près d'Antibes sur la 8 en direction d'Aix-en-Provence et de Marseille. Dès que 5 km après avoir passé la sortie 47 Villeneuve-Loubet, une voiture

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1: Il est 4h16. Si la situation est en train de rentrer dans l'ordre près de Béziers, j'ai quand même d'autres informations qui vont vous intéresser, notamment si vous circulez sur la Côte d'Azur. Je vous retrouve tout de suite sur l'autoroute A8, vous qui roulez en direction d'Aix-en-Provence et de Marseille. Tout d'abord, notez que la sortie Nice-Nord 54 de l'A8 est fermée en direction d'Aix-en-Provence pour effectuer des travaux sur les caméras. Alors, au volant d'une voiture, vous pouvez sortir à Nice-Centre numéro 55 et au volant d'un camion, vous pouvez sortir à Nice Saint-Isidore, numéro 52. Maintenant que le petit rappel travaux est fait, toujours sur la 8 en direction d'Aix en Provence et de Marseille, notez qu'un véhicule est arrêté 5 km après la sortie 47 Villeneuve-Loubet. Il y a de la gêne directement sur les voies de circulation puisque la voiture se trouve sur les voies sur la voie de droite près du kilomètre 175. Il faut donc rouler sur les deux voies les plus à gauche et sur si possible même la voie la plus à gauche en attendant l'arrivée d'Ilmi, l'homme en jaune qui va pouvoir sécuriser la zone. Maintenant toujours sur l'autoroute A8, mais dans l'autre sens, pour vous qui circulez en direction de l'Italie, notez que, eh bien, après la sortie Nice-Est 55, un obstacle se vous trouverait sur les voies de circulation au niveau du kilomètre 200. Il s'agirait d'un cône. Toujours en direction de l'Italie, il y a aussi la sortie Menton 59 qui est fermée pour entretenir la végétation. Vous pouvez sortir avant à Monaco-Est numéro 58. Deux zones de travaux qui vont concerner aussi dans les Bouches-du-Rhône. La 54 est fermée en direction de Nîmes entre Grance numéro 14 et Saint-Martin-de-Crau numéro 12. Vous devez donc sortir à Grance et suivre le réseau secondaire pour reprendre la 54 à Saint-Martin-de-Crau. Il y a aussi, toujours dans les Bouches-du-Rhône, la 50 qui est fermée entre Aubagne et Marseille pour effectuer des travaux au-delà du réseau Vinci Autoroute. Alors à Aubagne, vous suivez les déviations mises en place depuis la 50 et la 52 pour poursuivre sur le réseau secondaire et rejoindre Marseille. Je vais maintenant vous rejoindre, vous qui roulez près de Béziers sur la 75 en direction de la ville de Béziers et de l'autoroute A9 pour vous rassurer puisque l'accident qui vous concernait juste après la sortie 63 Béziers Nord-Est est désormais de l'histoire ancienne totalement terminée. Il y a aussi quelques sorties qui sont fermées en vallée du Rhône ou sur l'autoroute A9. On aura l'occasion d'y revenir ensemble dans les prochains kilomètres. Pour l'instant, voici le retour à la musique avec All Saints, Pure Shoes.

C'était Vien, un titre interprété en duo, Pascal Obispo et Icar. Il est 4 heures passées de 26 minutes sur la route. Une seule difficulté à vous rapporter, ça se passe sur la Côte d'Azur, si vous roulez sur la 8 en direction d'Aix-en-Provence et de Marseille. Une voiture qui est arrêtée sur la voie de droite après la sortie 47 Villeneuve-Loubet. Je vous détaille tout ça, évidemment, après un titre de Jungle, Happy Man.

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1: 4h passées de 29 minutes, pas de grosses difficultés de circulation à vous signaler, mais tout de même, on va commencer ce point par un véhicule qui peut vous gêner, vous qui roulez près de la Côte d'Azur sur la 8 en direction d'Aix-en-Provence et de Marseille, puisque 5 km après la sortie 47 Villeneuve-Loubet, une voiture est arrêtée sur la voie de droite au niveau du kilomètre 175, ça va être votre repère dans le secteur. Il faut donc rouler sur les deux voies les plus à gauche. Ilmi, l'homme en jaune, vient d'arriver sur place pour sécuriser la zone. Je vais maintenant vous rejoindre dans les Bouches-du-Rhône et plus précisément près de Salon de Provence. Vous qui roulez sur la 54, et bien notez qu'une portion de cette autoroute est fermée en direction de Nîmes entre Grance numéro 14 et Saint-Martin-de-Crau numéro 12 pour rénover la chaussée. Vous devez obligatoirement sortir à Grance et suivre le réseau secondaire pour reprendre la 54 à Saint-Martin-de-Crau. Toujours sur la 54, mais dans le Gard, la sortie Nîmes-Centre numéro 1 est fermée en direction d'Arles et de Marseille pour installer un panneau de signalisation. Vous pouvez sortir avant à Nice, à Nîmes-Ouest sur l'autoroute A9. Presque dans le même secteur, mais entre Nîmes et Montpellier, la sortie Lunel 27 de la 9 est fermée en direction de Barcelone. Vous pouvez sortir avant à Galargues numéro 26. Plus au nord, entre Orange et Nîmes, la sortie Remoulin 23 de la 9 est aussi fermée dans les deux sens pour effectuer des travaux au-delà du réseau Vinci Autoroute. Vous pouvez sortir à Roquemort 22 ou Nîmes-Est-Marguerite numéro 24. Je vais vous rejoindre maintenant en vallée du Rhône, puisque la sortie Orange Sud 22 de la 7 est fermée dans les deux sens pour effectuer des travaux sur la chaussée. Vous pouvez sortir à Avignon-le-Pontet 23 ou Orange-Centre 21. Notez au volant d'un camion et en direction de Marseille qu'il faut sortir à Bolène numéro 19. Toujours en vallée du Rhône, mais plus au nord, la sortie pour les Valences 14 de la 7 est elle aussi fermée dans les deux sens pour entretenir la végétation. Vous pouvez sortir à Tain-l'Hermitage numéro 13 ou bien à Valence-Romont numéro 15. Évidemment, tout dépend de votre destination finale. Il y a aussi des travaux sur la 50 ou encore sur l'autoroute A8. Évidemment, on aura l'occasion d'y revenir ensemble en détail dans le prochain point sur vos conditions de circulation. Je n'ai pas d'autres informations à vous donner pour l'instant.
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1: Comme chaque année, notre partenaire, l'Automobile Magazine, publie son hors-série « Toutes les voitures du monde ». L'édition 2026-2027 recense près de 3000 modèles et permet surtout de mieux comprendre les grandes évolutions du marché. Domination des SUV, montée en puissance de l'électrique, arrivée de nouveaux constructeurs et de nouvelles technologies. Toutes les clés dans votre magoto, ça arrive juste après un titre de Arthur H. « Give me up ».
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0: Il est 4h35, pas de grosses difficultés de circulation à vous signaler. Ne vous inquiétez pas, quelques travaux de la nuit qui se poursuivent et puis un véhicule qui peut vous gêner sur la Côte d'Azur. Je vous détaillerai tout ça, évidemment, à 4h45. Mais pour l'instant, c'est l'heure de votre Magoto sur le 107.7. Nous retrouvons Sébastien Datte en compagnie du rédacteur en chef adjoint de l'Automobile Magazine.
1: Pierre Lefebvre, bonjour.
2: Bonjour Sébastien.
1: Cette semaine, hors série à l'honneur sur le 107.7 avec toutes les voitures du monde, la dernière bible de l'Automobile Magazine, le marché français, le marché européen, le marché mondial, les nouveautés, les concept cars, bref, il y a tout.
2: Dans l'édition de cette année, vous allez découvrir pas mal de nouveaux constructeurs, notamment chinois, bien sûr, mais pas que d'ailleurs, puisqu'on a notamment aussi un nouvel acteur coréen qui arrive en France, qui s'appelle Genesis. Mm-hmm. Et puis, ça vous permet aussi de découvrir que, en termes de silhouette,
1: les SUV.
2: Voilà, il y a beaucoup de SUV, peut-être moins de variété. Il y avait davantage de cabriolets et de coupés avant, mais vous savez, l'automobile, c'est ainsi, hein, depuis plus d'un siècle. Et finalement, toutes les voitures du monde, ce petit focus annuel, alterne entre raison, passion, nouvelles technologies aussi, nouveaux acteurs, parfois aussi qui sont des tout petits poussés. Je pense notamment à l'un des modèles qui est présent sur la couverture de ce nouveau numéro, qui est une Donkervoort.
1: Alors une Donkervoort, c'est le sport. Hein. Voilà, on la verra pas à tous les coins de rue.
2: C'est un constructeur néerlandais. Ce sont des fous furieux qui font des voitures extrêmement légères, extrêmement puissantes. Et leur dernière création, qui est la P24 RS, est une voiture totalement démoniaque. Je vous avoue que je rêve de pouvoir l'essayer. Peut-être dans quelques mois, on verra bien.
1: Au-delà de ces 3000 véhicules qu'on peut découvrir, on peut aussi faire un petit peu son marché, parce qu'on peut comparer les données, les prix, etc.
2: Oui, exactement. En fait, dans ce, toutes les voitures du monde, on accompagne aussi chaque présentation de véhicules, de données techniques, les dimensions, bien entendu, mais pas que, la gamme de motorisation, les niveaux de puissance, etc. Donc, ça vous permet de vous y retrouver. Puis surtout, nous, ça nous permet parfois de tirer la langue pour la simple et bonne raison, c'est qu'il y a énormément d'évolutions techniques et c'est très, très, très rapide. Notamment sur les électriques, où une voiture parfois qui était toute neuve il y a 6-8 mois, elle peut avoir changé parce que le moteur peut avoir pris un petit peu de puissance ou la batterie carrément avoir changé.
1: La Bible, le hors-série 2026-2027, toutes les voitures du monde, le hors-série de l'Automobile Magazine, c'est à découvrir et actuellement en kiosque. Merci beaucoup et à très bientôt Pierre Lefebvre.
2: Merci Sébastien, à bientôt.
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0: Il est 4h38, je vous propose désormais de retrouver deux artistes à la renommée internationale, Dua Lipa et Taylor Swift, pas moins que ça.
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1: Il est 4h45, à cette heure-ci, pas de grosses difficultés à vous signaler. Ce trafic bien fluide et c'est tant mieux pour vous qui circulez dans ce large quart sud-est du pays. Je vais quand même vous rejoindre sur la Côte d'Azur pour vous rappeler que si vous roulez sur l'A8 en direction d'Aix-en-Provence et de Marseille, 5 km après la sortie 47 Villeneuve-Loubet, une voiture est arrêtée sur la voie de droite qui est donc neutralisée. Vous n'avez plus que les deux voies de gauche pour passer près du kilomètre 175. Toujours sur l'A8 pour vous qui circulez en direction d'Aix-en-Provence, notez que la sortie Nice-Nord numéro 54 est fermée pour effectuer des travaux sur les caméra. Alors au volant d'une voiture, vous pouvez sortir à Nice Centre numéro 55 et au volant d'un camion, vous pouvez sortir à Nice Saint-Isidore numéro 52. On fait cap ensemble sur les Bouches-du-Rhône maintenant. Je vous rappelle que la 50 est fermée entre Aubagne et Marseille pour effectuer des travaux au-delà du réseau Vinci Autoroute. À Aubagne, vous devez suivre les déviations mises en place depuis la 50 et la 52 et poursuivre sur le réseau secondaire pour rejoindre Marseille. Toujours dans les Bouches-du-Rhône, notez que la 54 est fermée en direction de Nîmes entre Grance numéro 14 et Saint-Martin-de-Crau numéro 12 pour rénover la chaussée. Vous devez donc obligatoirement sortir à Grance, suivre le réseau secondaire pour reprendre la 54 à Saint-Martin-de-Crau. Il y a aussi quelques sorties qui sont fermées sur la 9, la 54 ou encore la 7. Évidemment, je vous en reparle dans quelques minutes, mais pour l'heure, on va s'intéresser à un obstacle qui se trouve sur les voies de circulation au niveau de la 46. Donc on change de département, je vous retrouve dans le Rhône, sur le contournement Est Lyonnais, si vous roulez en direction de Paris, 2 km après la sortie 16 communée, des morceaux de pneus qui se trouveraient sur la voie de gauche, près du kilomètre 57. Et j'apprends à l'instant que Gaël, l'homme en jaune, vient d'arriver sur place pour pouvoir récupérer cet obstacle. Donc vraiment, dans ce secteur, vous roulez au pas et vous pensez bien à sa sécurité. Le retour à la musique, c'est pour tout de suite sur Radio Vinci Autoroute avec Meredith Brooks.

A Family Affair, Dance For Me, c'était David Guetta. Il est 4h53, ce tout début de journée du jeudi 21 mai. Pas de difficulté à l'horizon, évidemment. On fait le point de façon détaillée sur les quelques travaux de la nuit qui sont encore d'actualité après les informations de 5h. Et pour y arriver, vous allez rouler en compagnie des Foreigners. Et juste avant, voici Amanda Bourneuf, Oxygène.

0: Urgent Foreigner pour vous accompagner jusqu'à l'actualité de la rédaction de Radio Vinci Autoroute. Il est tout juste 5h, belle route.
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2: Bonjour à toutes et à tous. Le Parlement a entériné hier soir une ouverture du corps électoral de Nouvelle-Calédonie. Une réforme très scrutée localement, car elle permet à quelques 10 000 natifs calédoniens, jusqu'à maintenant privés du droit de vote, d'obtenir leur carte d'électeur. Cette épineuse question avait été l'étincelle des émeutes qui avaient ravagé le Caillou il y a 2 ans, faisant 14 morts et 2 milliards d'euros de dégâts. La proposition de loi a été validée quelques semaines à peine avant un scrutin provincial qui doit se tenir à la fin du mois en Nouvelle-Calédonie. 16 personnes ont été interpellées hier à Paris dans le cadre de l'enquête sur les soupçons de viol et agression sexuelle à l'encontre d'enfants dans l'école maternelle Saint-Dominique de la capitale. 3 des personnes interpellées sont des agents spécialisés, 3 autres des responsables éducatifs de la ville et 10 des animateurs contractuels. Les choses commencent à avancer, salue le collectif des parents d'enfants victimes. Plusieurs pays européens, dont l'Espagne et la Pologne, fustigent le traitement infligé par l'armée israélienne aux militants d'une flottille pour Gaza. Dans une vidéo diffusée par le ministre de la Sécurité nationale, Itamar Ben-Gvir, on peut voir les militants agenouillés, malmenés par des soldats de l'État hébreu. Le ministre français des Affaires étrangères, Jean-Noël Barrot, évoque sur X des agissements inadmissibles. Il a convoqué l'ambassadeur d'Israël. La justice américaine a inculpé l'ex-président cubain Raúl Castro et émis un mandat d'arrêt contre lui en raison d'une affaire vieille de 30 ans. À l'époque, 2 avions civils pilotés par des opposants à son frère Fidel avaient été abattus. Lui était alors ministre de la Défense. Il est accusé de complot dans cette affaire datant donc de 1996. La décision des États-Unis n'a aucun fondement juridique, a réagi sur X l'actuel chef d'État cubain Miguel Díaz-Canel, qui dénonce une manœuvre politique. Enfin, à la page des sports, il y avait du foot hier et la victoire d'Aston Villa, sacré champion de Ligue Europa. Les Anglais de Birmingham ont battu Fribourg en finale 3-0. C'est le 5e succès d'Unai Emery, ancien coach du PSG, dans cette compétition. Il est 5h02, je vous souhaite à tous une très belle matinée. On passe tout de suite aux prévisions météo.
0: Merci Tatiana. Ce jeudi, il souffle comme un vent d'été. Quelques plaques de brouillard seront sorties au lever du jour au nord de la Loire, mais elles vont vite se dissiper et le soleil va très largement briller. Les lunettes de soleil vont donc s'imposer comme un accessoire incontournable, même si quelques nuages pourraient s'inviter à la fête en région parisienne. Côté mercure, les températures grimpent encore. Les minimales sont comprises entre 7 et 18 degrés. Pour les maximales, vous pourrez compter 22 à Marseille, 23 à Nice, 27 à Perpignan, 28 à Montélimar et même jusqu'à 29 degrés près de Lyon et de Montpellier.
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0: Il est 5h03, circulation bien fluide. Je vous rejoins avec quand même quelques informations, notamment des travaux de la nuit qui se poursuivent. Avant de les évoquer, cap sur la Côte d'Azur et plus précisément sur l'autoroute A8. Pour vous qui roulez en direction d'Aix-en-Provence et de Marseille, notez que 5 km après la sortie 47 Villeneuve-Loubet, une voiture est arrêtée sur la voie droite. Conséquence, cette voie est neutralisée près du kilomètre 175. Vous roulez uniquement sur les deux voies les plus à gauche. Laissez bien de l'espace et privilégiez même de rouler sur la voie de gauche car les opérations de dépannage viennent de débuter. Il y a donc du monde qui intervient dans ce secteur. Zoom maintenant sur les Bouches-du-Rhône puisque la 54 est fermée en direction de Nîmes entre Grance numéro 14 et Saint-Martin-de-Crau numéro 12 pour rénover la chaussée. Vous devez obligatoirement sortir à Grance et emprunter le réseau secondaire pour reprendre la 54 à Saint-Martin-de-Crau. Si vous roulez d'ailleurs sur la 54 en direction d'Arles et de Marseille, notez que la sortie Nîmes centre numéro 1 est fermée. Sur l'autoroute A9 aussi, 2 sorties fermées. D'abord Roulemoulin numéro 23 dans les deux sens. Et puis dans l'Hérault, c'est Lunel numéro 27 qui est fermée en direction de Barcelone. Je vais vous rejoindre maintenant en Vallée du Rhône, dans la région d'Orange, puisque la sortie Orange Sud numéro 22 de la 7 est fermée dans les deux sens de circulation pour effectuer des travaux sur la chaussée. Vous pouvez sortir à Avignon-le-Pontet, numéro 23, ou Orange Centre numéro 21 au volant d'un camion. Et en direction de Marseille, il faut sortir à Bolène numéro 19. Et enfin, j'ai une toute dernière information qui va vous concerner, vous qui circulez au sud de Lyon sur la 7 en direction de Marseille, puisque juste après la sortie 11 Vienne Sud, un cône se trouverait sur les voies de circulation. Ça se passe donc au niveau du kilomètre numéro 6. Et c'est Bilal, l'homme en jaune, qui est en train de se rendre sur place pour pouvoir évacuer cet obstacle roulé au pas en attendant dans ce secteur.
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La douce voix de James Blunt pour vous réveiller en ce tout début de journée avec You're Beautiful. Il est 5h passées de 9 minutes, circulation toujours bien fluide. Je vous rappelle simplement, vous qui roulez près d'Antibes sur la 8 en direction d'Aix-en-Provence et de Marseille, qu'une voiture est en panne sur la voie de droite au niveau du kilomètre 175. On en reparle ensemble évidemment dans un point complet à 5h15. D'ici là, voici The Offsprings. Et juste avant, vous retrouvez Lynn dans ton téléphone.

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1: Il est 5h14, vous écoutez Radio Vinci Autoroute, tout se passe plutôt bien sur votre trajet en ce tout début de journée, n'ayez pas d'inquiétude. D'ailleurs, je vais commencer par vous rejoindre dans les Alpes-Maritimes, vous qui roulez sur l'autoroute A8 en direction d'Aix-en-Provence et de Marseille. Et j'ai une bonne nouvelle, puisque 5 km après la sortie 47, Villeneuve-Loubet, la voiture qui était arrêtée sur la voie droite vient d'être évacuée par le dépanneur. La voie droite est pour l'instant toujours neutralisée par l'homme en jaune qui se trouve sur place, mais la situation devrait rapidement revenir à la normale, près du kilomètre 175. Cap maintenant sur les Bouches-du-Rhône.

0: Pour rappel, une zone de travaux de la nuit qui est encore d'actualité. La 54 est fermée en direction de Nîmes entre Grans numéro 14 et Saint-Martin-de-Crau numéro 12 pour permettre des rénovations de la chaussée. Vous devez obligatoirement sortir à Grans, puis emprunter le réseau secondaire pour reprendre la 54 à Saint-Martin-de-Crau. Je vais m'arrêter maintenant dans le Gard pour vous rappeler que la sortie Nîmes-Centre numéro 1 de la 54 est fermée en direction d'Arles et de Marseille pour installer un panneau de signalisation. Vous pouvez sortir avant à Nîmes-Ouest sur la 9. Entre Orange et Nîmes, notez aussi que la sortie Remoulin 23 de la 9 est fermée dans les deux sens pour effectuer des travaux de l'A du réseau Vinci Autoroute. Vous pouvez ici sortir à Roquemort numéro 22 ou à Nîmes-Est Marguerite numéro 24, évidemment en fonction de votre destination finale. Je vous retrouve en vallée du Rhône et je vous rappelle sur l'autoroute A7 que la sortie Orange Sud 22 est fermée dans les deux sens. Toujours en vallée du Rhône et toujours sur l'autoroute A7, mais plus au nord pour vous qui circulez en direction de Marseille, juste après la sortie 11 Vienne Sud, je vous rappelle qu'un obstacle se trouvera sur les voies de circulation. Il s'agirait d'un cône au niveau du kilomètre 6 et c'est Bilal, l'homme en jaune, qui est chargé de venir le ramasser. Vous savez désormais tout. Et comme vous savez tout et que vous pouvez rouler l'esprit tranquille, je vous laisse en compagnie de Pink, Whatever You Want.
1: Okay. So,

The Promise You Made, Cock Robin. Il est 5h passées de 24 minutes. Côté circulation, ben, ça se passe toujours bien. Pas de ralentissement pour l'instant à vous signaler. Hein, c'est parfaitement fluide. On fait le point sur les quelques travaux de la nuit qui pourraient être toujours en cours et vous gêner évidemment à 5h29. Tout pile, je vous attends pour faire le point sur vos conditions de circulation. D'ici là, voici Ebony avec Mon Paradis.

0: Il est 5h28, ce que je vous propose, c'est qu'on s'intéresse de plus près à vos conditions de circulation à l'instant T. Et pour ça, eh bien, je vous donne rendez-vous dans moins d'une minute.
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0: Il est 5h29. Côté trafic, pour l'instant, tout se passe bien. J'ai quand même quelques informations à vous donner. Trois précisément. Et à chaque fois, eh bien, ça va être des zones de travaux de la nuit qui sont encore d'actualité, qui vous concernent encore. On va commencer ce point par, eh bien, faire un petit stop dans la région d'Orange. La sortie Orange Sud numéro 22 de la 7 est fermée dans les deux sens de circulation. Vous pouvez sortir à Avignon-le-Pontet numéro 23 ou Orange Centre numéro 21. Et au volant d'un camion en direction de Marseille, il faut sortir à Bolène numéro 19. Entre Orange et Nîmes, c'est la sortie Remoulin 23 de la 9 qui est fermée dans les deux sens pour effectuer des travaux de la du réseau Vinci Autoroute. Vous pouvez sortir à Roquemort numéro 22 ou à Nîmes Est Marguerite numéro 24. Et enfin, dans le Gard, la sortie Nîmes Centre numéro 1 de la 54 est fermée en direction d'Arles de Marseille pour installer un panneau de signalisation. Vous pouvez sortir avant à Nîmes Ouest sur l'autoroute A9. Une fois que je vous ai dit ça, eh bien vous savez tout de ce qui peut vous gêner à l'instant T. Circulation bien fluide, pas d'autres difficultés de circulation. Même la météo est de votre côté en ce début de journée.
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0: Dans un instant, votre rendez-vous sortir en famille, direction Montpellier, à la découverte de la plus ancienne faculté de médecine fondée au XIIe siècle. Des visites guidées y sont proposées. Comment étudiait-on le corps humain à l'époque ? Eh bien, réponse juste après un titre de Hugo Nogam, Moonlight.

Priorité au trafic, vous écoutez Radio Vinci Autoroute. Je vous rejoins, vous qui circulez près de Cannes sur l'autoroute A8 en direction d'Aix-en-Provence et de Marseille. Si vous souhaitez rejoindre l'autoroute au niveau de Mandelieu-Est, l'entrée numéro 40, notez qu'une voiture est arrêtée dans cet endroit et peut vous gêner.

0: Moonlight des Go Nogam pour vous accompagner. Il est 5h passées de 34 minutes. Pas de nouvelles difficultés de circulation à vous donner. Je vous rappelle simplement, vous qui souhaitez rejoindre l'autoroute au niveau de Mandelieu numéro 40 en direction d'Aix-en-Provence et de Marseille sur la 8, eh bien, notez qu'un véhicule est arrêté dans cette entrée et il y a de la gêne pour vous insérer sur l'autoroute. Sortir en famille tout de suite comme prévu, Hélène Daly nous emmène dans l'Hérault, au cœur de l'histoire de la médecine.
1: À Montpellier, la médecine doit sa renommée à des figures comme Rabelais, Nostradamus, Laperoni ou Guy de Chauliac. Simple curieux ou passionné de médecine, nous allons pousser la porte de la plus ancienne faculté de médecine du monde occidental. La visite avec Manon Albert Simon, guide conférencière à l'Office de tourisme de Montpellier.
2: L'idée, c'est vraiment de faire un petit tour d'horizon de l'histoire de la médecine à Montpellier. Donc, il y a plus de 9 siècles d'histoire à raconter. Il y a quand même une riche histoire à présenter. Après, de rentrer un peu en profondeur, et moi, j'aime bien raconter comment on faisait la médecine hier et faire le comparatif avec aujourd'hui. Comment est-ce qu'on était étudiant sous l'Ancien Régime? Comment est-ce qu'on est étudiant aujourd'hui?
3: À l'époque, les femmes, elles n'avaient pas le droit d'étudier la médecine. C'était que les hommes et les hommes riches. Pour devenir médecin, il fallait faire à peu près 5 ans d'études. Alors que pour être chirurgien, avant, il fallait faire seulement 1 an d'études, ce qui est très peu.
1: Les premières dissections interdites au Moyen-Âge apparaissent dans le cursus médical au début du XIVe. Pour comprendre la vie, il fallait explorer la mort. Et c'est une participante à la visite qui nous raconte.
4: Alors, ils dissèquent d'abord les animaux parce que les humains, c'était interdit. Mais après, ils ont disséqué les corps qui n'étaient pas réclamés et les condamnés à mort.
1: Mais comme les dissections étaient rares, il a fallu trouver autre chose pour comprendre l'anatomie. Et c'est là que l'art vient au secours de la science, avec les moulages en cire d'un artiste italien, Gaetano Zumbo.
2: C'est impressionnant puisque Gaetano Zumbo, lui, il exerce au XVIIe, XVIIIe siècle. Et voilà, ce que je disais, c'est que j'avais eu la chance de pouvoir en parler avec des médecins qui m'ont dit que le réalisme était saisissant pour l'époque. Et voilà, au XVIIe, XVIIIe siècle, on n'a pas tous les outils pour pouvoir étudier le corps humain, pour avoir un tel réalisme. C'est quand même très impressionnant.
1: La visite se poursuit et là, changement d'ambiance. Nous sommes dans la salle des actes. C'est ici que les médecins prêtent serment sous la statue d'Hippocrate.
2: Alors là aussi, c'est chargé d'histoire et d'émotion, puisque depuis le 19e siècle, les étudiants viennent soutenir leur thèse ici. Il y a plein de portraits, d'illustres noms aussi, de professeurs, de médecins qui sont venus ici à Montpellier.
5: L'histoire est très mise en avant, notamment avec les tableaux, donc ils sont beaucoup présentés. Nous voyons les chirurgiens vêtus de noir et les médecins en rouge, donc ça les différencie aussi de leur fonction.
1: Les visites guidées de la faculté de médecine de Montpellier se font sur réservation. Tous les renseignements sur le site de l'Office de tourisme.
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1: Il est 5h44, vous écoutez Radio Vinci Autoroute. La bonne nouvelle, c'est qu'il n'y a pas d'accident, de véhicule en panne ou encore d'obstacle pour gêner votre circulation à l'instant T. Mais quelques travaux de la nuit qui sont encore d'actualité. Et à chaque fois, ça va être le cas dans le Gard et dans le Vaucluse. Deux zones de travaux. La première, elle vous concerne dans la région d'Orange. La sortie Orange-Chu numéro 22 de la 7 est fermée dans les deux sens de circulation pour effectuer des travaux sur la chaussée. Vous pouvez sortir à Avignon-le-Pontet numéro 23 ou Orange Centre numéro 21. Et au volant d'un camion, en direction de Marseille, il faut sortir à Bolène numéro 19. Et enfin, la seconde zone, elle va vous concerner dans le Gard, puisque la sortie Nîmes Centre numéro 1 de la 54 est fermée en direction d'Arles et de Marseille pour installer un panneau de signalisation. Vous pouvez anticiper et sortir avant à Nîmes Ouest sur l'autoroute A9. Une fois que j'ai fini avec vous d'évoquer ces deux zones de travaux de la nuit qui devraient d'ailleurs se terminer dans les prochaines minutes, bien, je n'ai aucune autre information à vous donner puisque même la météo est de votre côté en ce tout début de journée. Je vous souhaite une très belle route, une très belle journée également du jeudi 21 mai, en tout cas côté météo. Ça devrait être une belle journée. Le soleil qui va vous accompagner. Et puis dans les prochains kilomètres, c'est aussi Supertram qui va vous accompagner avec Breakfast in America.

C'était Kyo avec l'équilibre. Il est 5h52 pour l'instant. Pas de difficulté à l'horizon pour vous qui circulez dans ce large quart sud-est du pays, que vous rouliez près de Clermont-Ferrand, de Lyon, en vallée du Rhône, de Marseille, sur la côte d'Azur, autour du golfe du Lion. Tout se passe bien, alors poursuivons en musique. Vous allez retrouver Garbage. Et maintenant, voici Vernis Rouge avec La Fille.

0: Gardez Edgy, You Look So Fine pour terminer l'heure et arriver jusqu'à l'actualité de la rédaction. Il est tout juste 6h, belle route.
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2: Bonjour à toutes et à tous. Pas encore de canicule, mais une nette montée des températures est attendue aujourd'hui et ce week-end sur quasiment l'ensemble de l'Hexagone. Le thermomètre va dépasser les 30 degrés dès demain, notamment dans le sud-ouest du pays, et on pourrait atteindre des pointes à 36 degrés. On parle météo en détail à la fin de ce flash. Les députés ont bûché jusqu'à tard dans la nuit sur le projet d'urgence agricole et ils ont durci de façon bien plus stricte un de ses articles en interdisant toute importation de denrées produites avec un pesticide interdit en France. Ce sont les voix combinées des députés RN, LFI et écologistes qui ont permis son adoption. Selon la ministre de l'Agriculture, la nouvelle mouture du texte est contraire au droit européen. La pression s'accentue sur Patrick Bruel à moins d'un mois du début de sa prochaine tournée. Plusieurs maires appellent le chanteur à annuler ses concerts dans leur ville en raison des accusations de violences sexuelles qui visent l'artiste. 4 enquêtes pour viol ont notamment été ouvertes en France. C'est aujourd'hui que les juges de la Cour d'appel de Paris doivent donner leur verdict concernant le crash du vol Rio-Paris. C'était il y a 17 ans, 228 morts, l'accident le plus meurtrier de l'histoire aéronautique française. En première instance, la compagnie Air France et le constructeur Airbus avaient été relaxé. Le ministre d'extrême droite de la Sécurité nationale israélien, Itamar Ben-Gvir, a provoqué un tollé au sein même de son gouvernement et à l'étranger en publiant hier une vidéo de militants d'une nouvelle flottille pour Gaza. On y voit ces militants agenouillés et les mains liées après leur arrestation en mer. Des images qui ne sont pas conformes aux valeurs de l'État hébreu, a estimé le Premier ministre Benjamin Netanyahou. Concernant la guerre avec l'Iran, Téhéran dit examiner la nouvelle proposition de paix des États-Unis transmise via le Pakistan. Il s'agit de la dernière phase des négociations, selon Donald Trump. Si nous n'obtenons pas les bonnes réponses, nous sommes prêts à agir, à de nouveau menacer le président américain. Et puis rapidement à la page des sports, il y avait du cyclisme hier avec la 3e victoire en 8 jours pour Jonathan Narvaez sur le Tour d'Italie. 4 mois après un terrible accident qui lui a causé plusieurs fractures des vertèbres, le cycliste équatorien excelle sur ce Giro. La nouvelle étape du Giro d'ailleurs aujourd'hui se déroulera jusqu'à Tulin. Il est 6h02, largement passé, il est temps de passer à la météo.
3: La météo de ce jeudi 21 mai, il va faire très très beau sur l'Hexagone et également sur la région Provence-Alpes-Côte d'Azur. Ce matin, le mercure varie de 4 en montagne à 14 en bord de mer. Cet après-midi, il fera jusqu'à 24 degrés à Barcelonnette, 25 à Briançon, 28 degrés pour Gap. Le mercure frôlera les 30 du côté du Castellet avec 29 degrés. Il fera 28 à Aix-en-Provence. Provence, 23 petits degrés à Marseille, 24 à Toulon, 27 pour Saint-Tropez, sur la Croisette 24 degrés et sur la promenade des Anglais, 23 degrés aujourd'hui sous le soleil exactement.
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3: 6h03, on regarde comment ça évolue côté trafic et ça se passe très bien sur votre trajet. Circulation des plus fluides actuellement, vous le constatez près des grandes villes que vous rejoignez. Excellent voyage.
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3: Bonne route avec nous, je m'appelle Stéphanie Dionnet, je suis enchantée de faire le chemin à vos côtés ce matin. Et pour la musique, Benjamin Biolay, Soleil profond.

0: À l'instant, Let It Rain, 6h12, retour à vos conditions de circulation. Pour l'instant, ça se passe très bien sur votre trajet. On y reviendra juste après ce très joli titre signé Amir, complémentaire.
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1: Soyez les bienvenus, 6h15 et pas d'évolution par rapport au point trafic précédent. Pour l'instant, ça se passe bien sur votre trajet, même dans la descente vers la Principauté de Monaco. Circulation des plus fluides aussi aux portes de Nice, d'Antibes, à l'est comme à l'ouest de Toulon, entre Aubagne et Marseille, ou encore dans la traversée d'Aix-en-Provence. Excellent voyage. Il y aura des travaux la nuit prochaine sur les voies de l'autoroute. On y revient juste après Macklemore, Thrift Shop.
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0: conditions de circulation est priorité à votre sécurité si vous roulez sur l'autoroute A8 direction Italie entre Villeneuve-Loubet et Saint-Laurent-du-Var. Un camion est arrêté sur la bande d'arrêt d'urgence mais empiète sur la voie de droite. Il vous reste 3 autres voies pour passer. Les voies les plus à gauche laissez bien le corridor de sécurité dans ce secteur. Ailleurs, pas de difficultés à traverser. Le jour est bien levé. Le soleil est en train de se lever aussi.
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0: Il y aura des travaux la nuit prochaine sur les voies de l'autoroute, par exemple, entre Fréjus et Mandelieu. Entre 21h et 5h du matin, la sortie des adrets de l'Estérel 39 de l'autoroute A8 sera fermée direction Aix-en-Provence pour des travaux d'entretien. Il y aura des travaux sur la végétation dans les Alpes-Maritimes entre 20h30 et 5h30 du matin dans la sortie Menton 59 qui sera fermée direction Italie. Dans le Var, entre 20h30 ce soir et au plus tard jusqu'à 6h du matin, Sur l'autoroute A50, le tunnel de Toulon sera fermé dans les deux sens de circulation pour des travaux d'entretien.
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1: Et je vous dis tout à nouveau de vos conditions de circulation. Soyez les bienvenus, il est 6h30 dans ce point trafic. Je vais vous indiquer un véhicule en panne et également une première retenue ce matin. Sur l'autoroute A8, direction Italie, tout d'abord ce poids lourd en panne qui empiète sur la voie de droite entre Villeneuve-Loubet et Saint-Laurent-du-Var. Une voie en moins pour passer dans ce secteur. Placez-vous sur les trois voies les plus à gauche quand vous arriverez au niveau de Villeneuve-Loubet pour laisser le corridor de sécurité dans ce secteur. Il faut aussi vous indiquer les premières difficultés du matin, la première en tous les cas, qui concerne le secteur de Monaco, avec 5 minutes pour passer Cap d'Ail et rejoindre ainsi la principauté de Monaco. C'est lorsque vous utilisez la sortie 56 Monaco. Ailleurs, ça se passe bien et même entre Aubagne et Marseille, pour l'instant, pas de difficultés à noter. Il est encore un tout petit peu tôt.
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1: Les accidents de la route restent la première cause de mortalité dans le cadre du travail. Pour sensibiliser et réduire les risques en entreprise, la sécurité routière organise les journées de la sécurité routière au travail. La 10e édition se déroule du 18 au 22 mai, donc jusqu'à demain. Dans un instant, nous serons avec la déléguée interministérielle à la sécurité routière, Estelle Bally. Rendez-vous dans le Mobilimag juste après Soprano. Amour, siamois.

0: Soprano à l'instant, 6h36, retour à vos conditions de circulation. Ça coince dans la descente vers la Principauté de Monaco, plus 10 minutes pour passer Cap d'Aille et puis ce véhicule en panne, un camion entre Villeneuve-Loubet et Saint-Laurent-du-Var, kilomètre 183 qui occupe la voie de droite. Il faut vous déplacer sur les autres voies de passage. Place au Mobilimag. Comme promis, nous parlons de la 10e édition des Journées de la Sécurité Routière au Travail. Charles Dodon est en compagnie de la déléguée interministérielle à la Sécurité Routière.
1: Bonjour Estelle Bally.
2: Bonjour.
1: Chaque année, les accidents survenus sur la route du travail, depuis le domicile ou pour aller à un rendez-vous professionnel, constituent la première cause de mortalité au travail. On a pourtant l'impression que ce risque routier est sous-estimé.
2: C'est possible. En tout cas, ce qui est important, c'est de faire prendre conscience de l'ampleur de ce risque routier, puisqu'il représente quand même 549 personnes qui sont tuées chaque année à l'occasion d'un déplacement lié au travail. C'est 17% de la mortalité routière et c'est également un coût important pour la société, puisque les accidents de la route dans le cadre des déplacements professionnels représentent 5 millions de journées de congés maladie par an et un coût direct estimé à 725 millions d'euros. Donc c'est un point important sur lequel la sécurité routière se positionne depuis de nombreuses années et qui nécessite une prise de conscience.
1: Et c'est justement l'un des enjeux de cette opération.
2: Oui, c'est l'un des enjeux des journées de la sécurité routière au travail. D'abord, il faut rappeler que selon le code du travail, l'employeur a l'obligation de veiller à la sécurité de ses employés. Et donc, il doit évaluer et répertorier les risques professionnels, dont le risque routier en particulier. Et donc, l'idée de ces journées de la sécurité routière au travail, c'est évidemment d'abord d'attirer l'attention sur la spécificité de ce risque et son ampleur. Et ensuite, d'aider l'employeur dans ce rôle, de lui fournir des clés, de lui fournir des outils, de manière à ce qu'il se sente moins seul face à cette obligation qui pèse sur lui.
1: Et justement, la sécurité routière met à disposition des entreprises tout un tas d'outils. Quels sont-ils ?
2: Alors, on a des outils pédagogiques pratiques qui sont mis à disposition, tels que des kits de communication, des vidéos, des quiz interactifs, des modules comme le module Je repasse le code, des podcasts, des supports d'animation. On a aussi des ateliers pédagogiques qui aident à comprendre la mécanique d'un accident. Ça permet aussi de rencontrer à un employeur de rencontrer d'autres employeurs qui peuvent aussi avoir mis en place de bonnes pratiques au sein de leurs entreprises.
1: Les journées de la sécurité routière au travail sont organisées jusqu'au vendredi 22 mai et on peut retrouver sur le site internet de la sécurité routière tous les outils et les modules mis à disposition des entreprises. Merci Estelle Bally.
2: Merci beaucoup.
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1: Nouvel aperçu de vos conditions de circulation, ça se passe bien. Il est 7h moins le quart, encore un peu tôt pour les premières difficultés du matin. Ce véhicule en panne qui vous oblige à vous décaler sur les deux voies les plus à gauche à présent de l'autoroute A8, direction Italie entre Villeneuve-Loubet et Saint-Laurent-du-Var. Et puis, cette difficulté à traverser 10-15 minutes pour passer Cap d'Ail et rejoindre ainsi la principauté de Monaco. Ça commence à ralentir donc dans ce secteur. Entre Aubagne et Marseille, aux portes d'Aix-en-Provence, à l'est comme à l'ouest de Toulon. Ailleurs, bref, ça se passe très bien sur votre trajet pour le moment.

à l'instant, 6h55, autrement dit, 7h05, et ça se passe bien sur votre trajet. Ça commence à ralentir aux portes de Monaco et nous aurons l'occasion d'y revenir dans les prochaines minutes pour la musique et rejoindre les 7h, General Electric.

0: l'instant General Electric's Raid the Radio. Bonne route avec nous. 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
2: Bonjour, Sébastien Lecornu doit annoncer aujourd'hui un nouveau paquet d'aide pour le mois de juin afin d'adapter les dispositifs de soutien à l'activité économique face à la flambée des prix des carburants. Pendant l'examen du projet de loi d'urgence agricole, les députés ont adopté hier, avec les voix LFI, écologistes et RN, un article réécrit pour interdire toute importation de denrées produites avec un pesticide prohibé en France. L'article initial bloquait seulement les résidus de pesticides interdits dans l'Union européenne. Les débats doivent reprendre tout à l'heure à 9h et s'étaler sur 2 semaines. De nouvelles études scientifiques renforcent les connaissances sur les effets délétères de l'alimentation ultra transformée au moment où une proposition de loi veut rendre obligatoire l'affichage du Nutri-Score sur les produits alimentaires afin d'aider les Français à se nourrir plus sainement. Ils veulent faire reconnaître une responsabilité de l'État dans la diffusion des polluants éternels. Des associations de défense de l'environnement et 6 habitants de territoires contaminés par les PFAS annoncent porter plainte devant le tribunal administratif de Paris. Selon Notre Affaire à tous, Génération Future et Bloom, l'État a tardé à agir pour protéger les citoyens des effets de ces polluants éternels, tout en ayant connaissance de la contamination du territoire français et des risques associés aux PFAS sur la santé. La France et le Maroc viennent de signer un accord pour renforcer la lutte contre le blanchiment et le financement du terrorisme. L'accord conclu entre les renseignements financiers des deux pays veut faciliter l'échange d'informations sur des opérations financières suspectes entre TRACFIN côté français et l'Autorité nationale du renseignement financier côté marocain. En football, Aston Villa a emporté hier soir la Ligue Europa après une finale totalement maîtrisée face à Fribourg. Victoire 3-0 des Anglais. C'est le 5e succès d'Unai Emery, ancien coach du PSG, dans cette compétition. 7h passées de 2 minutes, c'est la fin de ce flash. Dans un instant, vos conditions de circulation, ce sera juste après la météo.
0: La météo de ce jeudi 21 mai, du soleil sur toute la France et en région Provence-Alpes-Côte d'Azur aussi. Le mercure varie ce matin de 4 à 14 degrés, 4 en montagne, 14 sur les villes qui bordent le littoral. Il fera cet après-midi jusqu'à 29 degrés, on va frôler les 30. Et il fera précisément 24 à Barcelonnette, 25 à Briançon, 28 pour Gap et Fort-Calquier, 29 donc ce sera pour Le Castellet, 28 à Aix-en-Provence, 23 à Marseille, 24 pour Toulon, Saint-Tropez, 27 degrés et 24 sur la Croisette ainsi que sur la promenade des Anglais.
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0: Le 7-9 débute, c'est la première partie de ce 7-9 avec pour la musique Renan Luce, la fille de la bande.
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0: Je vous dis tout de vos conditions de circulation. Première difficulté du matin à traverser. Nous sommes là aux portes de Monaco, plus 10-15 minutes pour passer le secteur de Cap d'Ail et rejoindre ainsi la principauté de Monaco. Ailleurs, dans les Alpes-Maritimes, c'est très calme. Comment cela évolue aux portes de Toulon, à l'est comme à l'ouest? Pas de difficulté à traverser pour l'instant. Entre Aubagne et Marseille, ça commence à ralentir sur l'A501 pour vous insérer sur l'A50, direction la cité fossée. Nous sommes là à Aubagne, hein, plus 5 minutes et traversée d'Aix-en-Provence des plus fluides. Si vous circulez sur l'autoroute A8 direction Italie entre Villeneuve-Loubet et Saint-Laurent-du-Var, je vous rappelle ce poids lourd qui est en train d'être dépanné. Il ne reste que 2 voies pour passer, les 2 voies les plus à gauche. Anticipez dès Villeneuve-Loubet direction Italie.
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0: Luce, la fille de la bande, retour à vos conditions de circulation. Les premières difficultés du matin sous le soleil, avec 10 bonnes minutes pour passer le secteur de Cap-d'Aille, un petit quart d'heure depuis la sortie Monaco 56 vers la Principauté. Et puis ça commence à ralentir aux portes d'Aubagne pour vous qui quittez la ville direction Marseille. Nous y reviendrons dans le prochain point trafic.
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0: À l'instant, comme Undone, 7h15, on va se retrouver dans une poignée de secondes pour reparler de vos conditions de circulation. C'est très calme.
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2: Les premières difficultés du matin se font sentir maintenant. Il est 7h15, soyez les bienvenus. On va commencer par cet obstacle sur l'autoroute A8, direction Italie, entre Fréjus-Capitou et les adrets de l'Estérel. Sur la voie de droite, une poubelle. Levez le pied et placez-vous sur les voies les plus à gauche quand vous serez dans ce secteur. Ensuite, il y aura une difficulté dans les Alpes-Maritimes à traverser. Nous sommes là aux portes de Cagnes-sur-Mer et jusqu'à Nice. Vous comptez 5 à 10 minutes pour la passer direction Italie. Si vous descendez vers la principauté de Monaco, un bon quart d'heure, 20 minutes pour passer Cap d'Ail, c'est ce qu'il faut imaginer. 10 bonnes minutes par la Turbie à présent. Ailleurs, ça se passe bien pour le moment. Pour vous qui roulez aux portes de Toulon, à l'est de la ville, ça coince maintenant au niveau de Solliès, plus 5 à 10 minutes. Entre Aubagne et Marseille, c'est la même chose, plus 5 à 10 minutes pour vous qui quittez Aubagne par l'autoroute à 501 pour vous insérer sur l'A50. Direction la cité phocéenne. Et puis si vous abordez le secteur d'Aix-en-Provence pour l'instant, ça se passe très bien sur votre trajet. Dans un instant, place à votre question d'autoroute et focus sur la peinture blanche présente tout au long de votre trajet. Une peinture bien spéciale, visible de jour comme de nuit et comme tout le reste sur l'autoroute étroitement surveillée. Tous les détails à suivre juste après. Jack et Carla, la recette.

0: Jack et Carla, la recette, 7h21, retour à vos conditions de circulation. De plus en plus de monde sur votre trajet. Les plus longues difficultés se traversent en un petit quart d'heure. Et puis, cet obstacle à vous rappeler depuis l'autoroute A8 direction Italie. Une poubelle entre Fréjus, Capitou et les Adrets de l'Estérel au kilomètre 141. C'est vraiment à mi-chemin. Et c'est sur la voie la plus à droite qu'a été vue cette poubelle. Donc, placez-vous sur les deux voies les plus à gauche quand vous arriverez peut-être dans ce secteur.
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0: Aujourd'hui, on s'intéresse à un élément discret mais essentiel, la peinture blanche sur la chaussée. Explication avec vous, Quentin Lachaise.
2: Quelles sont les particularités de la peinture blanche de l'autoroute? Ce que l'on appelle le marquage au sol a une grande utilité. Le rappel de Justine Marty de Vinci Autoroute sur cette signalisation dite horizontale.
3: Le premier objectif en fait de la peinture, c'est de partager l'espace. Ça sert à la délimitation des voies entre chaque couloir de circulation. Ça sert aussi à exprimer le code de la route.
2: Côté composition, une chose est sûre, vous ne trouverez pas cette peinture au magasin de bricolage.
3: Elle est réglementée. Dans un souci de respect de l'environnement, c'est des peintures qui sont appliquées à base d'eau. C'est-à-dire que c'est des peintures qui sont sans solvant et qui sont à base d'émulsion acrylique. Une peinture qui contient des billes de verre et c'est ces billes de verre-là qui permettent au marquage d'être rétro-réfléchissant. C'est-à-dire que de nuit, grâce au feu de croisement des véhicules, on va avoir un effet de renvoi de la lumière et c'est ce qui permettra au marquage d'être visible sur la chaussée en tout point.
2: Les services de l'autoroute surveillent son état pour une lisibilité optimale et venir remettre une couche si besoin.
3: Il y a des mesures de rétro-réflexion qui sont effectuées grâce à de l'écodine. C'est un système qui va mesurer justement la rétro-réflexion des bandes et en fonction d'un seuil qu'on détermine, on va programmer des campagnes de peinture qui permettront de renouveler les bandes et de repartir sur des bons états.
2: Dans la palette des couleurs, on trouve aussi de la peinture jaune pour les travaux ou bien bleue pour les places de stationnement des personnes en situation de handicap.
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1: On regarde à nouveau comment ça évolue côté trafic. Soyez les bienvenus, il est 7h30 du monde, près des grandes villes que vous rejoignez. Ça reste dans des délais raisonnables, je vais tout vous dire maintenant. Si vous roulez sur l'autoroute A8 direction Italie, d'abord, un obstacle à vous rappeler, une poubelle. Et placez-vous sur les deux voies les plus à gauche quand vous serez entre Fréjus-Capitou et les adrets de l'Estérel. Ensuite, toujours direction Italie, on reste dans les Alpes-Maritimes. Comment est-ce que cela évolue? Un bouchon qui remonte depuis Antibes, un quart d'heure pour passer cette retenue direction Italie jusqu'à Nice, mais ça n'englobe pas la plateforme de péage. C'est bien après que le bouchon débute, donc ça c'est une bonne chose. Restez attentif et quand vous serez dans ce ralentissement, augmentez vos distances de sécurité pour éviter tout accrochage ou tout accident. Un petit peu plus loin, donc entre Nice et Monaco, vous roulerez bien d'ailleurs dans les deux sens sur l'autoroute A8. Et si vous descendez vers la principauté de Monaco par la sortie Monaco 56, ça n'évolue pas trop. 10 bonnes minutes, un quart d'heure pour passer Cap d'Ail. C'est raisonnable à cette heure-ci. Si vous privilégiez un passage par le village de La Turbie, 10-15 minutes pour passer le village, de plus qu'en temps normal, 5 minutes pour passer Monaco Est et 5 à 10 minutes depuis Roquebrune, Cap Martin. On part dans le Var maintenant, à l'est de Toulon, où les bouchons s'installent progressivement. 10-15 minutes pour passer Solliès et aborder la Farlède, Pierre-Ronde et la Valette du Var. À l'ouest de la ville, pour l'instant, pas de retenue. Entre Aubagne et Marseille, plus 10 bonnes minutes pour faire ce trajet. Aux portes d'Aix-en-Provence, pour l'instant, ça se passe bien, ça peut ralentir sur la nationale 296, 5 minutes de plus que d'habitude pour passer cette nationale. Voilà pour vos conditions de circulation. Et puis pour vous qui effectuez le trajet Aix-Marseille, ajoutez 5 à 10 minutes pour passer Septem. C'est classique à cette heure-ci également. Bon courage à vous.
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1: Nous sommes à la veille d'un très long week-end à nouveau. On va revenir sur les prévisions trafic de votre week-end juste après Jean-Louis Aubert et ce titre Univers.

0: Jean-Louis Aubert, du Monde, près des grandes villes que vous rejoignez généralement, les plus longues difficultés se traversent en un bon quart d'heure. Bon courage à vous.
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0: Et nous allons parler effectivement de ces prévisions trafic en route pour le dernier week-end prolongé du printemps, celui de la Pentecôte. Vous avez peut-être prévu de partir quelques jours, d'autant plus que le soleil sera au rendez-vous avec des températures estivales. Alors voilà ce qu'il faut savoir avant de prendre le volant. Pour demain vendredi, fin de semaine et d'une journée de travail, le trafic se concentrera en fin d'après-midi ou en début de soirée, notamment entre Lyon et Marseille sur l'autoroute A7, ainsi que le long de la Méditerranée sur l'autoroute A8 et la 9. Notre conseil, prenez la route dans la journée avant les sorties de bureau. Samedi, pas de gros bouchons prévus, mais des départs, notamment en Auvergne-Rhône-Alpes vers les littoraux, avec un pic en fin de matinée. Notre conseil, privilégiez un départ en deuxième partie de journée. Dimanche, le trafic sera fluide sur la France. Et puis lundi de Pentecôte, c'est la journée des retours avec des bouchons à prévoir sur les autoroutes A9 et A7 en direction de Lyon ou à l'approche de Nice sur l'autoroute A8. Notre conseil, prenez la route le matin ou alors en soirée.
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1: Il est 8h moins le quart, de plus en plus de monde devant vous sur le chemin vers le travail. Bon courage d'ailleurs. On va commencer avec les Alpes-Maritimes. Tout d'abord le Var depuis l'autoroute A8 direction Italie avec cette information, un obstacle, une poubelle qui se situe maintenant sur la voie de gauche. Elle a roulé sur cette voie-là entre Capitou, Fréjus et les adrets de l'Estérel. Et maintenant il faut vous placer sur les deux voies les plus à droite en arrivant sur place. Et d'ici là peut-être aura-t-elle roulé à nouveau, donc vraiment lever le pied, c'est au kilomètre 141 qu'elle a été aperçue. Alors ensuite, il y aura des difficultés à traverser pour vous qui arrivez dans la région d'Antibes, entre Antibes et Nice, avec 20 bonnes minutes au moins pour traverser cette difficulté, même 25 minutes maintenant. Toute cette portion de l'autoroute A8 direction Italie est saturée et ça commence dès la plateforme de péage d'Antibes. Après la plateforme, vous serez retenu jusqu'à Nice Ouest. De Nice, on part jusqu'à Monaco et ça roule bien dans les deux sens de l'autoroute A8. Si vous descendez vers la principauté de Monaco, eh bien il faudra maintenant 30 minutes pour passer Cap d'Ail. C'est l'heure de pointe et vous êtes très nombreux à circuler dans ce secteur. Aux portes de la Turbie, plus 5 à 10 minutes, un bon quart d'heure par Monaco Est et c'est la même chose par Roquebrune, Cap-Martin. Aux portes de Toulon à présent, pour passer Solliès, il faudra 20 minutes de patience entre Solliès et la Farlette. Beaucoup, beaucoup de monde en direction du centre-ville de Toulon. Si vous abordez le secteur par l'ouest, par l'autoroute A50, pour l'instant, à ma connaissance, pas de difficulté à traverser. C'est de plus en plus chargé aussi aux portes d'Aubagne avec un bon quart d'heure 20 minutes pour passer les bouchons du matin, donc une demi-heure au moins pour faire le trajet Aubagne-Marseille. Du côté d'Aix-en-Provence, ça se charge aussi par l'autoroute A8 et par l'autoroute A51 puis la nationale 296 avec 10 bonnes minutes de patience à chaque fois pour passer les difficultés que vous rouillez sur l'A8 ou depuis l'autoroute A51 au nord d'Aix-en-Provence. Enfin, pour faire le trajet Aix-Marseille, comptez 3 quarts d'heure. C'est normal pour un jeudi matin. Vraiment beaucoup de monde, pas d'accident pour le moment et à ma connaissance. Augmentez vos distances de sécurité et restez extrêmement concentrés. On parlera cinéma dans les prochaines minutes. Ce sera juste après Claudio Capeo.

0: 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Il reste encore des difficultés à parcourir puisque c'est la pleine heure de pointe et une demi-heure pour passer Cap d'Ail par exemple, 20 bonnes minutes, même 25 entre Antibes et Nice. Pour vous qui abordez le secteur de Toulon par l'Est et depuis l'Est, 20 bonnes minutes aussi, donc vraiment, restez patients ce matin. C'est l'heure de votre rendez-vous cinéma. Yvan Mouton est avec Thierry Chaise, rédacteur en chef du magazine Première.
1: Et on commence par un film espagnol en compétition au Festival de Cannes, signé Rodrigo Sorogoyen. Ça s'appelle El Ser Querido, c'est-à-dire en français L'être aimé, Thierry.
2: Oui, Rodrigo Sorogoyen, c'est celui qui avait réalisé Asbestas, notamment. Mais il n'avait jamais été en compétition à Cannes. Le début de ce film, ça rappelle Valeurs sentimentales et Joachim Trier. C'est l'histoire d'un cinéaste qui est assez éloigné de sa fille depuis des années, fille qui est actrice, et il vient lui proposer de tourner dans son nouveau film. On va suivre le tournage et on va suivre cet homme incarné magistralement par Javier Bardem. Et on va voir ce père et ce metteur en scène, cet homme assez violent dans la manière aussi de conduire son équipe et comment, sur un plateau, en fait, il ne peut plus faire comme ce qu'il faisait avant parce que des voix féminines vont dire « on ne parle pas comme ça ». Et il y a une tension de bout en bout qui est absolument incroyable, et notamment cette relation fille-père, la fille heureuse de retrouver son père, mais qu'elle connaît mal depuis des années, et en même temps assez effrayée de voir l'homme qu'il est, et de se demander c'est quoi mon rapport avec ce père. C'est un film passionnant, vraiment de bout en bout.
1: Et votre deuxième choix, je m'aperçois qu'il était également espagnol, également un film en compétition à Cannes, réalisé par le maître Pedro Almodovar. Il s'agit de Autofiction.
2: Je vous parlais la semaine dernière d'histoire parallèle de Faraday sur comment, en fait, les auteurs prennent la réalité pour la transformer et ce n'est pas sans conséquence. Et bien, comme le titre l'indique, c'est vraiment le cas d'Autofiction. Autofiction, c'est l'histoire d'un cinéaste qui est en panne de création, mais qui dans son entourage à quelqu'un qui va l'inspirer alors qu'elle va mal, il va en faire l'histoire. Alors ça sera pas un réalisateur, ça sera une réalisatrice, mais en fait il s'inspire de ça, et lorsque cette femme va s'apercevoir que il lui vole sa vie, ça ne sera pas sans conséquence.
3: Ya sabes cómo es la ficción.
4: Esto no es ficción.
3: Autoficción.
4: Una mierda.
2: C'est sans doute son plus beau film depuis les années 80. Il y a des plans qui sont des tableaux et ça joue remarquablement, comme s'il l'indique, entre la fiction et la réalité.
1: Une sélection 100% ibérique pour cette semaine. Autofiction du plus grand metteur en scène espagnol vivant, Almodovar, et L'être aimé de Sorogoyen, déjà en salle cette semaine, à retrouver également dans le magazine Première et sur première.fr.

0: Elliott et cette reprise. Bonne route avec nous et bon courage dans les difficultés ce matin. 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
2: Bonjour, bientôt de nouvelles aides pour lutter contre la hausse des prix des carburants. En tout cas, Sébastien Lecornu doit faire de nouvelles annonces cet après-midi pour adapter les dispositifs de soutien à l'activité économique. Mais le gouvernement a prévenu, pas d'aide généralisée au menu, seulement des dispositifs ciblés vers les secteurs les plus affectés. C'est un bilan en demi-teinte. La France reste le pays européen le plus attractif pour les investissements directs étrangers pour la 7e année consécutive, notamment dans les domaines de la cybersécurité ou de l'intelligence artificielle. C'est ce qui ressort du baromètre du cabinet d'audit financier EY. Mais le nombre de projets a baissé en revanche de 17% en un an. Patrick Bruel pourra-t-il continuer à se produire en concert? La tournée du chanteur poursuivi pour viol et agression sexuelle doit débuter le mois prochain au Cirque d'Hiver à Paris. Un total de 58 dates sont programmées en France et à l'étranger. Mais plusieurs maires ont enjoint l'artiste à renoncer à ses concerts. À la veille du 25e anniversaire de la loi Taubira reconnaissant la traite et l'esclavage comme crime contre l'humanité, les députés de la commission des lois ont voté à l'unanimité l'abrogation du code noir, jamais formellement abrogé. Plusieurs pays de l'Union européenne dénoncent la vidéo diffusée par le ministre israélien d'extrême droite Itamar Ben-Gvir qui montre des militants d'une flottille pour Gaza agenouillés. La France, l'Espagne, la Belgique et les Pays-Bas convoquent les ambassadeurs d'Israël sur leur territoire. Deux nouvelles sociétés high-tech bientôt cotées en bourse. Le dossier d'introduction en bourse IPO de SpaceX, société aérospatiale du multimilliardaire Elon Musk, a été rendu public hier, présentant quelques-unes des grandes lignes de ce qui pourrait constituer l'une des plus grosses IPO de l'histoire. Et puis même scénario pour OpenAI, l'entreprise derrière ChatGPT, qui entend mettre un coup d'accélérateur sur son calendrier d'introduction à Wall Street à l'issue de sa dernière levée de fonds massive de 122 milliards de dollars en mars. Le créateur de ChatGPT était valorisé 852 milliards. Un mot de basket américain enfin avec le Thunder qui égalise 1-1 face aux Spurs de Wembanyama en finale de conférence ouest des playoffs. Le Thunder d'Oklahoma City, champion en titre, a répondu donc au San Antonio Spurs avec ce succès 122 à 113 à domicile pour égaliser donc 1-1 en finale. Le match 3 est programmé demain soir au Texas. 8h, passé de 2 minutes, c'est la fin de ce flash. À suivre dans quelques instants vos conditions de circulation. Ce sera juste après la météo.
0: La météo de ce jeudi 21 mai avec du soleil sur toute la France. Un mercure qui va grimper haut en région Provence-Alpes-Côte d'Azur sous un grand soleil également. Il fait actuellement 4 en montagne et 14 en bord de mer. Cet après-midi, le mercure affichera jusqu'à 29 degrés. Il fera par exemple 24 à Barcelonnette, 25 à Briançon, 28 à Gap, 29 au Castellet ainsi qu'à Aix-en-Provence. Provence. Il fera 23 degrés à Marseille, 24 à Toulon, 27 pour Saint-Tropez et 22 pour Cannes et Nice.
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0: Deuxième partie du 7-9 et côté musique, il y aura Natacha Saint-Pierre.
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0: Les bouchons sont maintenant installés et je vais tout vous dire avec de nouveaux temps de parcours. On regarde comment ça se passe du côté d'Aix-en-Provence. Pour vous qui arrivez par l'autoroute A8 et qui roulez vers Salon, vers Lyon, il faut compter 5-10 minutes pour passer les retenues au niveau d'Aix-Pont de l'Arc. Si vous abordez Aix-en-Provence par le nord, plus 10 bonnes minutes pour passer sur la nationale 296. Vous quittez Aix, vous descendez vers Marseille, 3 quarts d'heure seront nécessaires pour faire ce trajet. Entre Aubagne et Marseille, un bon quart d'heure de plus que d'habitude, c'est ce qu'il faut imaginer pour passer les retenues du matin. Ça coince aussi à l'est de Toulon au niveau de Solliès et jusqu'à la Farlède. 15 bonnes minutes de plus aussi à prévoir sur votre trajet. On quitte Toulon puisqu'à l'ouest de la ville ça se passe bien pour voir comment ça évolue dans les Alpes-Maritimes. Bien sûr, le secteur de Mougins-Cannes est très emprunté. Puis ensuite, entre Antibes et Nice, 25 bonnes minutes pour passer les bouchons ce matin au moins, et ça englobe maintenant la plateforme de péage d'Antibes. Donc quand vous arrivez au niveau de cette plateforme de péage, vous serez déjà à l'arrêt. C'est bien congestionné direction Italie comme tous les matins à la même heure. Ensuite, lorsque vous quitterez Nice pour rouler vers l'Italie, jusqu'à Monaco, ça se passera bien, et ce d'ailleurs dans les deux sens de circulation. Puis ensuite, lorsque vous descendrez vers la principauté de Monaco, 25 à 30 minutes pour passer Cap d'Aille, un bon quart d'heure par la Turbie, 20 minutes par Monaco-Est, ainsi que par Roquebrune, Cap Martin. Voilà pour ces informations à prendre en compte. Bon courage, vous qui êtes dans toutes ces difficultés que je viens d'énoncer.
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0: Natacha Saint-Pierre, 8h08, retour à vos conditions de circulation. C'est bien long ce matin à traverser aux portes des grandes villes que vous rejoignez entre Antibénis, dans la descente vers Monaco, à l'est de Toulon, entre Aubagne et Marseille. On évoquera tout cela à nouveau en détail avec de nouveaux temps de parcours dans moins de 6 minutes.
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1: Du monde près des grandes villes que vous rejoignez, mais pour le moment, pas d'accrochage, pas d'accident. Je dois vous indiquer donc là où il y a du monde, aux portes notamment d'Aix-en-Provence. On commence par les Bouches-du-Rhône, où dans ce secteur d'Aix-en-Provence, que vous arriviez par l'autoroute A8, direction Salon-Lyon, depuis Aix-Pont-de-l'Arc, vous comptez 10 bonnes minutes pour passer le bouchon qui débute un petit peu avant Aix-Pont-de-l'Arc. Si vous arrivez par le nord d'Aix-en-Provence, plus 5 minutes pour passer sur la Nationale 296, depuis la 51, depuis Aix-les-Platanes, en descendant vers le sud, donc. Vous quittez Aix, vous descendez vers Marseille, 3 quarts d'heure seront nécessaires. Vous arrivez d'Aubagne et vous roulez vers Marseille, comptez un bon quart d'heure de plus que d'habitude pour faire ce trajet. À l'est de Toulon, ça coince toujours, 20 bonnes minutes pour passer Solliès, La Farlède et arriver jusqu'à La Valette, 20 bonnes minutes de plus que d'habitude. À l'ouest de la ville de Toulon, pas de difficulté à noter pour le moment. Alors, on regarde comment ça évolue dans les Alpes-Maritimes, aux portes de Mougins-Cannes, bien sûr 5-10 minutes pour passer Mougins, la sortie 42 dans les deux sens de circulation. Et maintenant, c'est plus d'une demi-heure qu'il faut compter pour passer le secteur, compris entre Antibes et Nice. Ça englobe la plateforme de péage qui est complètement saturée au moment où l'on se parle, et jusqu'à Nice-Ouest, donc une longue difficulté qui s'étire sur plus de 10 km dans ce secteur. Direction Italie. Lorsque vous aurez passé cette difficulté, vous arriverez à la hauteur de Nice. Alors, soit vous vous insérerez vers le centre-ville de Nice,

Sachez que ça se passe très bien sur la promenade des Anglais, comme sur la voie Matisse. Ou alors, vous poursuivrez votre trajet par l'autoroute A8 en direction de Monaco. Sachez que ça roulera bien. D'ailleurs, dans l'autre sens, ça roule très bien. Si vous abordez la sortie 56 Monaco, eh bien, ça va ralentir. Après le tunnel, vous en avez l'habitude, 25 à 30 minutes pour passer Cap d'Ail. Actuellement, par La Turbie, un bon quart d'heure, par Monaco-Est, 20 minutes, tout comme par Roquebrune, Cap-Martin. Je referme ce point trafic avec un véhicule arrêté qui nous emmène sur les voies de l'A50, c'est l'axe Marseille-Toulon, direction Toulon. Une voiture est tombée en panne au niveau de la plateforme de péage de Bandol. Dans quelques instants, notre rendez-vous santé, on parlera de notre type de peau. Mais pour le moment, Mentissa, la chanson d'amour.

0: Mentissa à l'instant, la chanson d'amour, 8h21, retour à vos conditions de circulation du monde près des grandes villes que vous rejoignez avec parfois de longs bouchons à traverser. Augmentez vos distances de sécurité. C'est l'heure de votre rendez-vous en partenariat avec le magazine Bien-être et Santé. Aujourd'hui, Charlotte Latour est avec Lisa Mériot, rédactrice en chef adjointe du magazine, et nous parlons du phototype.
1: Le phototype, Lisa Mériot, qu'est-ce que c'est ?
2: C'est une classification dermatologique qui est établie selon l'échelle de Fitzpatrick. Elle va de 1 à 6, donc 1 pour les peaux plus claires, 6 pour les peaux plus foncées, qui sont plus rarement touchées par les coups de soleil.
1: D'une couleur de peau à l'autre, on va donc forcément pas appliquer les mêmes produits.
2: C'est ça. Comprendre son phototype permet de mieux anticiper les besoins de sa peau, surtout pour contrer les rayons UV et par ricochet le vieillissement cutané. Mais la couleur de peau ne détermine pas à elle seule, évidemment, les besoins de l'épiderme. Hormis pour le choix des solaires, la routine doit être adaptée aussi à son type de peau, à savoir sèche, grasse, mixte, etc.
1: Et puis, selon la peau, les affections cutanées varient aussi.
2: Oui, selon le phototype, certaines affections cutanées n'apparaissent pas à la même fréquence. Les taches brunes dues au soleil concernent par exemple les phototypes clairs, quand l'hyperpigmentation post-inflammatoire, donc après un bouton, par exemple, concerne plus les phototypes foncés. Le vieillissement cutané suit aussi un autre rythme selon le phototype. Les rides apparaissent plus tôt généralement chez les peaux claires et la raison est simple, les peaux plus foncées contiennent davantage de mélanosmose, le lieu de stockage de la mélatonine, qui disperse les UV et réduit leur pénétration dans l'épiderme.
1: Bon, tout ça prouve une chose, c'est que quel que soit le phototype, on protège sa peau.
2: C'est ça, il faut la protéger des agressions extérieures et évidemment l'hydrater. Une routine simple suffit avec un nettoyant et un hydratant. Et voilà, hormis pour les soins solaires, comme j'ai dit tout à l'heure, il faut aussi choisir des produits qui correspondent à son type de peau et à son âge.
1: Vous avez quelques conseils produits pour nous ?
2: Oui, on parlait des différents types de taches, taches brunes et taches d'hyperpigmentation. Et plusieurs marques en pharmacie ont récemment lancé des gammes anti-taches. C'est la grande mode du moment. Alors, il y a le laboratoire de Biarritz, mais aussi la marque Crème, avec un K, qui se sont lancés dans les produits anti-taches. Il y a aussi, pour les phototypes les plus foncés à partir de 3, la marque Nubiance, dispo aussi en pharmacie. Et ils ont notamment une gamme de soins anti-taches pour lutter contre l'hyperpigmentation dont on parler tout à l'heure.
1: Merci Lisa Mériot, Bien-être et Santé, magazine à retrouver dans toutes les pharmacies partenaires.
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1: Il est 8h30 et pour le moment, pas d'accrochage ou d'accident qui pourrait expliquer les bouchons ce matin. Juste le fait que vous êtes très nombreux. Il faut augmenter vos distances de sécurité pour donc que ça reste comme cela. Pas d'accrochage, d'accident pour le moment. Mais du monde aux portes des grandes villes que vous rejoignez comme Aix-en-Provence par l'autoroute A8 direction Salon-Lyon. Traversée d'Aix, plus 10 minutes pour passer le secteur d'Aix-Pont-de-l'Arc. C'est la même chose depuis l'autoroute A51 pour vous insérer sur la National 296 au niveau d'Aix-les-Platanes, un petit peu plus loin, eh bien, il faut compter plus 5 minutes aussi pour passer les retenues ce matin. Depuis Aix, en direction de Marseille, 3 quarts d'heure, c'est le temps de parcours qu'il faut imaginer pour passer les retenues ce matin. 10 bonnes minutes, un quart d'heure de plus pour faire le trajet Aubagne-Marseille. Si vous êtes à l'est de Toulon, pour passer Solliès, La Farlède et rallier ainsi la ville de Toulon, côté temps de parcours, 10 minutes de plus que d'habitude. Dans les Alpes-Maritimes, bien sûr, le secteur de Mougins-Cannes, très emprunté, plus 5 à 10 minutes. Puis, entre Antibes et Nice, vous êtes retenu au moins 25 à 30 minutes. C'est un temps de parcours qu'il faut prendre en compte. Et la plateforme de péage est complètement saturée, la plateforme de péage d'Antibes jusqu'à Nice-Ouest. Donc beaucoup, beaucoup de patience direction Italie ce matin encore. Depuis Nice, si vous quittez l'autoroute au niveau de Nice-Ouest, sachez que sur la voie Matisse, il y a bien 10 minutes, un quart d'heure d'attente tout au bout pour vous qui rejoignez Cimiez, sachez-le. On revient sur le réseau Vinci Autoroute depuis Nice-Ouest jusqu'à Monaco. Ça se passera bien. Puis dans la descente vers la principauté de Monaco, 30 à 40 minutes pour passer Cap d'Aille. Il faut 20 bonnes minutes pour la Turbie, 20 bonnes minutes par Monaco-Est, ainsi que par Roquebrune-Cap-Martin. Vous le voyez, beaucoup, beaucoup de monde ce matin.
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1: Le 7-9 se poursuit avec Francis Cabrel, cet écrit. Et juste après, nous parlerons de travaux qui auront lieu la nuit prochaine sur les voies de l'autoroute. Bonne route et patience dans les bouchons ce matin.

0: Priorité à votre sécurité, un accident m'est signalé aux portes d'Aix-en-Provence depuis l'autoroute A8 pour vous qui quittez l'Italie et qui roulez vers Aix-Marseille. Accident qui s'est produit entre Aix-Val-Saint-André et Aix-Pont-de-l'Arc dans un secteur où il y a déjà un bouchon et la voie de droite est neutralisée par cet accident. Un poids lourd et une voiture accidentée sur la voie de droite. Placez-vous sur les deux voies les plus à gauche.
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0: Il y aura des travaux la nuit prochaine sur les voies de l'autoroute, par exemple entre Fréjus et Mandelieu, entre 21h et 5h du matin. La sortie des adrets de l'Estérel 39 de l'autoroute A8 sera fermée direction Aix pour des travaux d'entretien. Dans les Alpes-Maritimes, entre 20h30 et 5h30 du matin, la sortie Menton 59 de l'autoroute A8 sera fermée direction l'Italie pour entretenir la végétation. Et puis dans le Var, entre 20h30 et 6h du matin sur l'autoroute A50, le tunnel de Toulon sera fermé dans les deux sens de circulation pour des travaux d'entretien.
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priorité à votre sécurité. Vous roulez actuellement sur les voies de l'autoroute A8 entre Fréjus-Capitou et Puget-sur-Argent. Des piétons ont été aperçus, kilomètre 131, c'est 2 kilomètres après Fréjus-Capitou si vous roulez en direction d'Aix-Marseille. Mais ces piétons peuvent traverser les voies à tout moment. Levez le pied quel que soit votre sens de circulation.

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1: Il est 9h moins le quart, on regarde comment ça évolue côté trafic avec des difficultés à traverser et ces piétons. Information que je vous donnais en géolocalisation il y a une poignée de secondes. Ces piétons qui se situent sur l'autoroute A8, que ce soit direction Italie ou direction Aix-Marseille, dans les deux sens de circulation. Vous allez voir au kilomètre 131 ces piétons qui évoluent sur la bande d'arrêt d'urgence pour l'instant, mais peuvent à tout moment traverser les voies. Aux portes d'Aix-en-Provence, un accident qui m'est signalé et qui est confirmé, impliquant deux véhicules, un poids lourd et une voiture, entre Aix-Val-Saint-André et Aix-Pont-de-l'Arc. Vous resterez attentifs, ça occupe, ces véhicules occupent la voie de droite. Placez-vous sur les deux voies les plus à gauche quand vous serez sur place, direction Aix-Marseille, depuis l'autoroute A8. Et forcément, un bouchon hein, s'est formé, mais c'est dans le bouchon que s'est produit cet accident aux portes d'Aix-en-Provence, direction Salon-Lyon. Pour vous qui circulez maintenant sur ce secteur d'Aix-en-Provence, on va regarder comment ça évolue au nord d'Aix-en-Provence, puisqu'on a vu que sur l'autoroute A8, il y avait cet accident. Si vous roulez au nord d'Aix-en-Provence, il faut vous indiquer du monde dès Aix-les-Platanes, juste avant de vous insérer sur la Nationale 296. Comptez 10 bonnes minutes pour traverser la difficulté. Vous quittez Aix, vous descendez vers Marseille. 3 quarts d'heure seront nécessaires. Entre Aubagne et Marseille, vous comptez 20-25 minutes pour faire ce trajet. À l'est de Toulon, où est-ce que l'on en est? Eh bien, aux portes de Solliès, il y a un bouchon à traverser. 10 bonnes minutes pour le passer. Dans les Alpes-Maritimes, car à l'ouest de Toulon, pour l'instant, pas de difficulté à noter. Dans les Alpes-Maritimes, donc, le secteur de Mougins-Cannes est saturé avec 5-10 minutes d'attente au niveau de la sortie numéro 42. Ensuite, entre Antibes et Nice, toujours cette plateforme de péage qui est complètement saturée, plateforme de péage d'Antibes, et jusqu'à Nice-Ouest, c'est complètement chargé, direction Italie. Vous compterez donc au moins 25 minutes, et c'est une estimation en temps de parcours. Si vous quittez l'autoroute au niveau de Nice-Ouest, ça va mieux pour vous rendre, par exemple, du côté de Cimiez, avec 5 minutes de bouchon sur la voie Matisse. On revient sur le réseau Vinci Autoroute, depuis Nice-Ouest jusqu'à Monaco, et d'ailleurs dans les deux sens, ça roule bien. Si vous empruntez la sortie Monaco 56, comptez 30 minutes de plus que d'habitude pour passer Cap d'Aille, un bon quart d'heure 20 minutes par la Turbie, c'est un quart d'heure 20 minutes aussi de plus que d'habitude par Monaco Est, ainsi que par Roquebrune, Cap Martin. Donc vous l'aurez compris, où que vous circuliez près des grandes villes, en tous les cas que vous rejoigniez, il y a des bouchons en ce jeudi matin. À suivre, Zawi et Stéphane, Love Noir.

0: Zawi et Stéphane, et ça s'appelle Love Noir, 8h50. Retour à vos conditions de circulation du monde près des grandes villes que vous rejoignez avec des endroits saturés, des piétons qui se mettent en danger aux portes de Fréjus-Capitou depuis l'autoroute A8 direction Aix-Marseille entre Fréjus-Capitou et Puget-sur-Argent, kilomètre 131. Levez le pied quel que soit votre sens de circulation. Et puis je vous rappelle un accident qui génère une longue difficulté aux portes d'Aix-en-Provence pour vous qui roulez en direction de Salon et de Lyon, sur la voie de droite, donc après Aix-Val-Saint-André, avant Aix-Pont de l'Arc, et c'est vraiment au niveau d'Aix-Pont de l'Arc, une voiture et un camion accidentés sur la voie de droite. Il vous reste deux voies pour passer, mais à cette heure-ci, cela va générer une longue difficulté, c'est sûr. Tout de suite, décarbonons la route. Le marché des véhicules électriques poursuit sa progression. Le Salon National de l'Automobile Électrique répond à des attentes grandissantes des automobilistes. Yann Azeran, le directeur de ce salon, est avec Virginie Decorte.
1: Bonjour Yann Azeran.
2: Bonjour.
1: Remplir son réservoir pèse de plus en plus lourd dans le budget des conducteurs, en particulier pour ceux qui roulent beaucoup. Alors dans ce contexte, la question des alternatives se pose clairement, et notamment celle du véhicule électrique. La 7e édition de votre salon arrive donc à point nommé.
2: Bah oui. Alors c'est même plus une alternative. L'électrique, ça représente 25% des véhicules neufs. Donc on parle quand même d'une motorisation qui a su séduire ces quelques dernières années, ces 5-6 dernières années, et qui effectivement, dans la conjoncture actuelle, prend encore plus de place dans les réflexions de changement de véhicule. Et c'est pour ça qu'on est là, pour proposer au grand public de découvrir et de tester les nouveaux modèles de véhicules 100% électriques.
1: Ce qui fait la différence justement, c'est souvent l'essai. Est-ce que le salon permet vraiment de tester les véhicules dans des conditions concrètes et optimales ?
2: Oui, et c'est pour ça qu'on a créé tout cet événement qui finalement a le nom d'un salon, mais qui vraiment est un genre de parc d'essais géant avec des dizaines de marques à tester et à découvrir. Et donc les gens vont tester, ils ont des créneaux de 30 minutes pour tester les véhicules qui les intéressent. Et ils peuvent réserver en amont via la plateforme en ligne sur le site automobileélectrique.com leur créneau d'essai pour vraiment être sûr de pouvoir tester les véhicules qui les intéressent.
1: Alors précisons, Yann Azeran, que ce salon est gratuit. Combien de marques et de modèles sont présentés ? Et puis quelles sont les grandes tendances que l'on retrouve cette année ?
2: Alors, en nombre de marques et modèles, on a, vu qu'on est présent dans 4 villes de France cette année, on a des dizaines de marques et de modèles selon les villes. Mais ce qu'on garde en tête, c'est que vraiment, on a une panoplie assez large qui va vraiment du véhicule entrée de gamme au haut de gamme, voire au très haut de gamme. On a même une présence de Porsche cette année, donc c'est vraiment une représentation très large du scope des véhicules existants avec des budgets qui peuvent commencer même sous la barre des 20 000 euros.
1: Et par rapport au contexte actuel, vous sentez un engouement grandissant ?
2: Tout le monde se rend bien compte qu'on ne peut pas dépendre ad vitam aeternam des différentes situations géopolitiques et que quand on paye son litre d'essence 2 euros à la pompe, c'est quand même énorme. En fait, sur un véhicule électrique, on a tellement peu d'entretien et le coût de carburant est tellement réduit par rapport à un véhicule essence que le coût de possession est réellement moindre. Donc en fait, on parle d'économie et pas à long terme, à très court terme.
1: Merci beaucoup Yann Azeran. Pour plus d'informations et puis pour réserver, vous pouvez nous rappeler le site internet ?
2: Ouais, c'est www.automobile-électrique.com.
1: Merci encore.
2: Merci.
0: Et sachez que ce salon national de l'automobile électrique passe par Nice le 24 mai.

0: du monde près des grandes villes que vous rejoignez. Un accident aux portes d'Aix-en-Provence, direction Salon-Lyon. Levez le pied. 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
2: Bonjour, la vidéo des militants de la flottille pour Gaza, agenouillée et main liée, n'en finit pas de choquer et provoque un tollé au sein même du gouvernement de Benjamin Netanyahou. Le ministre d'extrême droite israélien de la Sécurité nationale a publié hier cette vidéo dans laquelle on voit donc ces femmes et ces hommes après leur arrestation en mer. Le premier ministre israélien a jugé de telles images pas conformes avec les valeurs d'Israël et son ministre des Affaires étrangères a accusé son collègue d'avoir sciemment nui à l'image du pays. Avec ce spectacle, je cite, « honteux ». Un séisme de magnitude 4,4 a secoué ce matin la zone des champs phlégréens à quelques kilomètres de Naples, selon l'Institut italien de géophysique et de vulcanologie. Son épicentre est situé dans le golfe de Pouzzole, une localité en bord de mer faisant partie de la métropole de Naples. 17 ans après le crash du vol Rio-Paris en 2009 dans l'Atlantique, la Cour d'appel de Paris rend aujourd'hui sa décision dans le procès pour homicides involontaires d'Air France et Airbus, relaxé en première instance. Après avoir demandé et obtenu la relaxe de la compagnie aérienne et du constructeur lors du premier procès, le ministère public avait opéré un revirement au terme de 2 mois du procès en appel à l'automne et requis leur condamnation pour l'accident le plus meurtrier de l'histoire des compagnies françaises qui avait fait 228 morts. Une condamnation serait essentiellement symbolique, mais ternirait l'image des deux entreprises. Le Premier ministre Sébastien Lecornu doit annoncer ce jeudi un nouveau paquet d'aides pour le mois de juin pour adapter les dispositifs de soutien à l'activité économique face à la flambée des prix des carburants. Dans les Landes, des pompiers volontaires portent plainte pour homicide volontaire contre le SDIS après la mort d'un soldat du feu lors d'un entraînement le 10 avril. Ils demandent l'ouverture d'une enquête pour faire la lumière sur les responsabilités du SDIS qui refuse d'endosser la responsabilité du décès. La ville de Paris a attribué hier l'organisation des 4 prochaines éditions du Marathon de Paris au groupe Cadence, qui comprend une société de l'agence Havas contrôlée par Vincent Bolloré au détriment d'ASO, l'organisateur historique depuis près de 30 ans. 9h passées de 2 minutes, c'est la fin de ce flash. À suivre dans quelques instants vos conditions de circulation. Ce sera juste après la météo.
0: Grand beau temps sur toute la France et en région Provence-Alpes-Côte d'Azur aussi. Pas de vent prévu aujourd'hui par Météo France. Le mercure varie de 4 à 14 degrés ce matin et il fera jusqu'à 29 degrés en région Provence-Alpes-Côte d'Azur aujourd'hui. Par exemple, du côté de Barcelonnette, 24 degrés, 25 prévu à Briançon cet après-midi, 28 degrés à Gap, au Castellet, 28 aussi à Aix-en-Provence, 23 pour Marseille, 24 pour Toulon, 27 degrés pour Saint-Tropez. Il fera 24 sur la plage à Cannes ou encore à Nice sous le soleil.
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0: C'est très chargé pour ce jeudi matin. Énormément de monde. Vous circulez très difficilement près des grandes villes que vous rejoignez. Je dois d'abord vous rappeler ces piétons qui se mettent en danger sur l'autoroute A8 direction Aix-Marseille entre Fréjus-Capitou et Puget-sur-Argent. Des piétons qui se situent aux alentours du kilomètre 131. Si vous roulez direction Aix-Marseille, ils se situent sur la bande d'arrêt d'urgence 2 km après Capitou-Fréjus, mais peuvent traverser les voies à tout moment. Donc vraiment rester attentif dans ce secteur de Fréjus. Un petit peu plus loin, en direction de Salon et de Lyon, un accident s'est produit entre Aix-Val-Saint-André et Aix-Pont-de-l'Arc. Et il va falloir beaucoup de patience, plus de 30 minutes d'attente avant de passer à proximité de cet accident qui s'est produit sur la voie de droite, impliquant une voiture et un poids lourd. La voiture a été évacuée, restent les poids lourds sur place et la voie de droite toujours neutralisée. 2 voies seulement pour passer, ce qui explique cette difficulté qui prend de l'ampleur. Par ailleurs, on continue dans ce secteur, mais pour vous qui abordez Aix-en-Provence par le nord depuis l'autoroute A51, vous avez quitté Aix-les-Platanes, vous insérez sur la nationale 296, ça se passe plutôt bien, 5 minutes d'attente pour passer Et contourner Aix. Vous quittez Aix, vous descendez vers Marseille. Trois quarts d'heure sont toujours nécessaires. Entre Aubagne et Marseille, 25 minutes pour faire ce trajet. Si vous abordez Toulon depuis l'Est, comme depuis l'Ouest, ça se passe plutôt bien. Alors, une petite retenue pour vous qui abordez juste avant le tunnel de Toulon, le centre-ville, plus 5 minutes de part et d'autre de la ville de Toulon. On se décale maintenant dans les Alpes-Maritimes. Si vous abordez Mougincane, plus 5 minutes pour passer la sortie 42, fameuse sortie très saturée toujours. Puis ensuite, entre Antibes et Nice, un bon quart d'heure, 20 minutes au moins, ce n'est qu'une estimation, mais je vois que la plateforme de péage est complètement saturée à nouveau. Et vous aurez beaucoup de mal à passer hein, après cette barrière de péage, vous serez à l'arrêt et vous êtes déjà à l'arrêt avant la barrière de péage, donc vraiment beaucoup de monde sur toutes les voies, donc c'est très congestionné. Ce matin, direction Italie, il y a donc de l'attente dans ce secteur et c'est maintenant 25 minutes réactualisation de ce temps de parcours, plus de 25 minutes pour passer le bouchon. Donc vraiment, si vous m'écoutez en amont, évitez le secteur si c'est possible pour vous. Ensuite, entre Nice et Monaco, dans les deux sens sur l'autoroute, ça se passera bien. Si vous descendez vers la Principauté de Monaco, un temps de parcours qui a encore augmenté, trois quarts d'heure pour passer Cap d'Ail et rallier donc Monaco, plus 5 minutes par la Turbie, 20 bonnes minutes par Monaco Est, et c'est la même chose par Roquebrune, Cap Martin. Pendant que j'évoquais tout cela, tout à l'heure je vous indiquais des piétons près de Fréjus, ils ont quitté les voies de l'autoroute.
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priorité à votre sécurité avec deux nouvelles informations à vous donner. Tout d'abord, un véhicule en panne au niveau de la plateforme de péage de Bandol depuis l'autoroute A50 pour vous qui quittez Marseille et qui roulez vers Toulon, 2 km après Bandol. Et cette plateforme de péage sur la voie la plus à droite, et c'est un bus qui transporte des passagers, lever le pied entre Bandol et Olioul. Et puis un véhicule circule très lentement en ce moment, et c'est sur l'autoroute A8 direction Aix-Marseille entre Mandelieu-Centre et Les Adrets de l'Estérel. Il se situe à mi-chemin entre ces deux sorties, entre les sorties 40 et 39, et circule sur la bande d'arrêt d'urgence et empiète sur la voie de droite. Donc ne vous laissez pas surprendre. Les Tears for Fears pour rejoindre le prochain point trafic bonne route avec une plateforme de péage dans type saturé et jusqu'à Nice-Ouest. C'est très long à traverser, direction Italie. On va y revenir, je pense à vous qui êtes dans cette difficulté, entre autres.

0: Les Tears for Fears à l'instant, 9h15. On va se retrouver dans une poignée de secondes pour reparler de vos conditions de circulation. Plus d'accidents d'actualité, mais de grosses difficultés bien longues à traverser parfois. Je vous dis tout juste après ceci.
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0: Il est 9h15, on regarde l'évolution du trafic, ça coince hein, près des grandes villes que vous rejoignez. On va commencer avec les Alpes-Maritimes, aux portes de Mougins-Cannes, ça coince. Plus 5-10 minutes pour passer et arriver à la sortie Mougins-42 dans les deux sens de circulation. Si vous roulez direction Italie ensuite, il y aura de l'attente dès la plateforme de péage d'Antibes. Et hein, c'est un bouchon qui englobe hein, cette plateforme de péage, donc avant, puis après cette plateforme de péage, au moins 25-30 voire 40 minutes pour passer le bouchon qui s'étire jusqu'à Nice-Ouest. Donc vraiment, il va vous falloir beaucoup de patience pour circuler encore ce matin. Tout ce trajet est saturé direction Italie. Lorsque vous aurez passé Nice, ça ira beaucoup mieux. Entre Nice-Ouest et Monaco, ça roulera bien, d'ailleurs dans les deux sens. Si vous utilisez la sortie Monaco 56, c'est trois quarts d'heure qu'il faut compter pour passer le secteur de Cap d'Aille. C'est très chargé en ce moment. Par la Turbie, plus de difficulté, c'est à noter. Par Monaco Est, plus un quart d'heure, et c'est la même chose par Roquebrune, Cap-Martin. On quitte les Alpes-Maritimes pour voir comment ça évolue aux portes de Toulon, à l'Est comme à l'Ouest. Maintenant, c'est redevenu fluide, et ça, c'est une très bonne chose. Si vous quittez Aubagne pour rouler vers Marseille, plus 10 bonnes minutes pour faire le trajet par l'autoroute A50. Aux portes d'Aix-en-Provence,

Il y a encore une difficulté entre Aix-Val-Saint-André et Aix-Pont-de-l'Arc. L'accident qui s'était produit au niveau d'Aix-Pont-de-l'Arc est terminé maintenant. Les voies vous ont été rendues, mais bien sûr, le bouchon va mettre un tout petit peu de temps à se résorber, mais quand même 5-10 minutes, grand maximum, en direction de Salon et de Lyon pour passer ce secteur d'Aix-Pont-de-l'Arc. Au nord d'Aix-en-Provence, ça se passe bien. Vous quittez Aix, vous descendez vers Marseille. 3 quarts d'heure seront nécessaires au moins, et même un peu plus, car un accident s'est produit sur l'A7, juste après Septem, en descendant vers le sud. Information de la direction des routes méditerranéennes. C'est pour cela que c'est un peu long ce matin pour passer Septem. Voilà pour ces précisions à prendre en compte. Et vous savez d'ores et déjà tout. Bonne route, bon courage à vous. Je pense à vous.

0: Texas, à l'instant sur Radio Vinci, autoroute du monde, près des grandes villes que vous rejoignez. La plateforme de péage d'Antibes est saturée et ce, jusqu'à Nice-Ouest. C'est un bouchon qui est bien fait, plus de 10 km dans ce secteur, avec au moins une demi-heure pour le traverser. C'est une estimation du temps de parcours, donc vraiment beaucoup, beaucoup de monde. Et aussi dans la descente vers la Principauté de Monaco, plus d'une demi-heure pour passer Cap d'Ail, donc vraiment une circulation extrêmement chargée. Et puis un accident aussi au niveau de Septem, pour vous qui quittez Aix et qui descendez vers Marseille, c'est sur l'autoroute A7 que s'est produit cet accident en descendant vers le sud. Et ce temps de parcours, au moins 50 à 55 minutes pour faire le trajet Aix-Marseille, puisqu'il y a cet accident au niveau de Septem. Bon courage.
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0: Une info qui nous emmène entre Cannes et Nice à partir de 21h ce soir et au plus tard jusqu'à 5h du matin. La sortie Villeneuve-Loubet 47 de l'autoroute A8 sera fermée direction l'Italie pour entretenir la végétation. Et puis entre Aix-en-Provence et Sisteron entre 21h et 5h du matin, l'autoroute A51 sera fermée dans les deux sens de circulation entre Pertuis 15 et Manosque 18 pour permettre le passage d'un convoi exceptionnel.
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priorité à votre sécurité. Vous circulez actuellement sur l'autoroute A8, direction Italie. Il y a au niveau de la sortie Mandelieu-Est un poids lourd qui est tombé en panne. Anticipé à ce niveau. Et puis un obstacle sur les voies de l'autoroute A8, direction Aix-Marseille. Pour vous qui utilisez la sortie et Nice-Saint-Isidore, et plus précisément au niveau de la plateforme de péage de Nice-Saint-Isidore. On va se retrouver dans quelques minutes pour reparler de vos conditions de circulation. Juste après ce titre signé In Excess, Never Tears Us Apart.

0: On va se retrouver dans quelques instants pour reparler de vos conditions de circulation. Beaucoup de difficultés encore à traverser. Je vous dis tout juste après ça.
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0: On regarde comment ça évolue côté trafic, il est 9h30, soyez les bienvenus. Tout d'abord, des véhicules en panne avant d'évoquer les difficultés ce matin. Sur l'autoroute A50, direction Toulon, ce poids lourd en panne qui empiète sur la voie de droite, 3 km après Aubagne, la sortie 35. Puis, entre Bandol et Olioul, un bus arrêté avec des passagers à l'intérieur, c'est sur la voie de droite, 2 km après la plateforme de péage de Bandol. Sur l'autoroute A8, direction Italie, ce véhicule en panne dans la sortie Mandelieu-Est. Levez le pied, c'est un poids lourd qui est en panne à ce niveau. Par ailleurs, où sont les bouchons ce matin? On reste dans les Alpes-Maritimes, entre Antibes et Nice, avec une longue difficulté, 20-25 minutes au moins pour traverser ce bouchon et la plateforme de péage d'Antibes qui est encore saturée. Donc vraiment, il va falloir vous armer de patience car jusqu'à Nice-Ouest, c'est congestionné. Ensuite, entre Nice-Ouest et Monaco, ça se passera bien si vous descendez vers la Principauté de Monaco. Encore pas mal d'attentes par Cap d'Aille, 20 à 30 minutes. Par la Turbie, Monaco-Est ou encore Roquebrune-Cap-Martin, sachez que ça va bien maintenant. Plus à l'ouest, il y a le secteur de Toulon, à l'est comme à l'ouest de la ville. Ça s'écoule bien. Le trafic s'écoule bien aussi entre Aubagne et Marseille, aux portes d'Aix-en-Provence, depuis le nord ou depuis l'autoroute A8. Si vous quittez Aix pour descendre vers Marseille, sachez qu'il y a du monde et c'est lié à un accident qui est toujours en cours sur l'autoroute A7. Information de la direction des routes méditerranéennes qui gère ce secteur de Septem. Et donc, cet accident toujours en cours et il faut compter 10 bonnes minutes de plus que d'habitude pour traverser la difficulté en ce moment.
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0: Une première à suivre dans Tempo 110, celle d'un contrebassiste classique qui signe avec une grande maison de disques internationale. Il s'appelle Marc-André et il sera notre invité juste après Slimane.

0: Slimane, à l'instant, retour à vos conditions de circulation, 9h36, pour vous rappeler des congestions à traverser et cet obstacle. Alors l'obstacle se situe sur l'autoroute A8 direction Aix-Marseille, au niveau de la barrière de péage de Nice-Saint-Isidore, juste après la barrière. Levez le pied sur ce secteur. Et puis les difficultés encore à traverser, elles sont toujours présentes aux portes d'Antibes et ça englobe la plateforme de péage toujours, hein. Donc beaucoup d'attentes entre Antibes et Nice, au moins 20 à 30 minutes de patience jusqu'à Nice-Ouest. Pour vous qui descendez vers la Principauté de Monaco aussi, c'est bien compliqué. On y revient dans les prochaines minutes. La contrebasse à l'honneur maintenant, souvent discrète au fond de l'orchestre, elle passe aujourd'hui sur le devant de la scène avec Marc André. Le musicien a ajouté une cinquième corde à son instrument, une approche qui lui vaut de signer un contrat d'exclusivité avec une grande maison de disques internationale. Voici Tempo 110 avec Charlotte Latour.
1: 110 secondes avec un artiste qui a toujours su qu'il serait musicien. Né dans une famille de musiciens à Vienne en Autriche, Marc-André a fait ses études musicales entre Vienne et Lucerne en Suisse. Après être passé par le violon et le violoncelle, il a choisi la contrebasse à 10 ans et aujourd'hui, il sort son tout premier album. Un album de présentation où il traverse les époques et les styles en faisant chanter son instrument avec ses propres transcriptions d'œuvres de Debussy, Tchaïkovski, Piazzolla ou encore Dvorak.
2: Moi, ce qui m'a fasciné, c'était toujours la grande musique, les belles mélodies, les longues lignes. C'est pour ça que la plupart des pièces sont des pièces avec des mélodies très profondes, avec une certaine chaleur, une certaine intimité aussi. C'est un instrument qui est très grand, très physique. On a besoin de beaucoup de force pour pouvoir jouer de cet instrument. Les cordes sont grosses, elles sont épaisses. Donc c'est vraiment, je dirais, la plus grande difficulté sur cet instrument, c'est d'arriver à rester fin, d'avoir une certaine élégance. Car c'est pas toujours simple avec un instrument qui est tellement physique. Il y a quelque chose qui me manquait dans la contrebasse, c'est un peu une certaine clarté. La contrebasse qui est très grave, ce qui est magnifique, mais quand on veut chanter, quand on veut jouer contre un orchestre dans la musique classique, on a besoin d'être un peu plus clair, une brillance qu'on n'a pas toujours sur la contrebasse normale. Et donc je rajoute une corde plus aiguë. Mais je voulais aussi montrer un autre aspect de la contrebasse, plus rapide, un peu plus virtuose, car la contrebasse est très présente dans le monde du tango. C'est le cœur, c'est le battement du cœur, c'est la rythmique, c'est le feu. On peut brûler avec la contrebasse. On peut faire danser les gens.
1: Mirage de Marc-André, un album Warner Classics.
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1: Il y a encore quelques difficultés à traverser, vous restez vigilants et patients surtout. On va revenir sur cet obstacle tout d'abord avant d'évoquer les ralentissements sur l'autoroute A8 direction Aix-Marseille. Au niveau de la barrière de péage de Nice-Saint-Isidore, juste après la barrière de péage, il y a un obstacle. Ensuite, du monde, hein, près des grandes villes que vous rejoignez. Alors, aux portes d'Aix-en-Provence n'est plus saturé, ça se passe bien. Vous quittez Aix, vous descendez vers Marseille. Du monde aux portes de Septem, là où s'est produit un accident sur les voies de l'autoroute A7 avec deux poids lourds et un poids lourd et deux voitures impliquées au kilomètre 272. C'est à Septem-les-Vallons et il y a donc de l'attente à ce niveau. Par ailleurs, si vous quittez Aubagne et que vous roulez vers Marseille, il y aura 5 minutes de patience encore à avoir juste avant la cité phocéenne. Aux portes de Toulon, à l'est comme à l'ouest, c'est redevenu fluide. Entre Antibénis, c'est une longue difficulté qui s'étire sur plusieurs kilomètres et que vous mettrez au moins 20 bonnes minutes au moins à traverser. Ça englobe la plateforme de péage d'Antibes. Donc c'est peut-être un peu plus long que cela. En tous les cas, bon courage à vous. Direction Italie, c'est toujours saturé le matin à cette heure-ci et ça reste vraiment vraiment congestionné au moment où l'on se parle. Ensuite, il y aura une difficulté à passer dans la descente vers la Principauté de Monaco, un bon quart d'heure, 20 minutes pour passer Cap d'Aille et rejoindre ainsi la Principauté. Et puis si vous passez par Roquebrune, Cap Martin, sachez qu'il y a plus de 20 minutes de patience sur le réseau secondaire lorsque vous quittez l'autoroute à ce niveau. Donc vraiment encore beaucoup de monde dans ce secteur. Bon courage à vous.

Priorité à votre sécurité sur la 50. En tous les cas, pour vous qui souhaitez vous insérer dans l'accès à l'autoroute à 50 direction Toulon par l'entrée Bandol, une voiture est tombée en panne et cela va gêner forcément votre insertion à ce niveau. Beaucoup de monde entre Antibes et Nice depuis l'autoroute A8 direction Italie. Patience encore à cette heure-ci. On va se retrouver dans quelques minutes pour reparler de vos conditions de circulation. Pour l'instant, Anne Beul et ça s'appelle All It Takes.

priorité à votre sécurité. Vous circulez actuellement sur l'autoroute A8, que ce soit direction Italie ou direction Aix-Marseille, entre Mandelieu-Est, Cannes-la-Bocca et Mandelieu-Centre. Des piétons ont été aperçus près des voies de l'autoroute. Quel que soit votre sens de circulation, il faut rester attentif à ce niveau.

0: lever le pied par rapport à ces piétons qui se mettent en danger. Ça se passe sur l'autoroute A8 entre Mandelieu-Est, Cannes-la-Bocca et Mandelieu-Centre au kilomètre 159, quel que soit votre sens de circulation. 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
2: Bonjour. L'activité économique en France enregistre son plus fort recul depuis 5 ans et demi en mai. Selon S&P Global, le recul de l'activité s'est accentué dans le secteur des services, tandis que la production est repartie à la baisse dans le secteur manufacturier. La faute, selon les entreprises, à l'impact du conflit au Moyen-Orient. La guerre a en effet généré de fortes pressions sur les coûts du carburant et de l'énergie, ainsi qu'un climat d'incertitude économique qui ont pesé donc sur l'activité. De nouvelles études scientifiques renforcent les connaissances sur les effets délétères de l'alimentation ultra transformée. 3 études menées par l'INSERM établissent un lien entre certains additifs alimentaires et un risque accru de cancer, de diabète de type 2 ou encore d'hypertension. Les chercheurs pointent notamment les effets des colorants et conservateurs présents dans de nombreux aliments ultra transformés. Une publication au moment où une proposition de loi veut rendre obligatoire l'affichage du Nutri-Score sur les produits alimentaires afin d'aider les Français à se nourrir plus sainement. La décision d'annuler ou pas des concerts de Patrick Bruel appartient au chanteur, estime la ministre chargée de l'égalité entre les femmes et les hommes, Aurore Berger. Le sexagénaire est visé par plusieurs plaintes pour viol et agression sexuelle. Dans les villes où il a prévu de passer, de plus en plus de maires l'appellent à faire une pause dans sa carrière le temps de l'enquête. Quant au très probable candidat à la présidentielle, Éric Zemmour, il juge qu'il serait scandaleux que Patrick Bruel soit contraint d'annuler sa tournée de concert. À l'étranger, la justice américaine inculpe l'ex-président cubain Raúl Castro dans une affaire remontant à 1996, lorsque 2 avions civils pilotés par des opposants à Fidel Castro avaient été abattus. Donald Trump a jugé qu'une escalade ne serait pas nécessaire à Cuba. Néanmoins, cette décision renforce la pression imposée par Washington sur l'île des Caraïbes. Ce serait l'une des plus grosses entrées en bourse de l'histoire. Le dossier d'introduction en bourse de SpaceX, société aérospatiale du multimilliardaire Elon Musk, a été rendu public hier, présentant quelques-unes des grandes lignes de ce qui pourrait donc constituer l'une des plus grosses IPO de l'histoire. OpenAI, l'entreprise derrière GPT, entend elle aussi mettre un coup d'accélérateur sur son calendrier d'introduction à Wall Street. À l'issue de sa dernière levée de fonds massive de 122 milliards de dollars en mars, le créateur de ChatGPT était valorisé 852 milliards. Il est 10h, passé de 2 minutes, c'est la fin de ce flash. Dans une heure, vous retrouverez Sébastien Date pour l'actualité. Dans un instant, vos conditions de circulation, ce sera juste après un détour par la météo.
3: Merci. Avec un soleil qui brille par sa présence à 10h02, vous le constatez depuis ce matin, de très belles conditions de circulation. Le vent souffle modérément, ça se passe bien de ce côté-là. Pas de soucis, ça va continuer tout au long de cette journée, mais aussi cette nuit des étoiles par milliers. Et demain, retour de ce soleil généreux sur l'ensemble de la région Provence-Alpes-Côte d'Azur. Les maximales au meilleur de cette journée avoisineront les 22 degrés sur la Côte d'Azur, 21 degrés en Provence, 26 degrés à la montagne. Pensez à bien vous hydrater déjà régulièrement.
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3: 1,5 litre d'eau par jour et par personne. On n'oublie pas la bouteille d'eau si on effectue un voyage. On peut être confronté à un bouchon, on ne s'y attendait pas. Eh bien, c'est important d'avoir la petite bouteille d'eau, voire la grande. 1,5 litre d'eau par jour et par personne. Donc, avec, bien sûr, une pensée aussi pour vos passagers. La ceinture de sécurité à l'avant comme à l'arrière. Alors, que reste-t-il à 10h03? On est sorti des heures de pointe, mais il n'empêche que vous êtes toujours pare-choc contre pare-choc sur certains secteurs. Je pense à vous. En amont de la barrière de péage d'Antibes sur l'autoroute A8 en direction de l'Italie, et vous êtes freiné donc pour traverser Villeneuve-Loubet et rejoindre notamment Cannes-sur-Mer, Saint-Laurent-du-Var, où ça reste compliqué. Alors avant la barrière de péage, je vous donne pas de temps de traverser, vous le savez, hein, vous connaissez la formule, c'est tout simplement parce que cela dépend de votre voie de passage. Déjà, ça se dégage de plus en plus au niveau de certaines voies de passage où vous passez normalement. C'est surtout après, comptez globalement 14 km de perturbation. Alors on alterne entre les bouchons, les ralentissements et la circulation qui reprend un petit peu après Saint-Laurent-du-Var. Donc de toute façon, ça reste conséquent, mais aucun accident ne vient plus perturber votre progression entre Antibes et Nice. Voilà, attention quand vous prenez la vitesse depuis Saint-Laurent-du-Var pour rejoindre justement Nice et ses environs. Vous allez peut-être vers Monaco, Stéphanie, vous en a parlé régulièrement ce matin. Alors, est-ce que ça va mieux pour passer la moyenne corniche et rejoindre la cité monégasque? Eh bien non, sortir du tunnel de Monaco, alors ça a diminué quand même, mais globalement, comptez 10 à 15 minutes, ça évolue régulièrement pour passer le secteur de Cap d'Ail et rejoindre la principauté au-delà du réseau Vinci Autoroute. Vous savez qu'on ne vous lâche pas comme ça. Des piétons activement recherchés, toujours entre Mandelieu-Est, Cannes-la-Bocca et Mandelieu-Centre. Méfiance sur l'autoroute A8 dans les deux sens de circulation. Et puis dans les Bouches-du-Rhône, si tout se passe bien sur le réseau Vinci Autoroute, une circulation encore un petit peu soutenue sur le secteur de Septèmes-les-Vallons, Aix-en-Provence et Marseille. Mais ça va mieux. Dixit, la direction des routes méditerranéennes.
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3: Et on est reparti pour un tour. Christophe Cherchot, initial CC, pour vous emmener jusqu'à 15h avec des bruits de bouche dans les prochains kilomètres. Meryl, Bainbridge, Mouf, Elena et sa capuche, je l'ai reconnu quand même, et Calvin Harris et Wajen Bonman. Les plus beaux duos, c'est sur Radio Vinci Autoroute. Et on débat.

repos, aires de service si vous effectuez un long voyage. Arrêtez-vous régulièrement sur les aires de repos, les aires de service. Ça repart sur la plupart des secteurs où vous êtes. On sort des heures de pointe, des incidents, des accidents. Le soleil est au rendez-vous. Ça va mieux de part et d'autre de la barrière de péage d'Antibes sur l'autoroute A8 en direction de l'Italie, par exemple. Alors, parfois, elle met sa capuche pour rester incognito. Elle explique pourquoi dans ce titre, parce qu'elle n'est pas la seule. C'est Elena sur le 107.7.

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1: Un nouvel aperçu de vos conditions de circulation et ça va mieux, preuve en est, puisque vous mettez moins de 10 minutes maintenant pour passer après la barrière de péage d'Antibes, une circulation soutenue sur 4 km. Partagez-vous les voies de circulation et tout se passera bien. Et puis c'est le cas quand vous allez traverser Villeneuve-Loubet aussi, c'est surtout une circulation maintenant dense jusqu'à Saint-Laurent-du-Var. Le trafic qui continue de se diluer sur la plupart des secteurs où vous êtes, partout ailleurs tout se passe bien. Au-delà du tunnel de Monaco, ça va mieux, moins de 10 minutes pour passer les difficultés sur la moyenne corniche et rejoindre ainsi la cité monégasque. Obstacle à prendre en considération dans les Bouches-du-Rhône sur l'autoroute A8 en direction de Lyon et de Marseille, 13 km après Trède, sortie 33 en direction de la grande barrière de péage d'Aix-la-Barque. Obstacle signalé pour le moment. Les services de l'autoroute vont aller vérifier cette information. Allez, j'enlève ma capuche, vous m'avez reconnu, Christophe Cherchour, initial CC, pour vous accompagner jusqu'à 15h, avec un semblant de bonne humeur, bien évidemment. Vous aussi, j'espère que vous l'êtes, c'est notre philosophie sur le 107.7. Vous retrouvez, et juste après des idées de sortie, pour ce week-end de la Pentecôte avec Aurélie Mignon.

0: Le point levé, sa révolution philosophique, Amel Bent sur Radio Vinci Autoroute pour voyager avec vous. Allez compter 10 minutes à peu près entre Antibes et Saint-Laurent-du-Var sur l'autoroute A8 en direction de l'Italie pour passer surtout une circulation dense, voire en accordéon. Partagez-vous les voies de circulation, ne restez pas inutilement sur la voie du milieu, mais ça va mieux. Alors, entre autres, la nuit européenne des musées, ce samedi, les voiles de Cassis. Et pour ce week-end printanier, nouveau week-end prolongé, place à la fête de la nature, partout en France, en partenariat avec Radio Vinci Autoroute. Il y a forcément quelque chose à faire ou découvrir autour de vous. Aurélie Mignonne.
1: Découverte, apprentissage, promenade, observation. La fête de la nature, c'est du 20 au 25 mai partout en France, avec un vaste programme pour cette 20e édition. On écoute le directeur de l'événement, Fabien Chenel.
2: Alors, les formes proposés pendant la fête de nature sont extrêmement variés. On va retrouver des randonnées à la journée, mais aussi des petites balades ou visites, même en milieu urbain, d'une ou deux heures. On va pouvoir réaliser des affûts pour attendre des espèces. Certaines activités vont même emmener le public la nuit, toujours de manière guidée et accompagnée, pour s'intéresser à des moments de la journée qu'on n'a plus forcément l'habitude de pratiquer. Et puis, pour les communes les plus investies, un certain nombre de grands festivals réunissant pendant les 5 jours de fête de multiples animations telles que je viens de décrire, avec aussi des expositions, des temps d'échange, tout ceci pendant la période du 20 au 25 mai et de manière conviviale et gratuite.
1: Exemple, ce dimanche à Miramas, c'est Nature en fête au domaine de Cabas de 10h à 18h30. Vous pourrez y glaner des astuces pour mieux consommer, jardiner, préserver nos ressources et plus largement la planète. 150 stands pour adopter de meilleures pratiques au quotidien. Les détails sur fetedelanature.com. Ce samedi, c'est aussi la nuit européenne des musées avec de nombreux établissements qui vous ouvrent leurs portes à la nuit tombée. Visite éclairée, projection, animation, une expérience toujours aussi ludique et originale. Et puis les voiles de Cassis, c'est tout ce week-end, lundi inclus, au programme régate de vieux gréement, cheveux au vent, embrun et feu d'artifice pour samedi soir.
0: Merci Aurélie. Et après le prochain point trafic complet, tout à l'heure, direction la Gaude, belle petite bourgade des Alpes-Maritimes où chaque année, le festival improbable garantit des heures de musique et convivialité du côté de la Gaude, donc dans les Alpes-Maritimes. Mettez quand même votre GPS pour trouver.
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Blackpink sur Radio Vinci Autoroute, priorité à votre sécurité avec trois nouveaux événements qui me parviennent. Dans les Alpes-Maritimes, une voiture en panne sur l'autoroute A500 pour vous qui arrivez de la Principauté et qui voulez remonter vers l'autoroute A8 en direction de la Turbie. C'est une fourgonnette même qui est arrêtée 1 km avant la guet. Échangeur 57 sur la voie de droite. Et puis des piétons signalés dans le Var. Également méfiance entre la bifurcation des autoroutes A570 à 57, secteur de Pierre-Ronde et la Valette Nord. Échangeur numéro 5A, méfiance, comme à chaque fois qu'on évoque des piétons, dans les deux sens de circulation. J'y reviendrai dans les prochains kilomètres. Réveille-moi avant de t'en aller. Traduction, wake me up before you go go. Et bien on y va avec l'éternel George Michael et Sam Zell.

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1: Un nouveau point complet sur vos conditions de circulation. Circulation dense après la barrière de péage d'Antibes pour traverser le secteur de Villeneuve-Loubet. Également cumulé, ça donne 10 km de circulation dense ou en accordéon. Vous mettez à peu près une dizaine de minutes pour passer ce secteur complètement, à retrouver une fluidité du trafic entre Saint-Laurent-du-Var et Nice pour aller vers Monaco. Et si d'ailleurs vous allez vers la Principauté au-delà du tunnel de Monaco, c'est 10 minutes toujours pour passer la moyenne corniche, le secteur de Cap-d'Aille. Notez que si ça va mieux depuis la barrière de péage d'Antibes, méfiance tout de même, car au-delà de cette plateforme, dans les deux sens de circulation, des piétons ont été aperçus. Je vous demande une attention toute particulière. Partout ailleurs, dans les Bouches-du-Rhône par exemple, ça se passe bien, mais aussi du côté de Toulon, de part et d'autre du tunnel. Vous pouvez circuler en toute sérénité.
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1: Avec le soleil qui brille par sa présence, ça doit bien se passer pour vous qui allez peut-être passer ce week-end de la Pentecôte avec nous sur les routes. On fera les prévisions de trafic tout à l'heure pour vous dire comment ça va se passer. Et puis des idées de sortie également, gros plan sur la 10e édition d'un festival de musique sur les hauteurs de la Côte d'Azur. C'est improbable. À la Gaude. Sport et concert à Embrun dans les Hautes-Alpes et comme le mouvement c'est la santé, voilà, c'est vraiment une très belle formule, le mouvement c'est la santé, on vous y encourage direction Marseille au Bonnemer pour une course préventive. Les détails dans l'agenda des sorties deuxième partie, c'est juste après la musique et je vais aller m'inscrire moi aussi parce que je vous rappelle que le mouvement c'est la santé. Empire of the Sun, We are the people et nous sommes avec vous sur le 107.7.

0: Empire of the Sun sur Radio Vinci Autoroute. Très belle matinée avec nous. Musique et sport pour tout le monde au menu de l'agenda des sorties. Nous partons d'abord près de Nice, au village de la Gaude, où pour ses 10 ans, le festival improbable voit grand. Aurélie Mignonne.
1: 6 jours de musique sur 2 week-ends, près d'une cinquantaine de groupes et formations invités, rock, jazz, blues, fanfare, chœur. Le festival improbable fait encore une fois la part belle à toutes les musiques. On écoute Philippe Biclot, organisateur de l'improbable.
2: Absolument, la musique et surtout la pratique amateur, c'est ce qu'on tient à faire vivre, parce qu'il y a un tissu absolument phénoménal de formations qui répètent dans leur garage ou leur sous-sol tout au long de l'année, qui se produisent assez rarement finalement. Ça leur permet de venir se produire sur des vraies scènes avec du matériel professionnel. On est toujours ravis et je crois qu'il y a eu plus de 80 groupes depuis le début du festival. Cette année, il y a un rappeur qui descend de Paris. Il y a le Brass Band Méditerranée, un peu infidèle maintenant, ils sont 40 musiciens. Un combo de jazz aussi, Harmonie de la Gaude qui ouvre traditionnellement notre festival tous les ans. Enfin, c'est des pratiques amateurs qui sont absolument indispensables pour notre tissu musical et culturel, je trouve.
1: Avec cette année un invité de marque pour clôturer cette 10e édition, c'est Charles-Élie Couture. Toutes les infos sont sur lagaude.fr et pour rejoindre la Gaude, sortie Cannes-sur-Mer ou Villeneuve-Loubet, les sorties 46-47 de l'autoroute A8. Dans les Hautes-Alpes, le plan d'eau d'Embrun va vibrer du 22 au 25 mai avec le festival Outdoor de référence en Europe, le Outdoor Mix Festival édition 2026. 3 soirs de concerts, 15 sports, 650 sportifs, 145 000 visiteurs attendus. Cette année, le village exposant s'agrandit pour cet événement sportif et gratuit le jour et festif la nuit. Activité physique et prévention à Marseille pour la première édition de la Villa M-Run Santé, pour rappeler que le mouvement, c'est la santé. Une course ouverte à tous pour courir ou même marcher en famille au parc Borély ce samedi à partir de 9h. Un choix de pied de nez à la sédentarité pour ce week-end.
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0: Bref, retour à l'infotrafic et je vous demande une attention toute particulière puisque Ludovic le patrouilleur est sur place, sur la voie de droite. C'est la région de Monaco où il y a une fourgonnette en panne sur l'autoroute A500. Quand vous arrivez du secteur de Cap d'Ail, vous allez emprunter les tunnels de Monaco, l'autoroute A500 pour rejoindre l'autoroute A8. Avant la quai échangeur 57, vous allez au kilomètre numéro 1, apercevoir cette fourgonnette en panne. Les services de l'autoroute sont présents. Vous devez vous décaler sur la voie la plus à gauche. Anticipez bien sûr votre changement de voie sur ce secteur.
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1: Une circulation qui reste dense entre Antibes et Villeneuve-Loubet sur l'autoroute A8 en direction de l'Italie. Partagez-vous bien les voies de circulation, mais comptez quelques minutes pour partir, quelques secondes pour passer ce secteur où il y a un flux de véhicules un petit peu plus important. Ça va largement mieux de part et d'autre de la barrière de péage d'Antibes. Des piétons aperçus. Méfiance pour vous qui évoluez sur le secteur de la Valette, sur l'autoroute A57 dans les deux sens de circulation, mais aussi quand vous arrivez de l'autoroute A570 dans les deux sens de circulation au niveau de la bifurcation justement des autoroutes A57 et A570, et puis dans la région de Monaco où la circulation reste soutenue au sortir du tunnel, l'autoroute A500 suite au secteur de Cap d'Ail, c'est 5 à 10 minutes pour passer, une circulation encore encombrée, mais rien à voir avec ce que vous avez pu connaître peut-être ou entendu ce matin pendant les heures de pointe. Dans l'autre sens de circulation, si vous empruntez depuis le secteur de Cap d'Ail, le tunnel de Monaco, l'autoroute A500, sachez qu'il y a toujours cette fourgonnette en panne sur la voie de droite, 1 km avant la guet, échangeur 57, décalez-vous bien sur la voie la plus à gauche, tout cela orchestré par Ludovic, le patrouilleur présent sur place. Partout ailleurs, tout va bien. Et quand je dis tout va bien, vous le savez, sur cette antenne, d'emblée, nous retournons à la musique avec les artistes que vous appréciez. On essaie de faire plaisir à tout le monde, c'est pas facile, bien évidemment. Lady Gaga, par exemple, de Dead Dance, est dans une toute autre ambiance, un autre tempo, et c'est du live, mais il est vraiment extraordinaire. Et on l'adore sur Radio Vinci Autoroute, Monsieur Louis Chédid, le papa de M.

Entre Louis Chédid qui se fait la belle et Lady Gaga qui nous rend gaga, il faut bien le dire, de Dead Dance sur Radio Vinci Autoroute pour varier les plaisirs, la musique sur Radio Vinci Autoroute et pour arbitrer le tout, qui était-il exactement? L'éternel Michael Jackson, en tout cas un phénomène, ça c'est sûr, The King of the Pop, quel danseur. On n'a pas fait mieux depuis et on vous le propose sur cette antenne avant le flash info de 11h. 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

0: Ah, il savait monter aussi dans les aigus, grand danseur, bien évidemment, intemporel, éternel, Michael Jackson sur Radio Vinci Autoroute, 5 minutes de pur bonheur que je vous ai laissé en intégralité, puisque tout se passe bien côté circulation, pas de soucis. De ce côté-là, on aime vous faire plaisir et de belles surprises justement à venir, si vous restez avec moi. Le 107.7, bienvenue, en tout cas il est 11h.
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2: Bonjour à tous. À la une, l'Assemblée a voté la nuit dernière l'interdiction d'importer toute denrée produite avec des pesticides interdits. Les voix combinées des députés RN, LFI et écologistes ont réécrit de façon bien plus stricte un article de la loi d'urgence agricole en interdisant toute importation de denrées produites avec un pesticide prohibé en France. La ministre alerte contre une rédaction contraire au droit européen. L'actualité de ce jeudi 21 mai, c'est aussi Sébastien Lecornu qui doit annoncer dans l'après-midi un nouveau paquet d'aides pour le mois de juin. Objectif du Premier ministre, adapter les dispositifs de soutien à l'activité économique face à la flambée des prix des carburants en raison de la guerre au Moyen-Orient. Dans le reste de l'actu, la ministre déléguée chargée de l'égalité femmes-hommes, Aurore Berger, estime que c'est à Patrick Bruel de décider s'il souhaite être sur scène alors que les appels à l'annulation de ses représentations se multiplient. Hier, plusieurs maires ont invité le chanteur visé par 4 enquêtes pour viol en France a renoncé à se produire dans leur ville. Ce matin, le très probable candidat à la présidentielle Éric Zemmour a jugé qu'il serait scandaleux que Patrick Bruel soit contraint d'annuler sa tournée de concert. En bref, 17 ans après le crash du vol Rio-Paris en 2009 dans l'Atlantique, la Cour d'appel de Paris doit rendre sa décision aujourd'hui dans le procès pour homicides involontaires d'Air France et Airbus relaxés en première instance. Depuis, le ministère public a opéré un revirement et requis leur condamnation pour l'accident le plus meurtrier de l'histoire des compagnies françaises qui a fait 228 morts. Une condamnation serait essentiellement symbolique mais ternirait l'image des deux entreprises. En tant que personne morale, elles ne peuvent être condamnées qu'à une peine d'amende de 225 000 euros maximum. Enfin, la préfecture de police de Paris a détaillé ce matin le dispositif de sécurisation prévu pour la finale de la Coupe de France demain soir entre le RC Lens et l'OGC Nice au Stade de France. Pas moins de 2200 policiers et gendarmes seront mobilisés et un périmètre de protection sera mis en place autour du stade à partir de 16h. En attendant, 11h02, fin de ce flash d'actualité. Restez avec nous pour l'infotrafic, ce sera juste après la météo.
0: Et ce sera juste après ces deux événements qui me sont parvenus, ou juste avant le flash info, ou pendant. C'est sur l'autoroute A8 en direction de Lyon et de Marseille. 2 kilomètres après la bifurcation des autoroutes A8 à 52. Donc si vous arrivez d'Aubagne depuis la 52, vous rejoignez l'autoroute A8 méfiance avec une voiture en panne signalée au moment où vous allez aborder la grande barrière de péage d'Aix-la-Barre. Apparemment, vous passez quand même sur les voies de circulation. Et puis, notez également que dans l'autre sens de circulation sur l'autoroute A8 en direction de l'Italie, dans les Bouches-du-Rhône, cette fois quand vous arrivez d'Aubagne en direction de Fréjus-Saint-Raphaël ou de la grande barrière de péage d'Aix-la-Barre, il y a 11 km avant traite, sortie 33 et 6 km après la bifurcation des autoroutes A8 à 52, des morceaux de pièces de véhicules aperçus au niveau d'une zone de chantier également sur les voies de circulation. Soleil plus soleil est égal soleil, et j'en connais un rayon puisque ça se passe bien depuis plusieurs jours. Le vent s'est même calmé, c'est vous dire, les beaux coins de ciel bleu pour aujourd'hui. Depuis ce matin, vous le constatez, ça va continuer avec des maximales. Il va faire chaud en montagne, 23 degrés pour cet après-midi au meilleur de cette journée. Qu'est-ce que je dis 23 degrés 26 degrés, 23 degrés c'est sur la Côte d'Azur et 21 degrés en Provence. C'est une moyenne, mais vous l'avez compris, pensez à bien vous hydrater régulièrement. Alors comment ça va se passer pour cette nuit? Des étoiles par milliers, ciel clair, vous l'avez compris. Puis demain, vendredi, on prend les mêmes rayons de soleil, on recommence. On ne change pas une équipe qui gagne.
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0: Et je suis là avec vous, je réponds présent bien sûr pour tout vous dire sur vos conditions de circulation. Ça va largement mieux, on parle d'une circulation dense entre Antibes et Villeneuve-Loubet sur l'autoroute A8 en direction de l'Italie. Rien de bien conséquent partout ailleurs, vous circulez bien. Notez qu'il y a toujours Ludovic sur place présent quand vous abordez le tunnel de Monaco pour protéger ce véhicule en difficulté sur la voie de droite. La dépanneuse est arrivée sur ce secteur, vous devez vous décaler sur la voie la plus à gauche. Faites-le dès que vous pénétrez le tunnel de Monaco, c'est 1 km avant la gare. Argueil, changeur 57 pour rejoindre éventuellement l'autoroute A8. Partout ailleurs, aucun incident ne vient plus perturber votre progression dans les Bouches-du-Rhône, dans le Var, région de Fréjus-Saint-Raphaël ou de Toulon. Et puis je vous oublie pas, bien sûr, dans les Alpes de Haute-Provence et les Hautes-Alpes où il va faire chaud cet après-midi, 26 degrés. J'en parlais dans la météo si vous n'étiez pas avec moi.
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0: Alors, on va commencer à s'entraîner avec cette formule. Ça n'est pas qu'une formule. 1,5 litre d'eau par jour et par personne. Et en plus, Véronique Sanson qui me donne raison sur cette antenne. Rien que de l'eau. Quand vous avez un volant entre les mains, bien évidemment, vous arrêtez sur les aires de repos, les aires de service pour récupérer. Christophe Cherchour, initial CC pour s'hydrater avec vous jusqu'à 15h.

Amanda Bourneuf, Oxygène sur Radio Vinci Autoroute pour voyager avec vous. J'espère que tout se passe bien de votre côté puisque côté circulation, ça va largement mieux. J'espère vous confirmer la chose dans quelques instants. J-U-L-I-E-N, lui c'est Julien Doré sur Radio Vinci Autoroute. Eh ben non, il chante pas Lolita. Je pensais que c'était Lolita, mais c'est une version également. Version Monsieur Doré de Toutes les femmes de ta vie. À l'époque, c'était les L5, Nouvel Univers.

0: toutes les femmes de ta vie. Julien Doré tout seul, comme un grand sur Radio Vinci Autoroute.
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0: Nouvel aperçu de vos conditions de circulation, tout se passe bien. Notez les obstacles aperçus dans les Bouches-du-Rhône sur l'autoroute A8 en direction de l'Italie. Vous qui arrivez de la barrière de péage d'Aix-la-Barque, vous allez traverser la bifurcation de l'autoroute A8 à 52 avant Trède, sortie 33. Ne vous laissez pas surprendre, il y a une zone de chantier déjà et des morceaux de pièces de véhicules aperçus sur ce secteur. Ralentissez progressivement, les services de l'autoroute vont se déplacer. Le patrouilleur sur ce secteur pour éventuellement sécuriser cette zone. Je vous rappelle que quand il y a des obstacles, eh bien, ces patrouilleurs doivent traverser les voies de circulation, prendre des risques. Attention aussi à leur sécurité. C'est noté aussi en amont sur les panneaux lumineux. Chic, la musique qui revient sur Radio Vinci Autoroute pour passer du bon temps, du good time avant les zones de chantier. Je vous en parle dans quelques instants. Tout va bien côté circulation sous le soleil, mais toujours sur Radio Vinci Autoroute. Je suis ravi, chic, de vous accompagner jusqu'à 15h. C'est Christophe Cherchour. Initial CC, ambiance, tempo.

0: Bonne fin de matinée avec nous sur Radio Vinci Autoroute. Tout se passe bien côté circulation. Le trafic est totalement fluide.
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0: Je vous dis tout sur vos conditions de circulation, vous le savez, et des zones de chantier à prévoir, également savoir pour prévoir qu'entre Fréjus et Mandelieu, à partir de 21h ce soir, au plus tard jusqu'à 5h du matin, la sortie Les Adrets de l'Estérel, sortie 39 de l'autoroute A8, sera fermée en direction d'Aix-en-Provence pour effectuer des travaux d'entretien. Dans les Alpes-Maritimes, un peu plus tôt, à partir de 20h30 et au plus tard jusqu'à 5h30 du matin, la sortie Menton échangeur 59 de l'autoroute A8 sera fermée en direction de l'Italie seulement pour entretenir la végétation.
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0: What you want, ce que vous voulez, c'est la musique sur Radio Vinci Autoroute. On en a conscience également. Votre sécurité est notre priorité. Tout va bien. Elle se prépare. Mais elle n'est pas seule. Angel et Justice, What you want, suivi de Craig David, avant le flash infotrafic de 11h30 pour vous confirmer que tout se passe bien. En tout cas, j'espère. Continuez à rouler prudemment dans moins de 10 minutes. À tout à l'heure.
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1: Tout se passe bien dans l'ensemble sur les axes autoroutiers que vous empruntez à 11h30 minutes sous le soleil, de bonnes conditions de circulation. Simplement sur l'autoroute A50, quand vous arrivez depuis Aubagne, Marseille, vous allez emprunter le tunnel de Toulon. Il y a une voiture en panne dans ce tunnel sur la voie de droite. Vous passez uniquement sur la voie la plus à gauche sur ce secteur avec une circulation plus soutenue au moment où je vous parle. Denis, le patrouilleur est en route. Préparez-vous à effectuer le changement de voie qui s'impose. Partout ailleurs, tout va bien.
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1: Vous êtes peut-être tombé récemment sur les réseaux sociaux, sur la vidéo d'un automobiliste qui repeint son véhicule sur le parking d'une grande surface. Est-ce que c'est autorisé? On va poser la question justement dans un instant à notre consultant juridique, maître Éric Decaumont. Rendez-vous dans l'automobile et la loi juste après Calogero, le 107.7 pour la fin de la fin du monde. Merci de voyager avec nous. Merci pour votre fidélité. Et c'est sincère, le 107.7, c'est loin d'être la fin.

0: priorité à votre sécurité avec un nouvel événement qui me parvient. Je vous demande une attention particulière sur l'autoroute A8 en direction de l'Italie. Obstacle aperçu dans les Bouches-du-Rhône pour vous qui arrivez de la grande barrière de péage d'Aix-la-Barque ou vous qui arrivez depuis Aubagne, depuis l'autoroute A52 pour rejoindre l'autoroute A8. Notez qu'une dizaine de kilomètres avant Trets, la sortie 33, des obstacles sont éparpillés sur les voies de circulation. Je vous demande une attention particulière sur ce secteur. Les services de l'autoroute vont se déplacer. C'est l'heure de l'automobile et la loi. Retrouvons notre consultant juridique avec vous, Francine Thomas.
1: Bonjour Maître de Caumont.
2: Bonjour à toutes et à tous.
1: Je voulais évoquer avec vous une vidéo assez commentée sur les réseaux sociaux. Un homme a été vu en train de repeindre sa voiture sur le parking d'une grande surface. Alors au-delà du fait que la peinture n'était pas forcément extrêmement jolie, est-ce qu'on a le droit de faire ça? Faire de la peinture de cette carrosserie sur un parking?
2: Bon, alors je rassure l'automobiliste et ceux qui pourraient être choqués, rendre sa voiture très laide n'est pas une infraction.
1: Oui, c'est ça.
2: À aucun sens. Mais ce qu'on va vous reprocher, c'est pas votre mauvais goût, c'est pas la peinture qui est mal faite, c'est le fait que vous allez, en matière d'hygiène, en matière de sécurité, attenter à l'intérêt collectif. Et vous allez laisser possiblement s'écouler du liquide, ça va peut-être salir les emplacements. Pire, ça va risquer éventuellement d'être dans des réseaux d'assainissement. Donc, vous allez faire une sorte d'écocide, relativement modeste, bien sûr. Mais vous allez attenter à l'intérêt collectif sur un plan écologique et de salubrité publique, ce qui veut dire que vous allez être sanctionné, d'autant plus que il est interdit d'exécuter un travail sur le domaine public routier, parce que vous savez, par exemple, je le rappelle, on l'a déjà dit sur cette antenne, que sur un parking d'hypermarché qui est pourtant un lieu privé, qui appartient à l'hypermarché, oui, mais qui est ouvert au public, le code de la route s'applique du coup. Alors que si vous êtes dans le parc de votre château,
1: oui,
2: là, vous faites ce que vous voulez, le code de la route s'applique pas. Donc, un seul conseil en conclusion, vous tenez absolument à faire preuve de mauvais goût, à faire une peinture complètement ratée, avec des bombes de peinture, pourquoi pas au pinceau pendant que vous y êtes, et avec des couleurs improbables.
1: Au rouleau, maître, au rouleau.
2: Ou au rouleau, on est bien d'accord, encore pire, je vois qu'on a affaire à une connaisseuse.
1: Oui, tout à fait.
2: Un seul conseil pour être en règle, achetez-vous un château d'abord.
1: Et ça coûte combien si on fait ça sur le parking du supermarché?
2: Ça coûte plus cher que la bombe de peinture, ça coûte à peu près ce que ça vous coûtera, à mon avis, d'aller refaire faire votre peinture chez un professionnel, une fois qu'on vous aura des amis et des enfants qui vous jetteront des pierres tellement c'est moche. Vous pouvez, c'est une amende de 5e classe, donc ça peut aller jusqu'à 1 500 € quand même.
1: Ah oui, quand même, ok. Merci beaucoup Maître de Caumont, et pour retrouver sans cesse de nouvelles informations sur nos droits d'automobiliste, il y a votre site internet, l'adresse c'est maître-de-caumont.fr. À bientôt Maître.
2: À très bientôt.
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0: À très bientôt avec Katsai en préparation. Pink Up, le flash info trafic complet dans moins de 10 minutes. Tout va bien côté circulation, plus aucun ralentissement.
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1: Trafic tout à fait fluide à 11h45 sur la plupart des axes que vous traversez. Circulation un peu plus dense quand vous abordez le tunnel de Toulon sur l'autoroute A50 en provenance d'Aubagne et de Marseille en direction de Nice. Et de hier, dans le tunnel de Toulon, vous passez encore sur une partie du tunnel, sur la voie la plus à gauche. Les choses avancent favorablement pour évacuer le véhicule en panne, puisque la dépanneuse est arrivée sur place. Un autre véhicule a été poussé hors du tunnel sur bande d'arrêt d'urgence. Mais attention, méfiance dans le sens Marseille sur l'autoroute A50 au moment d'aborder le tunnel de Toulon. C'est noté également pour vous qui arrivez en amont sur les panneaux lumineux. Ça évolue quotidiennement. Les informations qu'on vous donne en temps réel, je vous demande simplement de modérer votre vitesse puisque les services de l'autoroute sont présents sur place Denis, le patrouilleur pour vous guider justement dans votre passage dans ce tunnel de Toulon en direction de Nice et de hier. Circulation en amont un petit peu plus dense, je vous le disais. Dans le Var, toujours dans la région de Fréjus, Saint-Raphaël, un vélo a été aperçu sur l'autoroute A8 en direction de Marseille. Pour vous qui allez passer Fréjus Est, la sortie 38 en direction de Puget-sur-Argens, Roquebrune-sur-Argens, vous allez aborder la barrière de péage de Fréjus-Capitou 2 km avant cette plateforme. Un vélo qui a été aperçu sur les voies de circulation. La première des choses, vérifiez l'arrimage de vos équipements avant de prendre la route. C'est dommage de perdre son vélo. Et puis, vous l'admettrez, ça représente un obstacle conséquent pour ceux qui arrivent derrière. On s'arrête pas, bien sûr, sur l'autoroute pour récupérer le vélo. On laisse faire les services de l'autoroute qui se déplacent sur ce secteur. C'est Bruno, le patrouilleur, qui est en route. Ah oui, c'est dommage de perdre son vélo. Bien évidemment, j'insiste, l'arrimage de vos équipements si vous allez partir pour ce week-end prolongé avec vous sur Radio Vinci Autoroute. Vélo, ça rime avec sous le soleil, mais sur Radio Vinci Autoroute. Initial CC pour vous emmener jusqu'à 15h. Monsieur Phil Collins, on adore.

La musique au goût de paradis sur Radio Vinci Autoroute avec Ebony. Tout se passe bien côté circulation, circulation un petit peu plus dense, même si le véhicule a été emmené par la dépanneuse dans le sens Marseille-Nice, dans le tunnel de Toulon. Vous avez récupéré toutes les voies de circulation. Dans le Var, notez que finalement, c'est avant la sortie Fréjus Est, la sortie 38, 2 km avant celle-ci, une dizaine de kilomètres après les adrets de l'Estérel. Méfiance avec un vélo qui a été aperçu sur ce secteur. Donc méfiance puisqu'apparemment c'est un véhicule qui a perdu le vélo qui était donc arrimé sur le toit. Vérifiez bien l'arrimage de vos équipements. C'est important puisque ce vélo, donc c'est un obstacle conséquent qui peut engendrer pas mal donc de répercussions. Les services de l'autoroute et notamment Bruno, le patrouilleur, sont en route pour aller ramasser cet obstacle. Je vous en dis plus dans les prochains kilomètres. Le bonheur est un parfum que l'on ne peut répandre sur autrui sans en faire jaillir quelques gouttes sur soi-même. Voilà, ça c'est ma définition du bonheur. Mais elle est tout autre pour Monsieur Archimède. Mesdames, Messieurs, qu'est-ce que c'est que le bonheur ? Écoutez bien les paroles, beaucoup d'humour.

0: Céron, Summer Loving, si vous nous rejoignez le 12-14, comment sur Radio Vinci Autoroute? La preuve, le 107.7, il est midi.
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2: Bonjour à tous. À la une, les professionnels du dépannage remorquage manifestent aujourd'hui en région parisienne pour réclamer au gouvernement de nouvelles aides face à la hausse des prix des carburants. Ils seront reçus à 14h à Bercy avant les nouvelles aides qui seront annoncées par le Premier ministre Sébastien Lecornu à partir de 17h. L'actualité de ce jeudi 21 mai, c'est aussi l'Assemblée qui a voté la nuit dernière l'interdiction d'importer toute denrée produite avec des pesticides interdits. Les voix combinées des députés LFI et écologistes ont réécrit de façon bien plus stricte un article de la loi d'urgence agricole en interdisant toute importation de denrées produites avec un pesticide prohibé en France. La ministre alerte contre une rédaction contraire au droit européen. Dans le reste de l'actu, la ministre déléguée chargée de l'égalité femmes-hommes Aurore Berger estime que c'est à Patrick Bruel de décider s'il souhaite être sur scène alors que les appels à l'annulation de ses représentations se multiplient. Hier, plusieurs maires ont invité le chanteur visé par 4 enquêtes pour viol en France à renoncer à se produire dans leur ville. Ce matin, le très probable candidat à la présidentielle Éric Zemmour a jugé qu'il serait scandaleux que Patrick Bruel soit contraint d'annuler sa tournée. En bref, 17 ans après le crash du vol Rio-Paris en 2009 dans l'Atlantique, la Cour d'appel de Paris doit rendre sa décision aujourd'hui dans le procès pour homicides involontaires d'Air France et Airbus, relaxés en première instance. Depuis, le ministère public a requis leur condamnation pour l'accident le plus meurtrier de l'histoire des compagnies françaises qui a fait 228 morts. Une condamnation serait essentiellement symbolique, mais ternirait l'image des deux entreprises. En tant que personne morale, elles ne peuvent être condamnées qu'à une peine d'amende de 225 000 euros maximum. Enfin, la préfecture de police de Paris a détaillé ce matin le dispositif de sécurisation prévu demain soir pour la finale de la Coupe de France entre le RC Lens et l'OGC Nice qui se tiendra au Stade de France. Pas moins de 2200 policiers et gendarmes seront mobilisés. Il est 12h02, fin de ce flash d'actualité. Restez avec nous pour l'infotrafic, ce sera juste après la météo.
0: Et le soleil qui a rendez-vous avec les étoiles, soleil pour aujourd'hui, des étoiles pour cette nuit et demain, encore et toujours du soleil, de beaux coins de ciel bleu, de belles conditions de circulation avec un vent modéré, donc profitez-en bien. Des maximales cet après-midi au meilleur de cette journée en montagne jusqu'à 26 degrés, pensez à bien vous hydrater, 22 degrés en moyenne sur la Côte d'Azur et 21 degrés en Provence.
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0: Sous le soleil, le 12-14 qui commence sur Radio Vinci Autoroute pour sortir en famille dans une vingtaine de minutes, oui, sortir en famille. Direction la Paillade, Montpellier, à la découverte de la plus ancienne faculté de médecine fondée au 12e siècle. Visite guidée dans les prochains kilomètres, ce sera avec Hélène Dali. Le 12-14 qui commence, je vous disais-je, fondée au 21e siècle.
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0: Et à midi et 3 minutes précisément, en famille, sur les axes d'autoroute que vous empruntez, eh bien, cela se passe bien. Alors la famille, bien sûr, on la protège, la ceinture de sécurité à l'avant comme à l'arrière. Le conducteur protège sa famille et ses passagers. Tout ira bien, je vous le disais, dans la météo. Une météo largement favorable. Profitez-en, le trafic est fluide. Augmentez vos distances de sécurité. Au moins 2 grands traits de peinture blanche entre vous et les véhicules qui vous précèdent. Notez quand même, parce que c'est toujours d'actualité, sur l'autoroute habite en direction de Marseille. Bruno le patrouilleur est en route pour apercevoir dans un premier temps ce vélo aperçu 2 km avant Fréjus Est, la sortie 38. Vous avez une dizaine de kilomètres, donc pour faire attention quand vous passez le massif des Adrets, de l'Estérel, ne vous laissez pas surprendre tout simplement avec une voiture pratiquement quelques centaines de mètres après cet obstacle conséquent. Donc vélo aperçu, arrêté sur bande d'arrêt d'urgence. Vérifiez bien l'arrimage de vos équipements. C'est important quand vous prenez l'autoroute. Déjà, c'est dommage de perdre son vélo. Et cela représente un obstacle conséquent, donc un danger potentiel. Voilà pourquoi Bruno, sur place, va aller ramasser ce vélo. Ne le ramassez pas vous-même, bien sûr. Vous restez derrière la glissière de sécurité. C'est noté aussi en amont sur les panneaux lumineux. Voilà, sinon, toujours des obstacles dans les Bouches-du-Rhône. Pour vous qui évoluez de part et d'autre de la grande barrière de péage d'Aix-la-Barque sur l'autoroute Evite en direction de l'Italie. Et dans ce sens-là, dans le Var, une vingtaine de kilomètres après Brignoles, sortie 35, un camion reste en panne sur la voie de droite. Louis Félicien, le patrouilleur, est en route. Méfiance entre Brignoles et le secteur du Luc et du Canet-des-Morts, 5 km avant la bifurcation des autoroutes A8 à 57. Et puis, dans le Var toujours, mais cette fois sur l'autoroute à 57, pour ceux qui remontent éventuellement vers l'autoroute A8, vous allez passer Carnoul, échangeur numéro 11, une dizaine de kilomètres après, 5 km avant le Canet-des-Morts, mais cette fois sur l'autoroute à 57, un cône de chantier a été aperçu, obstacle potentiel, méfiance, preuve en est qu'il faille ralentir progressivement quand vous arrivez au niveau d'une zone de chantier.
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0: Allez, on se raccroche avec la musique pour démarrer cette nouvelle heure. Natacha Saint-Pierre, je me raccroche avec vous jusqu'à 15h. Le 12-14 qui commence, Christophe Cherchour, Initial CC.

repartir sans souci après un bon café, après avoir bien récupéré. Si vous devez emprunter les axes autoroutiers, cela se passe bien au moment où je vous parle. La circulation peut être dense autour de certaines grandes agglomérations, comme le secteur toulonnais qui ne désemplit jamais vraiment. Mais en tout cas, aucun accident ne vient perturber votre progression. Où que vous soyez, notez quand même que sur l'autoroute A8 en direction de l'Italie, une vingtaine de kilomètres après Brignoles, sortie 35. Situez-vous bien, donc vous avez 20 km pour être attentif et 5 km avant d'aborder la bifurcation des autoroutes A8 à 57, donc ou en direction de Nice ou en direction de Toulon. Un poids lourd est en panne sur la voie de droite et Louis Félicien, le patrouilleur, est arrivé sur place. Ça veut dire qu'il sécurise cette zone en amont. Attention à cette personne qui travaille pour votre sécurité. Alors, trafic fluide, même avec seulement deux voies de passage sur les voies les plus à gauche, sur le secteur de Brignoles et ses environs. Cela suffit amplement pour le moment. Notez qu'il y a aussi un peu plus loin des obstacles qui ont été aperçus et des morceaux de bûches. Donc c'est plutôt inquiétant. Là aussi, quand vous passez le secteur du Luc et du Canet des Morts, une quinzaine de kilomètres après, 6 kilomètres avant le Mus Saint-Tropez, sortie 36, donc je ne sais pas combien il y en a. Toujours est-il que sur ce secteur, les services de l'autoroute vont bien sûr se déplacer. Alors attention, en attendant que les services de l'autoroute interviennent, eh bien sachez qu'il ne faut pas dévier au dernier moment de votre trajectoire. Si vous avez un problème avec votre véhicule, n'allez pas vous-même ramasser les obstacles. Restez derrière la glissière de sécurité et vérifiez encore une fois l'arrimage de vos équipements. Voilà ce que je peux vous dire pour les événements qui jalonnent votre parcours. Sinon, tout se passe bien sous le soleil. Allez, dans un instant, mesdames et messieurs, rendez-vous, sortir en famille, direction Montpellier, c'est pas loin, à la découverte de la plus ancienne faculté de médecine, fondée au 12e siècle, non, c'est pas Poulard, c'est une visite guidée, donc proposée par Hélène Dali dans les prochains kilomètres, avec justement, comment étudiait-on le corps humain à l'époque? Voilà une question qu'elle est bonne, c'est juste après Marine sur Radio Vinci Autoroute pour voyager, mais qui sont ces escrocs? Oh.

0: Al Marine, talent qui confirme et qu'on aime vous proposer sur cette antenne, le 107.7. Dans quelques instants, un talent confirmé, plus que ça même, Eagle Eye Cherry, avec Are You Still Having Fun? Je vous pose la question, tout va bien. En attendant de savoir si vous êtes still having fun, eh bien, sortir en famille tout de suite, comme prévu. Hélène Dali, vous nous emmenez dans l'Hérault, au cœur de l'histoire de la médecine. Comment cela se passait-il?
1: À Montpellier, la médecine doit sa renommée à des figures comme Rabelais, Nostradamus, Laperonie ou Guy de Chauliac. Simple curieux ou passionné de médecine, nous allons pousser la porte de la plus ancienne faculté de médecine du monde occidental. La visite avec Manon Albert Simon, guide conférencier à l'Office de tourisme de Montpellier.
2: L'idée, c'est vraiment de faire un petit tour d'horizon de l'histoire de la médecine à Montpellier. Donc, il y a plus de 9 siècles d'histoire à raconter. Il y a quand même une riche histoire à présenter. Après, de rentrer un peu en profondeur. Et moi, j'aime bien raconter comment on faisait la médecine hier et faire le comparatif avec aujourd'hui. Comment est-ce qu'on était étudiant sous l'Ancien Régime? Comment est-ce qu'on est étudiant aujourd'hui?
3: À l'époque, les femmes, elles n'avaient pas le droit d'étudier la médecine. C'était que les hommes et les hommes riches. Pour devenir médecin, il fallait faire à peu près 5 ans d'études. Alors que pour être chirurgien, avant, il fallait faire seulement 1 an d'études, ce qui est très peu.
1: Les premières dissections interdites au Moyen-Âge apparaissent dans le cursus médical au début du XIVe. Pour comprendre la vie, il fallait explorer la mort. Et c'est une participante à la visite qui nous raconte.
4: Alors, ils dissèquent d'abord les animaux parce que les humains, c'était interdit. Mais après, ils ont disséqué les corps qui n'étaient pas réclamés et les condamnés à mort.
1: Mais comme les dissections étaient rares, il a fallu trouver autre chose pour comprendre l'anatomie. Et c'est là que l'art vient au secours de la science, avec les moulages en cire d'un artiste italien, Gaetano Zumbo.
2: C'est impressionnant, puisque Gaetano Zumbo, lui, il exerce au XVIIe, XVIIIe siècle. Et voilà, ce que je disais, c'est que j'avais eu la chance de pouvoir en parler avec des médecins qui m'ont dit que le réalisme était saisissant pour l'époque. Et voilà, au XVIIe, XVIIIe siècle, on n'a pas tous les outils pour pouvoir étudier le corps humain, pour avoir un tel réalisme, c'est quand même très impressionnant.
1: La visite se poursuit et là, changement d'ambiance, nous sommes dans la salle des actes. C'est ici que les médecins prêtent serment sous la statue d'Hippocrate.
2: Alors là aussi, c'est chargé d'histoire et d'émotion, puisque ben, depuis le 19e siècle, les étudiants viennent soutenir leur thèse ici. Il y a plein de portraits, d'illustres noms aussi, de professeurs, de médecins qui sont venus ici à Montpellier.
5: L'histoire est très mise en avant, notamment avec les tableaux, donc ils sont beaucoup présentés. Nous voyons les chirurgiens vêtus de noir et les médecins en rouge, donc ça les différencie de leur fonction.
1: Les visites guidées de la faculté de médecine de Montpellier se font sur réservation. Tous les renseignements sur le site de l'Office de tourisme.
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Radio Massy, autoroute priorité à votre sécurité avec un poids lourd signalé en panne sur l'autoroute A8 en direction de l'Italie avant la barrière de péage de Nice-Saint-Isidore. Méfiance au moment d'aborder cette plateforme.

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1: Et on est à l'heure, midi et 30 minutes, puisque tous les quarts d'heure, le flash infotrafic complet. Mais attention, avant, quand l'infotrafic le nécessite, et cela le nécessite pas pour l'instant, puisque tout se passe bien, c'est même très calme. Alors avec une météo qui va avec, le soleil au rendez-vous de votre voyage, c'est toujours mieux. Quand les conditions météo sont agréables pour voyager en toute sérénité, c'est ce que vous faites, ça se passe plutôt bien. Continuez à respecter les limitations de vitesse, vos distances de sécurité. Et qu'est-ce que vous faites sur la voie de gauche? La voie du milieu, il faut bien évidemment circuler sur la voie de droite quand vous n'effectuez aucun dépassement. Et si c'est le cas, vous utilisez votre clignotant pour effectuer le changement de voie qui s'impose. Mais attention également, pour que cela puisse se faire, quand vous êtes sur la voie du milieu, n'accélérez pas pour empêcher ce dépassement, puisque sinon, la plupart des véhicules aussi restent sur la voie du milieu parce qu'ils ne peuvent pas dépasser un poids lourd, par exemple, si d'autres véhicules derrière ne font pas la même chose. Donc c'est vraiment une harmonie qu'il faut avoir sur les axes autoroutiers, surtout quand la circulation est dense. Alors c'est le cas par exemple dans la région de Toulon, ne prenez aucun risque bien évidemment. Tout se passe bien, mais, parce qu'il y a toujours un mais, des obstacles aperçus. Alors aux dernières nouvelles, c'était des morceaux de bûches. Alors sur place, bien évidemment, les services de l'autoroute vont sillonner ce secteur pour vérifier cette information. C'est signalé sur le secteur du Luc et du Quai des Morts. Voilà pourquoi on laisse l'information. 15 kilomètres à peu près après la bifurcation des autoroutes A8 à 57 et à peu près aussi 6 kilomètres avant le Muy Saint-Tropez, la sortie 36 est notée sur les panneaux lumineux. Potentiellement, vous pouvez apercevoir des morceaux de bois si vous préférez sur ce secteur. Modérez d'abord votre vitesse et attention de ne pas dévier au dernier moment de votre trajectoire. Et puis c'est tout. Voilà, c'est important de bien vérifier l'arrimage de vos équipements. Pensez-y.
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1: Allez, des travaux ce soir et cette nuit, vous l'avez entendu, la météo elle est bonne, et donc normalement pas de souci avec des étoiles prévues pour cette nuit. Des travaux ce soir et cette nuit, quand le trafic est plus fluide, ça devrait pouvoir se faire avec une météo donc je vous le disais, vous pouvez rouler sans souci. L'effet papillon, l'effet butterfly, c'est dans le 12-14 sur Radio Vinci Autoroute. On s'envole avec les superbus, Christophe Cherchour pour s'envoler avec vous, telle une chenille qui devient un papillon, en tout cas jusqu'à 15h. Merci de voyager avec nous et c'est sincère, on décolle.

0: L'effet papillon sur Radio Vinci Autoroute pour voyager avec vous. Encore de belles surprises à venir. Tout va bien à côté. Circulation.
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0: L'effet zone de chantier, on attend bien sûr que le flux de véhicules soit beaucoup plus limité, c'est le soir, c'est la nuit, c'est à partir de 20h30 dans le Var, jusqu'à 6h du matin sur l'autoroute A50, le tunnel de Toulon sera fermé dans les deux sens de circulation, vous en avez peut-être l'habitude la semaine, il faudra contourner par le centre-ville, entre Cannes et Nice à partir de 21h un peu plus tard, ce soir et cette nuit, entre 21h et 5h du matin, c'est la sortie Villeneuve-Loubet, sortie 47 de l'autoroute A8 qui sera fermée seulement en direction de l'Italie, il faut bien entretenir la végétation.
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0: Pas de panique à la sortie Villeneuve-Loubet, sortie 47 fermée en direction de l'Italie. Il y a deux sorties très rapprochées, la preuve avec le nom. Sortie Villeneuve-Loubet, plage qui vous emmène à la plage. Comme son nom l'indique, on vous dira bien sûr les déviations en temps réel. Ce sera avec Hervé Améry après donc 20h. T-Wayo, I've got to travel alone. Vous ne voyagez jamais seul sur Radio Vinci Autoroute. Et je vous retrouve dans moins de 10 km.
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0: Et je vous l'ai promis, je vous retrouve dans moins de 10 km, preuve en est, priorité à votre sécurité sur l'autoroute A8 en direction de l'Italie. Des morceaux de bois, toujours signalés, méfiance sur ce secteur parce qu'on parle de morceaux de bûche, donc obstacle peut-être conséquent. Vous êtes déjà sur l'autoroute A8, une quinzaine de kilomètres après la bifurcation des autoroutes A8 à 57, ça veut dire que vous êtes peut-être aussi en provenance de Toulon. Méfiance, et 6 km avant le Mus Saint-Tropez, la sortie 36, les services de l'autoroute se rendent sur ce secteur pour vérifier d'abord l'information, ensuite éventuellement ramasser ces obstacles. Attention à des personnes qui sont amenées à traverser les voies de circulation comme tout à l'heure pour aller ramasser un vélo. C'était dans les Bouches-du-Rhône, il n'en est plus rien. Et là, ces morceaux de bûche, attention à ces personnes qui travaillent pour votre sécurité, qui prennent des risques avec un flux de véhicules parfois plus important sur certains secteurs. Comme promis, T-Wayo et Elton John. Et cette fois, je vous retrouve dans moins de 10 minutes à peu près.

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1: Midi et 45 minutes, tout se passe bien côté circulation, où que vous soyez dans les Alpes-Maritimes, le Var, les Bouches-du-Rhône, les Alpes-de-Provence et les Hautes-Alpes, simplement des obstacles aperçus, toujours signalés pour vous qui voyagez entre le Luc, le Cadet des Morts et le Mus-Saint-Tropez, la sortie 36 sur l'autoroute A8 en direction de l'Italie. Les services de l'autoroute se rendent sur ce secteur. Tout va bien, on en profite sur Radio Vinci Autoroute avec la musique et dans quelques instants, place au Mobilimag. Les accidents de la route restent la première cause de mortalité dans le cadre du travail pour sensibiliser et réduire les risques en entreprise. La sécurité routière organise les journées de la sécurité routière au travail. La 10e édition se déroule jusqu'à vendredi et dans un instant, nous serons avec la déléguée interministérielle à la sécurité routière Estelle Bally. Rendez-vous juste après Jack et Carla parce que côté musique, on a la bonne recette.

0: Très belle autoroute avec nous sur Radio Vinci Autoroute, sous le soleil, de bonnes conditions de circulation, tout va bien. Comme promis, place au Mobilimag, nous parlons de la 10e édition des Journées de la Sécurité Routière au Travail. Charles Dedon, vous êtes en compagnie de la déléguée interministérielle à la Sécurité Routière.
1: Bonjour Estelle Bally.
2: Bonjour.
1: Chaque année, les accidents survenus sur la route du travail, depuis le domicile ou pour aller à un rendez-vous professionnel, constituent la première cause de mortalité au travail. On a pourtant l'impression que ce risque routier est sous-estimé.
2: C'est possible. En tout cas, ce qui est important, c'est de faire prendre conscience de l'ampleur de ce risque routier, puisqu'il représente quand même 549 personnes qui sont tuées chaque année à l'occasion d'un déplacement lié au travail. C'est 17% de la mortalité routière et c'est également un coût important pour la société, puisque les accidents de la route dans le cadre des déplacements professionnels représentent 5 millions de journées de congés maladie par an et un coût direct estimé à 725 millions d'euros. Donc c'est un point important sur lequel la sécurité routière se positionne depuis de nombreuses années et qui nécessite une prise de conscience.
1: Et c'est justement l'un des enjeux de cette opération.
2: Oui, c'est l'un des enjeux des Journées de la Sécurité Routière au Travail. D'abord, il faut rappeler que selon le Code du Travail, l'employeur a l'obligation de veiller à la sécurité de ses employés. Et donc, il doit évaluer et répertorier les risques professionnels, dont le risque routier en particulier. Et donc, l'idée de ces Journées de la Sécurité Routière au Travail, c'est évidemment d'abord d'attirer l'attention sur la spécificité de ce risque et son ampleur. Et ensuite, d'aider l'employeur dans ce rôle, de lui fournir des clés, de lui fournir des outils, de manière à ce qu'il se sente moins seul face à cette obligation qui pèse sur lui.
1: Et justement, la sécurité routière met à disposition des entreprises tout un tas d'outils. Quels sont-ils ?
2: Alors, on a des outils pédagogiques pratiques qui sont mis à disposition, tels que des kits de communication, des vidéos, des quiz interactifs, des modules comme le module Je repasse le code, des podcasts, des supports d'animation. On a aussi des ateliers pédagogiques qui aident à comprendre la mécanique d'un accident. Ça permet aussi de rencontrer à un employeur de rencontrer d'autres employeurs qui peuvent aussi avoir mis en place de bonnes pratiques au sein de leurs entreprises.
1: Les Journées de la Sécurité Routière au Travail sont organisées jusqu'au vendredi 22 mai et on peut retrouver sur le site internet de la Sécurité Routière tous les outils et les modules mis à disposition des entreprises. Merci Estelle Bally.
2: Merci beaucoup.
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Calvé, regardez-moi, regardez bien devant vous. Tout se passe bien. Côté circulation pour aller jusqu'au Flash Info de 13h, le 12-14 qui continue avec Ina Modja, Mister H. Moi, c'est Mister C, c'est Christophe Cherchon. Je suis ravi de vous accompagner jusqu'à 15h. Tout va bien.

0: Inamoja, pour vous souhaiter un excellent voyage avec nous. Le 107.7, bienvenue si vous nous rejoignez, il est 13h.
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2: Bonjour à tous. À la une, les conséquences de la guerre au Moyen-Orient dans l'Hexagone. Depuis ce matin, les professionnels du dépannage remorquage manifestent en région parisienne pour réclamer au gouvernement de nouvelles aides face à la hausse des prix des carburants. Ils seront reçus dans une heure à Bercy avant de nouvelles mesures qui seront annoncées par le Premier ministre Sébastien Lecornu à 17h. L'actualité de ce jeudi 21 mai, c'est aussi les députés RN, LFI et écologistes qui ont voté la nuit dernière à l'Assemblée l'interdiction d'importer toute denrée produite avec des pesticides interdits en France. La ministre de l'Agriculture, Annie Genevard, alerte contre une rédaction du texte contraire au droit européen. Dans le reste de l'actu, la ministre déléguée chargée de l'égalité femmes-hommes, Aurore Berger, estime que c'est à Patrick Bruel de décider s'il souhaite être sur scène, alors que les appels à l'annulation de ses représentations se multiplient. Hier, plusieurs maires ont invité le chanteur visé par 4 enquêtes pour viol en France à renoncer à se produire dans leur ville. Ce matin, le très probable candidat à la présidentielle, Éric Zemmour, a jugé qu'il serait scandaleux que Patrick Bruel soit contraint d'annuler sa tournée. En bref, 17 ans après le crash du vol Rio-Paris en 2009 dans l'Atlantique, la Cour d'appel de Paris doit rendre sa décision aujourd'hui dans le procès pour homicides involontaires d'Air France et Airbus relaxés en première instance. Depuis, le ministère public a requis leur condamnation pour l'accident le plus meurtrier de l'histoire des compagnies françaises qui a fait 228 morts. Une condamnation serait essentiellement symbolique puisqu'en tant que personne morale, elles ne peuvent être condamnées qu'à une peine d'amende de 225 000 euros maximum. Un mot de foot pour finir, la préfecture de police de Paris a détaillé ce matin le dispositif de sécurisation prévu demain soir pour la finale de la Coupe de France qui opposera le RC Lens à l'OGC Nice au Stade de France. Pas moins de 2200 policiers et gendarmes seront mobilisés. Il est 13h02, fin de ce flash d'actualité. Restez avec nous pour l'infotrafic, ce sera juste après la météo.
0: Merci, avec un soleil omniprésent depuis ce matin, vous le constatez, pas de soucis de ce côté-là. Des maximales qui vont grimper au meilleur de cette journée jusqu'à 26 degrés en montagne, 23 degrés sur la Côte d'Azur, 22 degrés en Provence. Pensez à bien vous hydrater régulièrement ce soir et cette nuit. Alors, ciel clair d'abord ce soir et des étoiles pour cette nuit, de bonnes conditions de circulation. Et le soleil qui reviendra pour demain, vendredi. Bien évidemment, on vous dit tout sur l'évolution aussi des conditions climatiques. Le vent est faible à modéré. Encore une fois, c'est que du bonheur qui vous attend.
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0: Allez, sous le soleil sur Radio Vinci Autoroute et le 12-14 qui continue de toute façon par tous les temps. On va parler cinéma dans une vingtaine de minutes avec le dernier film d'un certain Pedro Almodovar. Rendez-vous avec notre spécialiste justement du cinéma, Thierry Chaise, rédacteur en chef du magazine Première. À tout à l'heure, le 12-14 qui continue, deuxième partie, suite et fin, et c'est pas du cinéma.
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0: Priorité à votre sécurité. Juste avant, j'ai pas eu le temps de vous en parler du flash info de 13h. Eh bien, il y avait un convoi exceptionnel signalé au niveau de l'entrée Nice-Saint-Isidore sur l'autoroute A8 en direction de Lyon et de Marseille. Cette entrée est maintenant fermée pour permettre justement que ce convoi exceptionnel puisse pénétrer sur l'autoroute depuis cette entrée Nice-Saint-Isidore sur l'autoroute habite en direction de Lyon et de Marseille. Donc, nouvel événement, je vous tiens informé de l'évolution de cette situation sur ce secteur. La barrière est baissée au niveau de l'entrée Nice-Saint-Isidore sur l'autoroute A8 en direction de Lyon et de Marseille, le temps que ce convoi exceptionnel puisse atteindre justement les axes autoroutiers entre Nice-Saint-Isidore pour ceux qui vont poursuivre en direction de Saint-Laurent-du-Var. Voilà, méfiance sur ce secteur. Alors vous pouvez éventuellement contourner et prendre l'autoroute plus loin. Je vous tiens informé de l'évolution de cette coupure, encore une fois momentanée. J'attends un petit peu de l'entrée Nice-Saint-Isidore sur l'autoroute A8 en direction de Lyon et de Marseille. On m'indique d'ailleurs que c'est déjà terminé. Voilà, il suffisait d'attendre un peu que son convoi exceptionnel puisse rentrer sur l'autoroute A8 au niveau de Nice-Saint-Isidore. C'est chose faite, la barrière s'est levée, vous pouvez accéder, donc c'est du temps réel. Vous le constatez à l'autoroute A8 entre Nice-Saint-Isidore et Nice-Saint-Augustin sur l'autoroute A8. Plus de soucis de ce côté-là. Partout ailleurs, tout allait déjà si bien, et c'est le cas pour vous qui évoluez dans le Var, mais parce qu'il y a toujours un mais, notez que c'est toujours d'actualité. Alors, c'est un secteur... Voilà, je vous laisse cette information où des morceaux de bois, des bûches ont été aperçus, mais tout cela est signalé. On vérifie d'abord l'information et on préfère vous laisser, bien sûr, cette information pour que vous puissiez être prudent. Pour vous qui allez passer le secteur du Luc, du Canet des Morts, une dizaine de kilomètres après la bifurcation des autoroutes A8 à 57, avant le Mus-Saint-Tropez, la sortie 36 sur l'autoroute A8 en direction de l'Italie. Donc, on signale des morceaux de bois, peut-être des morceaux de bûches aperçus. Vérifiez bien l'arrimage de vos équipements. Encore une fois, je vous dis tout en temps réel dès que j'en apprends un petit peu plus sur ce secteur où d'ailleurs le patrouilleur sillonne cet axe pour apercevoir ces morceaux de bois. Pour l'instant, il n'en est rien. Voilà ce que je peux vous dire pour la seule information du moment, c'est vous dire si tout se passe bien partout où vous êtes.
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0: Allez, on continue ensemble dans le 12-14 avec la musique qui brille comme le soleil. Electric Light Orchestra dans les prochains kilomètres avec Shine a Little Love. Le dernier, Vanessa Paradis. Personnellement, j'adore les épines du cœur. C'est avec un grand cœur que je vous accompagne sans épines jusqu'à 15h. Christophe Cherchour, Initial CC, avec un très joli prénom, Louane, sur Radio Vinci Autoroute. Immobile, ne bougez pas, je reviens dans quelques instants.
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Les baisers de Vanessa Paradis sur Radio Vinci Autoroute. Alors, la barrière n'est plus baissée sur l'autoroute A8 en direction de l'Italie. Plus besoin de, pour vous de contourner par l'échangeur Nice-Carros, échangeur 51.1, anciennement Nice-Saint-Augustin, donc, puisque la barrière est levée. Mais vous êtes attentif car sur l'autoroute A8 en direction de l'Italie, vous allez apercevoir au niveau de la barrière de péage de Nice-Saint-Isidore, juste avant celle-ci, donc quand vous venez de pénétrer sur l'autoroute, ce poids lourd immobilisé signalé en panne au niveau de cette plateforme sur l'autoroute A8 en direction de l'Italie. Je vous demande une attention particulière sur ce secteur, mais de toute façon, chaque fois que vous abordez une plateforme, il faut ralentir progressivement, ne serait-ce que pour sélectionner votre voie de passage, et puis il y a toujours des personnes qui travaillent pour votre sécurité. Nouvel événement qui me parvient, et je vous rejoins sur l'autoroute A8 en direction de Lyon et de Marseille. Dans l'autre sens de circulation, c'est la région de Menton. Une voiture en panne 2 km après Roquebrune Cap-Martin, la sortie 58 et 5 km avant la barrière de péage de la Turbie. Situez-vous bien, vous devez vous décaler sur les voies les plus à gauche sur un secteur où Paul le patrouilleur est en route. La suite en musique, elle brille, je vous le disais, comme le soleil, qui brille aussi par sa présence, de très belles conditions de circulation. Voici Electric Light Orchestra, le 12-14, c'est que des belles surprises, on y va.

0: Bon début d'après-midi avec nous sur Radio Vinci Autoroute, tout va bien.
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0: Tous les quarts d'heure, un point complet sur vos conditions de circulation avant quand l'infotrafic le nécessite. Il est 13h16 avec sur l'autoroute Evita en direction de l'Italie. Depuis quelques minutes, une voiture est en panne sur la voie de droite. C'est 2 km après Roquebrune, Cap-Martin, échangeur 58. Situez-vous bien pour donc vous qui allez passer ce secteur. Vous avez 2 km pour vous décaler sur les voies les plus à gauche en direction de la barrière de péage de la Turbie. Paul le patrouilleur est en route. Ne changez pas de voie au dernier moment. À l'autre extrémité de l'autoroute A8 et dans l'autre sens, en direction de l'Italie, secteur d'Aix-en-Provence, 1 km après Aix-Val-Saint-André, la sortie 31, nous sommes dans les Bouches-du-Rhône, vous l'avez compris. Un poilu est en panne sur la bande d'arrêt d'urgence, victime d'une crevaison, mais sur ce secteur, il y aurait des morceaux de pneus. Méfiance entre Aix-Val-Saint-André et Fuveau, échangeur 31 et 32. Pour vous qui vous dirigez vers la grande barrière de péage d'Aix-la-Barque, pas tout ailleurs, rien d'autre à signaler. Et partout où vous circulez, on s'occupe de vous, bien sûr. Je vous oublie pas dans les Alpes de Haute-Provence et les Hautes-Alpes, à la montagne, 26 degrés attendus au meilleur de cette journée. Pensez à bien vous hydrater, 1,5 litre d'eau par jour et par personne. Dans un instant, cinéma sur Radio Vinci Autoroute, Thierry Chaise du magazine Première vous recommande tout particulièrement le dernier film du réalisateur Pedro Almodovar, projeté au Festival de Cannes, bien sûr, ambiance Festival de Cannes, tout au long de cette semaine sur Radio Vinci Autoroute. Ce film s'appelle Autofiction et c'est juste après This Is. Il est de retour et il fait mouche avec Try, Try, Try, voire Cry, Cry, Cry. Merci d'être là.

0: C'est notre coup de cœur du moment, c'est Dizzy Sidive avec ce titre qu'on adore déjà sur le 107.7 pour varier les plaisirs. Try. Merci de voyager avec nous, tout se passe bien. Côté circulation, côté musique, encore de belles surprises à venir. On fait plaisir, vous le savez, sur cette antenne à toute la famille qu'on emmène au cinéma. C'est l'heure, mesdames, messieurs, de cet avoir, ambiance festival de Cannes en ce moment sur le 107.7. Yvan Mouton, vous êtes avec Thierry Chaise, rédacteur en chef du magazine Première, pour sa sélection de la semaine.
1: Et on commence par un film espagnol en compétition au festival de Cannes, signé Rodrigo Sorogoyen. Ça s'appelle El Ser Querido, c'est-à-dire en français L'être aimé, Thierry.
2: Oui, Rodrigo Sorogoyen, c'est celui qui avait réalisé Asbestas, notamment, mais il n'avait jamais été en compétition à Cannes. Le début de ce film, ça rappelle Valeurs sentimentales de Joachim Trier. C'est l'histoire d'un cinéaste qui est assez éloigné de sa fille depuis des années, fille qui est actrice, et il vient lui proposer de tourner dans son nouveau film. On va suivre le tournage et on va suivre cet homme incarné magistralement par Javier Bardem. Et on va voir ce père et ce metteur en scène, cet homme assez violent dans la manière aussi de conduire son équipe et comment, sur un plateau, en fait, il ne peut plus faire comme ce qu'il faisait avant parce que des voix féminines vont dire « on ne parle pas comme ça ». Et il y a une tension de bout en bout qui est absolument incroyable, et notamment cette relation fille-père, la fille heureuse de retrouver son père, mais qu'elle connaît mal depuis des années, et en même temps assez effrayée de voir l'homme qu'il est, et de se demander, c'est quoi mon rapport avec ce père? C'est un film passionnant, vraiment de bout en bout.
1: Et votre deuxième choix, je m'aperçois qu'il était également espagnol, également un film en compétition à Cannes, réalisé par le maître Pedro Almodovar. Il s'agit de Autofiction.
2: Je vous parlais la semaine dernière d'histoire parallèle de Faraday sur comment, en fait, les auteurs prennent la réalité pour la transformer et ce n'est pas sans conséquence. Et ben, comme le titre l'indique, c'est vraiment le cas d'Autofiction. Autofiction, c'est l'histoire d'un cinéaste qui est en panne de création, mais qui dans son entourage à quelqu'un qui va l'inspirer alors qu'elle va mal, il va en faire l'histoire. Alors ça sera pas un réalisateur, ça sera une réalisatrice, mais en fait il s'inspire de ça, et lorsque cette femme va s'apercevoir que il lui vole sa vie, ça ne sera pas sans conséquence.
3: Ya sabes cómo es la ficción.
4: Esto no es ficción.
3: Autoficción.
4: Y una mierda.
2: C'est sans doute son plus beau film depuis les années 80. Il y a des plans qui sont des tableaux et ça joue remarquablement, comme s'il l'indique, entre la fiction et la réalité.
1: Une sélection 100% ibérique pour cette semaine. Autofiction du plus grand metteur en scène espagnol vivant, Almodovar, et L'être aimé de Sorogoyen, déjà en salle cette semaine, à retrouver également dans le magazine Première et sur première.fr.
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0: Et retrouvez-moi dans les prochains kilomètres pour tout vous dire sur vos conditions de circulation. Tout se passe bien, en préparation une certaine Britney Spears.
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Britney Spears sur Radio Vinci Autoroute, priorité à votre sécurité avec un nouvel événement qui me parvient sur l'autoroute A8 en direction de Marseille dans les Alpes-Maritimes. Après la barrière de péage de La Turbie, il y a un car en panne avec les passagers à l'intérieur. Méfiance au moment d'aborder cette plateforme. Les services de l'autoroute vont se diriger sur ce secteur. Je m'adresse à vous qui arrivez depuis Roquebrune-Cap-Martin. Vous avez 7 km pour aborder cette barrière de péage de La Turbie où un autocar est en panne donc au niveau de cette plateforme avec des passagers à l'intérieur. Je vous tiens informé de l'évolution des choses. Jamiroquai, notre petit bison futé à nous, avant le flash info trafic complet. Sinon, tout va bien.

Radio Vinci Autoroute, priorité à votre sécurité sur l'autoroute A8 en direction de Lyon et de Marseille. Une voiture est en panne sur ce secteur et je vous demande une attention particulière. C'est 2 km après Roquebrune-Cap-Martin, sortie 58 et 5 km avant la Turbie, la sortie 57.

0: Alright, si vous êtes d'accord, je vous retrouve dans quelques instants. Vous circulez bien, mais quelques événements à vous apprendre ou à vous rappeler.
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0: 13h31, un nouveau point complet sur vos conditions de circulation, si vous circulez bien au moment où je vous parle pour ce début d'après-midi avec de très belles conditions météo. Notez quand même que sur l'autoroute A8 en direction de l'Italie, un poids lourd est en panne, 1 km après Aix-Val-Saint-André, la sortie 31 sur l'autoroute A8 en direction de l'Italie où des morceaux de pneus ont été aperçus sur ce secteur. Les services de l'autoroute et de secours, bien sûr, se sont positionnés. Ne vous laissez pas surprendre entre Aix-Val-Saint-André et Fuveau. Sinon, à part cela sur l'autoroute A8 en direction de l'Italie. D'ailleurs, nouvel événement qui me parvient. Je vous demande une attention particulière, cette fois dans les Alpes-Maritimes. Après la barrière de péage de La Turbie, il y aurait une voiture signalée en panne au niveau de cette plateforme. Dans l'autre sens de circulation, sur l'autoroute A8 en direction de Marseille, il y a une voiture en panne sur la voie de droite, 2 km après Roquebrune-Cap-Martin, la sortie 58. Nous sommes dans la région de Menton. Vous devez vous décaler sur les voies les plus à gauche, sur ce secteur. En tout cas, ne vous laissez pas surprendre, 5 km avant d'aborder la barrière de péage de La Turbie. Et puis sur l'autoroute A8, toujours en direction de Marseille, il y a également un autocar qui est en panne avec des passagers à l'intérieur. Là, c'est à hauteur de la barrière de péage de La Turbie. Donc, en attendant de pouvoir réparer la panne, peut-être d'attendre un autocar de remplacement. Vous abordez en arrivant de Menton, de Roquebrune-Cap-Martin, la barrière de péage de La Turbie. Ralentissez progressivement. Tout simplement, c'est signalé sur les panneaux lumineux. Et puis, beaucoup plus loin, dans le Var, un poids lourd et sa remorque, arrêté, la dépanneuse est sur place. Christophe, le patrouilleur, s'est positionné sur la voie de droite. Vous devez vous décaler sur les voies les plus à gauche, entre le Buis-Saint-Tropez et le Luc, le Canet des Morts. Voilà ce que je peux vous dire sur les événements qui jalonnent votre parcours. Sachant que si vous êtes sur l'autoroute à 57 dans le Var, en direction de Toulon, vous arrivez de l'autoroute à 8, et bien 20 km après le Canet des Morts, la sortie numéro 13, et 6 km avant d'aborder la barrière de péage de Pugéville, des obstacles ont été aperçus sur ce secteur. Vérifiez bien l'arrimage de vos équipements, c'est important. Rien d'autre à signaler, prenez bien sûr l'information qui vous intéresse. Bonne route avec nous.
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0: Le 12-14, trafic totalement fluide. Mais comment ça va se passer pour ce dernier week-end prolongé du printemps, celui de la Pentecôte? Vous avez peut-être prévu de partir quelques jours, d'autant plus que le soleil sera au rendez-vous. Hein, vous le constatez aujourd'hui aussi, avec des températures estivales. Pensez à bien vous hydrater régulièrement. Voilà, donc tout ce qu'il faut savoir avant de prendre le volant, les prévisions de trafic, c'est dans quelques instants, juste après Mylène Farmer.

0: L'univers de Mylène Farmer sur Radio Vinci Autoroute. Tout se passe bien côté circulation en termes de trafic. Pas de ralentissement. Comment ça va se passer ces prochains jours?
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0: Demain, vendredi 22 mai, fin de semaine et fin aussi d'une journée travaillée, le trafic se concentrera en fin d'après-midi justement et en début de soirée, notamment entre Lyon et Marseille sur l'autoroute A7, sachez-le, ainsi que le long de la Méditerranée sur l'autoroute A8 et l'autoroute A9. Notre conseil pour demain vendredi, prenez la route dans la journée avant les sorties de bureau. Samedi, normalement, pas de gros bouchons, mais des départs en Auvergne-Rhône-Alpes vers les littoraux avec un pic en fin de matinée. Notre conseil, privilégier un départ en deuxième partie de journée, samedi, plutôt la deuxième partie de journée. Dimanche, trafic fluide, pas de soucis de ce côté-là. Lundi, de Pentecôte, c'est la journée des retours. Et oui, il faut bien rentrer avec des bouchons donc annoncés sur les autoroutes A9 et A7 en direction de Lyon ou à l'approche de Nice sur l'autoroute A8. Notre conseil, lundi, prenez la route le matin ou en soirée. Lundi de Pentecôte, prenez la route plutôt le matin ou en soirée. Voilà, on sera là pour tout vous dire, bien sûr, sur Radio Vinci Autoroute en temps réel.
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0: Priorité à votre sécurité avec deux nouveaux événements qui me parviennent sur l'autoroute A8 en direction de Marseille. 2 kilomètres après Roquebrune-Cap-Martin, sortie 58, encore un véhicule arrêté, mais c'était déjà le cas sur ce secteur sur voie de droite. Vous passez sur les deux voies les plus à gauche depuis un petit moment maintenant et les services de l'autoroute sont là pour vous guider dans votre passage. Et puis on me signale, on me le confirme même au moment où je vous parle, nouvel événement sur l'autoroute A57 pour vous qui allez aborder l'échangeur Saint-Jean-du-Var, c'est la région de Toulon. Accident confirmé sur ce secteur, apparemment au niveau d'une zone de chantier. Donc ne vous laissez pas surprendre pour vous qui arrivez par exemple de la Farlette, la sortie numéro 6. Vous allez vous diriger vers le tunnel de Toulon. Notez donc cet accident confirmé, 2 kilomètres après la Valette Centre, la sortie numéro 3, pratiquement à hauteur de Saint-Jean-du-Var, échangeur numéro 1. Je vous tiens informé de l'évolution de cette situation. Et puis, autre événement qui me parvient sur l'autoroute A8 en direction de l'Italie, dans les Alpes-Maritimes. Donc, il y aurait apparemment un véhicule arrêté en panne avec les pompiers présents sur place au niveau de la barrière de péage d'Antibes. La gendarmerie qui s'est positionnée, attention à ces personnes qui travaillent tout simplement pour votre sécurité au niveau de cette plateforme. C'est sur l'autoroute A8 en direction de l'Italie. Et je vous tiens informé, bien sûr, de l'évolution de cette situation. Je vous dirai tout dans les prochains kilomètres. Robbie Williams et le flash info trafic complet. Globalement, vous circulez bien.
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1: 13h45, nouveau tour d'horizon de vos conditions de circulation avec un accident qui s'est produit avant le tunnel de Toulon sur l'autoroute A57, secteur de la vallée du Var, et un ralentissement s'est formé. Vous serez freiné 1 km après la vallée de Centre. Échangeur numéro 3, il faut quelques minutes pour l'instant pour passer ce secteur. Allez, à peu près entre 5 et 10 minutes de temps de traversée, mais ça prend progressivement de l'ampleur avec un accident qui implique une moto avant le tunnel de Toulon, accident qui s'est produit 2 km après la vallée de Centre, échangeur numéro 3, pratiquement à hauteur de Saint-Jean-du-Var. Donc ne vous laissez pas surprendre avant d'aborder le tunnel de Toulon dans le sens Nice-Marseille. Je vous tiens informé de l'évolution de cette situation. Sinon, dans les Alpes-Maritimes, sur l'autoroute A8 en direction de Lyon et de Marseille, après Roquebrune-Cap-Martin, échangeur 58, 2 km après cette sortie, il y a une voiture en panne sur la voie de droite, la zone est sécurisée. Vous passez sur les voies les plus à gauche sur ce secteur. Et puis, au niveau de la barrière de péage de la Turbie, il y a toujours un car en panne. Alors, vous passez au niveau de cette plateforme, mais il y a des passagers à l'intérieur de ce cas de méfiance quand vous abordez la plateforme de la Turbie en provenance de Menton. Notez qu'il y avait un poids lourd en panne dans ce sens-là, mais dans le Var, une vingtaine de kilomètres après le Mus Saint-Tropez. La sortie 36, il a été évacué, mais la voie de droite reste neutralisée pour l'instant entre le Mus Saint-Tropez et le Luc, le Canet des Morts. Ne vous laissez pas surprendre. Sur l'autoroute A8 en direction de Marseille, on passe dans l'autre sens de circulation, si vous le voulez bien. Sachez que tout va bien maintenant sur l'autoroute A8 en direction de l'Italie, même s'il y a des véhicules en panne sur bande d'arrêt d'urgence au niveau de la plateforme d'Antibes. Voilà, vous devez ralentir progressivement quand vous abordez une plateforme, ne serait-ce parce qu'il y a des personnes qui travaillent pour votre sécurité. Sur l'autoroute A57, quand vous arrivez de l'autoroute A8, entre le Canet des Morts et la barrière de péage de Pugéville, apparemment, il y a des obstacles qui ont été aperçus. Les services de l'autoroute se rendent sur ce secteur entre le Canet des Morts sur l'autoroute A57 et 6 km avant la barrière de péage de Pugéville. Je vous demande simplement une attention particulière. Dans quelques instants, rendez-vous décarbonant la route, coup de projecteur sur la 7e édition du Salon National de l'Automobile Électrique qui va se dérouler bientôt entre le 24 mai et le 28 juin. Cet événement fera escale par Nice, Angers, Toulouse et Paris. Et on en reparle dans quelques instants. Soyez au rendez-vous. Décarbonant la route juste après Christophe Maé pour Décrocher la Lune.

0: Les mamans qui nous écoutent, Christophe Mahé, très joli prénom, sur Radio Vinci Autoroute, Christophe Cherchour, en toute objectivité, pour vous accompagner jusqu'à 15h, initial CC. J'espère que vous allez bien. Priorité toujours sur cette antenne, à votre sécurité, on m'annonce des piétons aperçus dans la région de Menton. Méfiance donc, pour vous qui évoluez de part et d'autre de l'échangeur Menton, échangeur 59, dans les deux sens de circulation. Les services de l'autoroute vont aller effectuer bien sûr une rotation sur ce secteur. Et puis je vous rappelle qu'une moto est accidentée avant le tunnel de Toulon. Quand vous arrivez de la Farlette, la sortie numéro 6, ralentissez progressivement parce que il y a un bouchon qui s'est formé justement 1 km après la vallée de Sande, sortie numéro 3, avant d'aborder le tunnel de Toulon. Une moto accidentée, les gendarmes sont arrivés sur place et je vous demande bien sûr une attention particulière. Accident qui s'est produit avant le tunnel de Toulon, je vous en parlais à hauteur de Saint-Jean du Var, échangeur numéro 1, ne vous laissez pas surprendre. Tout de suite, décarbonons la route. Alors que l'industrie automobile connaît une baisse générale des ventes, le marché des véhicules électriques poursuit en revanche sa progression et s'ancre durablement dans le paysage automobile français. Le Salon national de l'automobile électrique répond à des attentes grandissantes des automobilistes. Yann Azran, le directeur de ce salon micro de Virginie Decorte.
1: Bonjour Yann Azran.
2: Bonjour.
1: Remplir son réservoir pèse de plus en plus lourd dans le budget des conducteurs, en particulier pour ceux qui roulent beaucoup. Alors dans ce contexte, la question des alternatives se pose clairement, et notamment celle du véhicule électrique. La 7e édition de votre salon arrive donc à point nommé.
2: Oui. Alors c'est même plus une alternative. L'électrique, ça représente 25% des véhicules neufs, donc on parle quand même d'une motorisation qui a su séduire ces quelques dernières années, ces 5-6 dernières années, et qui effectivement, dans la conjoncture actuelle, prend encore plus de place dans les réflexions de changement de véhicule. Et c'est pour ça qu'on est là, pour proposer au grand public de découvrir et de tester les nouveaux modèles de véhicules 100% électriques.
1: Ce qui fait la différence justement, c'est souvent l'essai. Est-ce que le salon permet vraiment de tester les véhicules dans des conditions concrètes et optimales ?
2: Oui, et c'est pour ça qu'on a créé tout cet événement qui finalement a le nom d'un salon, mais qui vraiment est un genre de parc d'essais géant avec des dizaines de marques à tester et à découvrir. Et donc les gens vont tester, ils ont des créneaux de 30 minutes pour tester les véhicules qui les intéressent et ils peuvent réserver en amont via la plateforme en ligne sur le site automobileélectrique.com leur créneau d'essai pour vraiment être sûr de pouvoir tester les véhicules qui les intéressent.
1: Alors précisons, Yann Azran, que ce salon est gratuit. Combien de marques et de modèles sont présentés et puis quelles sont les grandes tendances que l'on retrouve cette année?
2: Alors, en nombre de marques et modèles, on a, vu qu'on est présent dans 4 villes de France cette année, on a des dizaines de marques et de modèles selon les villes. Mais ce qu'on garde en tête, c'est que vraiment on a une panoplie assez large qui va vraiment du véhicule entrée de gamme au haut de gamme, voire au très haut de gamme. On a même une présence de Porsche cette année, donc c'est vraiment une représentation très large du scope des véhicules existants, avec des budgets qui peuvent commencer même sous la barre des 20 000 euros.
1: Et par rapport au contexte actuel, vous sentez un engouement grandissant ?
2: Tout le monde se rend bien compte qu'on ne peut pas dépendre ad vitam aeternam des différentes situations géopolitiques, et que quand on paye son litre d'essence 2 euros à la pompe, c'est quand même énorme. En fait, sur un véhicule électrique, on a tellement peu d'entretien et le coût de carburant est tellement réduit par rapport à un véhicule essence que le coût de possession est réellement moindre. Donc en fait, on parle d'économie et pas à long terme, à très court terme.
1: Merci beaucoup Yann Azran. Pour plus d'informations et puis pour réserver, vous pouvez nous rappeler le site internet ?
2: Ouais, c'est www.automobile-électrique.com.
1: Merci encore.
2: Merci.
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1: Maël Tic Tac sur Radio Massioto, secteur de la Vallée du Har, vous êtes au ralenti maintenant, comptez une dizaine de minutes pour passer un ralentissement en amont du tunnel de Toulon où un accident s'est produit donc pour vous qui évoluez 2 km après la Vallée de Sente. La sortie numéro 3, je vous le disais, avant d'aborder le tunnel de Toulon, pratiquement à hauteur de Saint-Jean-du-Var, l'échangeur numéro 1, c'est une moto accidentée. Les pompiers sont sur place pour médicaliser une ou plusieurs personnes. Il y a également la dépanneuse en attente de pouvoir évacuer cette moto. Donc pour l'instant, je vous demande une attention particulière sur un secteur donc où il y a de plus en plus de monde. On en reparle dans les prochains kilomètres, juste après Chris Kebb featuring Pharrell Williams.

0: Les plus beaux duos avec vous sur le 107.7. Bienvenue si vous nous rejoignez tout juste 14h.
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2: Bonjour à tous. À la une, la guerre au Moyen-Orient et ses conséquences en France. Depuis ce matin, les professionnels du dépannage remorquage manifestent en Ile-de-France pour réclamer au gouvernement de nouvelles aides face à la hausse des prix des carburants. Ils seront reçus dans les minutes qui viennent à Bercy avant de nouvelles mesures ciblées qui seront annoncées par le Premier ministre Sébastien Lecornu à 17h. L'actualité de ce jeudi 21 mai, c'est aussi la mauvaise nouvelle qui vient de tomber pour les salariés de Stellantis. Le groupe automobile annonce qu'il va réduire les capacités annuelles de ses usines en Europe de plus de 800 000 unités d'ici 2030, soit une réduction de 20% grâce à la reconversion de certains sites comme à Poissy en France et au développement de partenariats, notamment avec les Chinois Leapmotor et Dongfeng. Stellantis prévoit un plan stratégique de 60 milliards d'euros pour accélérer sa croissance et sa rentabilité, qui donne la priorité à quatre marques, Jeep, Ram, Peugeot et Fiat. Suite aux annonces, la cotation du groupe a été brièvement suspendue en bourse après une chute du titre de plus de 6%. Dans le reste de l'actu, 17 ans après le crash du vol Rio-Paris qui avait fait 228 morts en 2009 dans l'Atlantique, la Cour de Paris vient de condamner pour homicides involontaires Air France et Airbus en appel. Cette condamnation reste toutefois symbolique puisqu'en tant que personne morale, elle n'écope que d'une peine d'amende maximum de 225 000 euros. En bref, la ministre déléguée chargée de l'égalité femmes-hommes Aurore Berger estime que c'est à Patrick Bruel de décider s'il souhaite être sur scène alors que les appels à l'annulation de ses représentations se multiplient. Hier, plusieurs maires ont invité le chanteur visé par 4 enquêtes pour viol en France à renoncer à se produire dans leur ville. Enfin, attention, dans les Landes, la Gironde et les Pyrénées-Atlantiques, les préfectures des 3 départements appellent à la prudence si vous vous baignez sur le littoral aujourd'hui et demain en raison d'un risque très élevé pour les courants de Baïne. Il est 14h02, fin de ce flash d'actualité. Restez avec moi et avec nous pour l'infotrafic dans un instant. Ce sera juste après la météo.
0: Merci, exactement. Restez avec nous, on vous dit tout sur l'évolution des conditions climatiques. La preuve, le soleil brille sur l'ensemble de la région Provence-Alpes-Côte d'Azur. Le vent est faible à modéré, ça va continuer. Ce soir, une soirée douce, des étoiles pour cette nuit et demain, on prend le même rayon de soleil. On recommence pour les départs en week-end, pour ceux qui partiront. Donc pas de soucis au niveau de la météo, les maximales pour cette journée, au meilleur de cette journée, si ça n'est pas déjà le cas. 26 degrés en montagne, pensez déjà à bien vous hydrater, la bouteille d'eau, autant que de passagers. 22 degrés sur la Côte d'Azur, 21 degrés en Provence, que du bonheur.
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0: Ça a été plutôt calme ce matin avec un accident toujours d'actualité dans la région de Toulon. Cependant, même si la météo reste favorable, partagez-vous les voies de circulation. Ne coupez pas la route à ceux qui arrivent derrière, quel que soit votre type de véhicule. Faites très attention, bien sûr, tout au long de ce week-end de la Pentecôte. Vous serez nombreux sur les routes. On en parlait dans les prévisions de trafic. Sachez qu'un nouvel événement m'est parvenu, notamment pendant le Flash Info, à savoir une voiture en panne et une fourgonnette également à hauteur de la barrière de péage de Bandol, échangeur numéro 12 sur l'autoroute 50 en direction de Marseille. Vous allez me dire pourquoi je vous parle d'un véhicule arrêté en panne sur bande d'arrêt d'urgence, pour que vous ne la serriez pas trop, justement cette bande d'arrêt d'urgence, que vous ne la serriez pas trop, parce que s'il y a des services d'autoroute qui interviennent, il faut respecter le corridor de sécurité. Donc vous êtes avertis, c'est noté aussi souvent sur les panneaux lumineux. Voilà pourquoi on vous les mentionne dans un premier temps, une seule fois ensuite, bien sûr, d'abord aux événements qui empiètent sur les voies de circulation. Alors, un événement qui n'empiète pas, mauvaise transition sur les voies de circulation, mais il s'agit quand même d'un cas avec ses passagers à l'intérieur. Donc là, on vous donne l'information plus souvent. Et nous sommes dans les Alpes-Maritimes, sur l'autoroute A8 en direction de Marseille. Vous allez passer Roquebrune-Cap-Martin, échangeur 58, dans la région de Menton. 7 km après la sortie Roquebrune-Cap-Martin, la sortie 58, il y a un car en panne avec des passagers à l'intérieur au niveau de la barrière de péage de Laturbie. Donc la dépanneuse est arrivée entre-temps. Ça fait plusieurs minutes que cet autocar est arrêté. Donc peut-être que les passagers sont passés derrière la glissière de sécurité. Peut-être dans l'attente d'un car de remplacement, justement, je vous tiens informé d'évolution des choses. Pour l'instant, attention entre Menton et la barrière de péage de Laturbie quand vous arrivez au niveau de cette plateforme. Et puis, un bouchon que vous allez rencontrer, l'unique bouchon du moment. D'ailleurs, c'est sur le secteur de Lavalette du Var pour vous qui allez passer la Valette Nord, échangeur 5A. Sachez que 2 km après cet échangeur, vous êtes freiné sur 3 km environ avant le tunnel de Toulon. Comptez pour voir large 10 à 15 minutes pour passer les difficultés du moment sur ce secteur. Un accident qui implique une moto avant le tunnel, donc à hauteur de Saint-Jean-du-Var. Sur place, les pompiers sont sur place pour médicaliser une ou plusieurs personnes. Quand les pompiers sont sur place, la gendarmerie arrive également, puis la dépanneuse en attente de pouvoir évacuer cette moto. Cela implique aussi une voiture également. Donc attention, vous qui allez aborder le tunnel de Toulon en provenance de la Farlette, si vous arrivez de l'autoroute A8, ou de Hyères-Carqueiranne, si vous passez de l'autoroute A570 à l'autoroute A57 en direction du tunnel de Toulon. Je vous tiens informé de l'évolution des choses. Et attention à ces personnes qui travaillent pour votre sécurité.
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0: Voilà pourquoi, mesdames, messieurs, il ne faut rien relâcher. Ça va être comme ça tout au long de ce week-end. Normalement, le beau temps sera bien sûr prédominant, mais avec un flux de véhicules plus important, il faut se partager les voies de circulation. Ne changez pas de voie au dernier moment. On voyage en harmonie, quel que soit votre type de véhicule. Les poids lourds, véhicules légers, voitures ou autres motards, que je salue au passage. Bon courage à ceux qui vont travailler tout au long de ce week-end de la Pentecôte. Et il y en a, les professionnels de la route. Je les salue bien. On est comme ça sur Radio 20. Autoroute, on voyage avec tout le monde, toutes les musiques. Elerita, Mitsoko, Christophe Cherchou, Initial CC pour vous accompagner jusqu'à 15h parce que je suis comme ça, tout simplement.

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1: 14h et pratiquement 15 minutes si vous circulez bien sur la plupart des axes autoroutiers que vous traversez. La circulation peut être dense autour des grandes agglomérations. Avant d'aborder l'accident qui s'est produit avant le tunnel de Toulon quand vous arrivez de hier ou de Nice, eh bien notez qu'il y a toujours ce car en panne avec des passagers au départ à l'intérieur de cet autocar. Ça peut être évolué au moment où je vous parle. Toujours est-il, pour l'instant, c'est au niveau de la barrière de péage de la Turbie quand vous arrivez de Menton sur l'autoroute A8 que je vous demande une attention particulière, même si les voies de passage sont tout à fait disponibles et s'offrent à vous sur ce secteur, sur l'autoroute A8 en direction de Marseille. Et puis en revanche, c'est plus compliqué sur le secteur de Lavalette du Var. Alors déjà, pour information, il y a l'aire de service de la Bigue, hein, si vous arrivez depuis hier Carquéran, depuis l'autoroute A570, vous rejoignez l'autoroute A57 si vous préférez vous arrêter sur cette aire de service de la Bigue, ou si vous êtes déjà sur l'autoroute A57 en provenance de la Farlède, la sortie numéro 6, vous avez une possibilité qui s'offre à vous, puisque si vous la dépasser, vous allez rencontrer un bouchon, alors que vous mettez, c'est pas très long, c'est 10 minutes d'après mes indicateurs, pas plus, en tout cas entre 10 minutes et 15 minutes vraiment pour voir large, pour traverser une circulation soutenue, 3 km de perturbation avant le tunnel de plus, en tout cas entre 10 minutes et 15 minutes vraiment pour voir large, pour traverser une circulation soutenue, 3 km de perturbation avant le tunnel de Toulon, puisque c'est à hauteur de

évacuer cette moto pour la voiture, c'est fait. Et la gendarmerie qui reste sur place. Voilà ce que je peux vous dire de l'état de la circulation, puisque partout ailleurs, tout va bien. Des travaux ce soir et cette nuit, la météo devrait le permettre. C'est juste après Oasis pour la musique, votre source de plaisir. Il va faire très chaud pour ce week-end de la Pentecôte, pensez-y.

0: Oasis, priorité à votre sécurité avec un nouvel événement qui me parvient sur l'autoroute A8 en direction de l'Italie. Ne vous laissez pas surprendre puisqu'il y a une voiture en panne dans la sortie Lemy Saint-Tropez, la sortie 36. Alors c'est sur bande d'arrêt d'urgence, c'est confirmé. Mais si les services de l'autoroute interviennent, respectez bien le corridor de sécurité.
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0: Des travaux ce soir et cette nuit, puisque la météo devrait le permettre. Entre Aix-en-Provence et Sisteron, à partir de 21h, au plus tard jusqu'à 5h du matin, l'autoroute A51 sera fermée dans les deux sens, entre Pertuis et Manosque, pour permettre le passage d'un convoi exceptionnel. Dans le Var, à partir de 21h et au plus tard jusqu'à 5h du matin, la bifurcation, qui permet de passer de l'autoroute A8, quelle que soit la direction, l'autoroute A57, direction Toulon, sera fermée pour des travaux effectués sur la chaussée. On vous tiendra informé, bien sûr, en temps réel.
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1: La voiture avait été évacuée, la moto vient de l'être, les gendarmes sont repartis, les pompiers étaient déjà repartis, Raymond s'en est allé également. Tout va bien au niveau du tunnel de Toulon sur l'autoroute A57. Accident terminé pour vous qui arrivez de Yarkarkéran par l'autoroute A570. Si vous rejoignez l'autoroute A57, vous qui êtes déjà sur l'autoroute A57 en provenance de La Farlette, si vous aviez suivi mon conseil de vous arrêter sur l'aire de service de la BIC, vous pouvez reprendre la route tout doucement mais sûrement. Il y a encore une circulation un peu soutenue, mais c'est moins de 5 minutes pour passer ce secteur où vous disposez de toutes les voies de circulation. À tout à l'heure.
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1: Nouvel événement qui me parvient à 14h30, je vous dis tout sur vos conditions de circulation. Nouvel événement et des obstacles aperçus dans la région de Toulon, c'est sur l'autoroute A57. Pour vous qui allez peut-être remonter vers l'autoroute A8 en provenance de Toulon ou de hier, obstacle éparpillé sur les voies de circulation, 2 km après la barrière de péage de Pugéville, 7 km avant Carnoux, l'échangeur numéro 11, méfiance au niveau des voies de circulation, les services de l'autoroute vont se déplacer. Toujours un car en panne dans les Alpes-Maritimes pour vous qui arrivez de Menton, de Roquebrune-Cap-Martin. Après la sortie 58, vous avez 7 km pour ralentir progressivement. Un car en panne avec des passagers à l'intérieur. Tout se passe sur la bande d'arrêt d'urgence. Les services de l'autoroute et de secours sont présents depuis un petit moment. Méfiance avant d'aborder cette barrière de péage de La Turbie. Nouvel événement qui me parvient. On va rester dans les Alpes-Maritimes sur l'autoroute A8 en direction de Marseille. Obstacle éparpillé au niveau d'une zone de chantier, peut-être un cône. Preuve en est, oui, c'est un cône qu'il faille ralentir progressivement quand vous abordez une zone de chantier, cône qui a été percuté entre la sortie Monaco, sortie 56 et Nice-Centre, 7 km avant la sortie 55. Situez-vous bien. Et puis la bonne nouvelle en soi, c'est que l'accident qui impliquait une moto et une voiture est terminé avant le tunnel de Toulon. Cette fois, quand vous arrivez de Hier ou de La Farlède, après la sortie numéro 6, plus de ralentissement, une circulation dense, mais c'est maintenant terminé. Partout ailleurs, dans les Bouches-du-Rhône, les Alpes de Provence et les Hautes-Alpes, tout se passe bien.
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1: Le soleil au rendez-vous de votre voyage, profitez-en bien évidemment. Vous faites peut-être partie des 12 millions de lecteurs qui ont lu dans le monde La Femme de Ménage, loin du phénomène littéraire. Nous allons vous présenter dans un instant la vraie femme de ménage. Elle s'appelle Valentine Hidway. Elle a choisi ce métier parallèlement. Elle a un blog où elle publie des poèmes. Il a attiré l'attention d'un éditeur qui lui a donné carte blanche. Je nettoie vos sols et ramasse vos silences. C'est son premier roman écrit en vers libre, s'il vous plaît. Elle viendra en toute liberté vous en parler dans Marc Page, juste après Étienne Dao sur le 107.7.

0: Étienne Dao pour la variété française sur Radio Vinci Autoroute. Bref, retour à l'infotrafic et je vous demande une attention particulière dans les Bouches-du-Rhône sur l'autoroute A8 en direction de l'Italie, secteur d'Aix-en-Provence. Vous passez Aix-Val-Saint-André, 4 km après la sortie 31. Il y a un fourgon en panne, il empiète sur la voie de droite dans un virage méfiance entre Aix-Val-Saint-André et Fuveau, échangeur 31 et 32 en direction de la grande barrière de péage d'Aix-la-Barque. N'attendez pas le dernier moment pour effectuer le changement de voie avec une circulation dense sur ce secteur. Allez, sinon globalement, tout se passe bien, on en profite. Dans Marque-Page, tout de suite, Francine Thomas vous présente un objet littéraire non identifié, un roman en vers libre, publié par une femme de ménage. Il s'appelle « Je nettoie vos sols et ramasse vos silences ». Son autrice, Valentine Edouet, votre invitée, Francine Thomas.
1: Bonjour Valentine Edouet.
2: Bonjour.
1: Page 51 de votre livre, il y a un bon résumé, je le lis. « Je ne vis pas de mes mots, je travaille pour qu'ils vivent, pour qu'ils existent, je balaye les silences, je récure les absences et j'ai écrit libre. » Dans ce livre, vous racontez une histoire qui est proche de la vôtre, celle d'une jeune poétesse qui choisit d'être femme de ménage comme job alimentaire pour avoir le temps d'écrire ?
2: Exactement. Alors finalement, j'ai un peu retranscrit mon quotidien dans ce livre, même s'il y a évidemment de la fiction. Mais c'est vrai que j'ai pris ma structure personnelle, professionnelle et mentale pour pouvoir du coup rédiger le livre.
1: Ça pourrait s'arrêter là, mais petit à petit, c'est un plaidoyer pour les personnes qui font ce métier-là que vous faites dans ce livre. Je cite encore, vous racontez le mépris de classe dans chaque regard, dans chaque silence, la précarité rendue honteuse et invisible.
2: Exactement, parce que ce sont des métiers finalement qui ne sont pas reconnus à leur juste valeur. Et je pense qu'en parler, c'est plus que nécessaire pour peut-être faire évoluer les mentalités.
1: C'est pas un récit, hein, ce livre, c'est une fiction, mais qui vous est inspirée par votre parcours et vos clients qui ont nourri ces lignes à défaut de nourrir votre estime, dites-vous. Ça se passe vraiment comme ça, ces personnes qui vous adressent même pas un mot, ou ceux qui font exprès de vous laisser les pires immondices à nettoyer ?
2: Oui, c'est arrivé, bien entendu, et heureusement, j'ai envie de dire, il n'existe pas que ça. On a aussi des très bons clients, des très belles personnes, mais oui, c'est arrivé des personnes, des clients pour qui on est... juste de passage, et pour eux, c'est notre travail. Donc je ne sais même pas s'ils ont conscience de ce qu'ils font. Pour eux, la femme de ménage, elle est censée nettoyer les déchets des autres. Donc il y a des personnes qui ne se gênent pas.
1: On se dit quand même qu'il faut un sacré feu intérieur pour continuer d'écrire quand on passe ses journées à récurer chez les autres pour un salaire pas très élevé. Qu'est-ce qui vous a fait tenir et que vous avez fait continuer d'écrire coûte que coûte ?
2: Alors moi, l'écriture, c'est pas une passion à la base, mais c'est plus un besoin. Il y a des choses qu'on ne dit pas forcément à l'oral ou on n'a peut-être personne pour les dire. Par contre, voilà, les journaux intimes sont là pour ça. Et on va dire que voilà, l'écriture, pour moi, c'est un échappatoire.
1: Donc il y aura d'autres choses à dire encore par
2: oui,
1: la suite ?
2: Je pense, oui.
1: Valentine Edouet, vous publiez « Je nettoie vos sols et ramasse vos silences » aux éditions Le Soir Venu. Un livre en vers libre qui vous fera découvrir que la poésie peut être palpitante et facile d'accès et qui vous fera peut-être regarder avec un peu plus de chaleur et moins de silence les personnes qui nettoient vos sols. Merci beaucoup.
2: Merci à vous.
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0: Priorité à votre sécurité avec un nouvel événement qui me parvient sur l'autoroute A8 en direction de l'Italie, 3 km après Mougins-Cannes-Centre, la sortie 42 et 4 km avant d'aborder Antibes-Ouest, échangeur numéro 44, un accident est confirmé par le centre d'information, une voiture accidentée sur ce secteur où apparemment vous passez sur les deux voies les plus à gauche. Ralentissez progressivement tout simplement en attendant que je vous donne des informations supplémentaires sur ce nouvel événement qui s'est produit dans les Alpes-Maritimes. C'est sur l'autoroute A8 en direction de l'Italie. J'y reviendrai.
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1: À 14h45, sous le soleil et sur Radio Vinci Autoroute, je vous dis tout sur vos conditions de circulation avec un accident toujours d'actualité dans la région de Cannes. Je vais y revenir pour les Alpes-Maritimes. Sachez d'abord que partout où vous circulez, cela se passe bien, parfois avec un flux de véhicules un petit peu plus important. Soyez attentifs, ne restez pas au milieu. Si vous n'effectuez pas de dépassement, vous devez circuler sur la voie de droite. On va commencer par les Bouches-du-Rhône, puisque ça se passe bien dans le Var. Les Alpes-de-Haute-Provence et les Hautes-Alpes, sur l'autoroute A8 en direction de l'Italie. C'est toujours d'actualité, 4 km après Aix-Val-Saint-André, la sortie 31 avant Fuveau et la grande barrière de péage d'Aix-la-Barque. Toujours un fourgon arrêté en panne, la dépanneuse s'est positionnée sur ce secteur. Ahmed, le patrouilleur est sur place. Attention, c'est dans une courbe avec une circulation soutenue. N'attendez pas le dernier moment pour effectuer un changement de voie. C'est aussi annoncé sur les panneaux lumineux. Et puis à l'autre extrémité de l'autoroute A8, dans les Alpes-Maritimes, un accident qui s'est produit, donc c'est 3 km après Mougins-Cannes-Centre, la sortie 42, ça veut dire que vous avez 3 km pour effectuer un changement de voie et passer sur les voies les plus à gauche. Sur place, là c'est Dylan, le patrouilleur qui s'est positionné pour sécuriser la voie de droite. La gendarmerie est arrivée également sur ce secteur en attendant la dépanneuse. Là aussi, c'est noté sur les panneaux lumineux et attention à toutes ces personnes qui travaillent pour votre sécurité. Sinon, tout se passe bien. Dans mon quart d'heure déjà, le flash info de 15h pour vous y conduire, c'est la musique avec Marguerite en préparation, le boss, juste après Achat, Be My Man.

Marguerite sur Radio Massieu Autoroute, la bosse, le flash info trafic complet dans les prochains kilomètres, le flash info de 15h et changement de copilote avec Raphaël Vallée et qui va s'installer. Donc pour tout vous dire sur l'ensemble de la région Provence-Alpes-Côte d'Azur, globalement ça se passe bien avec quand même quelques événements à vous relater, comme pour vous qui évoluez sur l'autoroute A8 en direction de l'Italie, 4 kilomètres après Aix-Val-Saint-André, nous sommes dans les Bouches-du-Rhône, la sortie 31, un fourgon en panne dans un virage et sachez que les services de l'autoroute ont sécurisé cette zone. Ahmed, le patrouilleur, vous passez uniquement sur les deux voies les plus à gauche entre Aix-Val-Saint-André et Fuveau, échangeur 31 et 32 sur l'autoroute A8 en direction de la grande barrière de péage d'Aix-la-Barre, que je vous demande bien évidemment une attention particulière sur ce secteur, avec une circulation soutenue justement dans les Bouches-du-Rhône sur le secteur d'Aix-en-Provence en direction de l'Italie. Et puis à l'autre extrémité de l'autoroute A8, j'y reviens également, puisque là aussi il y a les services de l'autoroute qui se sont positionnés pour vous qui évoluez dans la région de Cannes, et je vous demande une attention particulière puisque Loïc le patrouilleur est sur place pour sécuriser une voiture accidentée sur l'autoroute A8 en direction de l'Italie, 3 km après Mougins-Cannes-Centre. C'est la sortie 42. La gendarmerie s'est positionnée et là, entre Mougins-Cannes-Centre et Antibes, sortie 42 et 44, vous devez vous décaler sur les voies les plus à gauche, que ce soit sur le secteur d'Aix-en-Provence ou dans la région de Cannes. Ne déviez pas au dernier moment de votre trajectoire. Je compte sur vous, bien évidemment. Notez qu'un nouvel événement me parvient et je vous rejoins sur l'autoroute A50 pour vous qui évoluez donc en direction de Marseille. Un accident donc confirmé par le centre d'information. Tout à l'heure, je vous parlais d'un véhicule en panne. Eh bien, maintenant, c'est confirmé. C'est une voiture. Effectivement, elle n'est pas en panne, accidentée avec un camion sur ce secteur. C'est au niveau de la barrière de péage de la Ciotat, juste après cette barrière de péage de la Ciotat dans les Bouches-du-Rhône, sur l'autoroute A50 en direction de Marseille. Les services de l'autoroute et de secours vont se déplacer. Alexandre, le patrouilleur, arrive déjà sur place. Donc vous êtes attentif au niveau de cette plateforme. Il y a toujours de toute façon des personnes qui travaillent pour votre sécurité. On vous en dira plus dans les prochains kilomètres avec une météo largement favorable et ça va continuer tout au long de ce week-end de la Pentecôte. Comme promis, Raphaël Vallée après le flash info de 15h pour se dire à bientôt avec la musique sur Radio Vinci Autoroute. Vous le savez, on varie les plaisirs. Ambiance Céron, Give Me Love, on vous donne de l'amour sur le 107.7 parce que vous le méritez.

0: L'amour, give me love in English, Céron sur Radio Massy Autoroute pour vous faire gesticuler aussi et pourquoi pas vous arrêter plus souvent sur les aires de repos pour bien récupérer. Bienvenue si vous nous rejoignez, en tout cas il est tout juste 15h.
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2: Bonjour à tous. À la une, les conséquences de la guerre au Moyen-Orient. En France, depuis ce matin, les professionnels du dépannage manifestent en région parisienne pour réclamer au gouvernement de nouvelles aides face à la hausse des prix des carburants. Ils sont reçus à Bercy en ce moment avant de nouvelles mesures ciblées qui seront annoncées par le Premier ministre Sébastien Lecornu tout à l'heure à 17h. L'actualité de ce jeudi 21 mai, c'est aussi la mauvaise nouvelle qui est tombée il y a une heure pour les salariés de Stellantis. Le groupe auto annonce qu'il va réduire les capacités annuelles de ses usines en Europe de plus de 800 000 unités d'ici 2030, soit une réduction de 20% grâce à la reconversion de certains sites comme Poissy et au développement de partenariats, notamment avec les Chinois Leapmotor et Dongfeng. Stellantis prévoit un plan stratégique de 60 milliards d'euros pour accélérer sa croissance et sa rentabilité, qui donne la priorité à quatre marques: Jeep, Ram, Peugeot et Fiat. Suite aux annonces, la cotation du groupe a été brièvement suspendue en bourse après une chute du titre de plus de 6%. Dans le reste de l'actu, 17 ans après le crash du vol Rio-Paris qui avait fait 228 morts en 2009 dans l'Atlantique, la cour d'appel de Paris a condamné il y a une heure pour homicides involontaires Air France et Airbus. Cette condamnation reste toutefois symbolique puisqu'en tant que personne morale, elle n'écope que d'une peine d'amende maximum de 225 000 euros. En bref, la ministre déléguée chargée de l'égalité femmes-hommes, Aurore Berger, estime que c'est à Patrick Bruel de décider s'il souhaite être sur scène, alors que les appels à l'annulation de ses représentations se multiplient. Hier, plusieurs maires ont invité le chanteur visé par 4 enquêtes pour viol en France à renoncer à se produire dans leur ville. Enfin, attention, dans les Landes, la Gironde et les Pyrénées-Atlantiques, les préfectures de ces 3 départements appellent à la prudence si vous vous baignez sur le littoral aujourd'hui et demain, en raison d'un risque très élevé pour les courants de Baïne. Il est 15h02, fin de ce flash d'actualité. Retour de l'info à 16h en compagnie de Thibaut Dinouel. Place à l'infotrafic juste après la météo.
3: Alors, pas de problème avec l'océan, en tout cas dans la région, puisque ce n'est que la Méditerranée, et elle est belle, et il fait bon aujourd'hui. Pour ce soir, cette nuit, la météo nous promet un ciel dégagé. Demain en France, un temps magnifique, un avant-goût encore de l'été. Et dans la région, il va faire aussi de plus en plus chaud, comme en France. Soleil à volonté pour demain, des maximales qui vont frôler les 30 degrés dans les terres, et 28 attendus en bord de mer, 25 en montagne, un petit peu à l'exemple d'aujourd'hui. Et le vent sera plutôt faible. On va écouter Géraldine Nakache et Leila Ebekti, ça va nous rappeler un film, et ça tombe bien puisqu'on est en plein festival de Cannes.
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3: Pas de long bouchon à 7h06, c'est la bonne heure pour emprunter l'autoroute, mais 2-3 éléments à vous rappeler. Nouvel aperçu de vos conditions de circulation avec un nouvel événement près de Cannes. Un obstacle vous gêne en direction d'Aix-en-Provence et de Marseille, 5 km après la sortie 42 Mougins-Cannes-Centre, avant d'arriver à Mandelieu-Est, Cannes-Aboca. Puisqu'on est à Cannes, j'en profite aussi pour vous rappeler qu'un accident est d'actualité, que tout est fait pour guider votre passage. C'est donc 3 km après la sortie 42 Mougins-Cannes-Centre, au niveau de l'aire de la Côte d'Azur, pas de souci pour accéder à l'air, et si vous restez sur l'autoroute A8, il va falloir vous décaler sur les 2 voies les plus à gauche. La voie de droite étant neutralisée, les forces de l'ordre, les pompiers et un dépanneur présent, ça fait beaucoup de monde, donc ne roulez pas trop vite. Mais pas de bouchon actuellement suite à cet accident. Y a-t-il sinon des bouchons ailleurs? Non, pas du tout. Trafic parfaitement fluide. Je vais terminer avec un obstacle aperçu depuis peu. 25 km après la bifurcation à 8 à 57, à savoir donc juste avant d'arriver à Brignoles en direction de Marseille. L'obstacle serait sur la voie la plus à droite. Bon après-midi.
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Vous êtes en ce moment en train de circuler sur une voie entre des lignes blanches. Les secrets de cette peinture blanche sur le ruban noir, c'est le sujet de Questions d'autoroute avant 16h. Mais avant, on va bien sûr vous parler du trafic. On va vous rappeler qu'un accident est d'actualité entre Cannes et Antibes. Mais pour l'instant, pas de longs bouchons à traverser. Les détails à suivre juste après. Initial Bibi. Non, pas Brigitte Bardot. Benjamin Biolay. Bienvenue.

0: Y a-t-il des bouchons à cette heure-ci? Vous avez un rendez-vous aux quatre coins de la région? Eh bien, pour votre itinéraire, non, pas de bouchons, donc normalement pas de retard, en tout cas sur l'autoroute. Les détails à suivre, il y a deux, trois éléments à vous rappeler tout de même.
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0: Le trafic est fluide, tous les temps de parcours sont satisfaisants actuellement, quel que soit le département que vous traversiez. Dans les Alpes-Maritimes, vous rappelez un accident d'actualité au niveau de l'aire de service de la Côte d'Azur. Pas de problème pour accéder à l'aire. Si vous restez sur l'autoroute A8, pensez à bien serrer sur les deux voies les plus à gauche. N'attendez pas le dernier moment. Au moment où je vous parle, il y a un poids lourd qui attend vraiment la dernière seconde pour se décaler sur la voie du milieu. Anticipez. Notez que le patrouilleur Vinci Autoroute est présent, 3 km après Mougins-Cannes-Centre. Les pompiers sont repartis, les forces de l'ordre aussi. Il y a maintenant un dépannage d'actualité, donc ça ne devrait plus durer très longtemps puisque le dépannage va pouvoir maintenant commencer. Voilà pour la situation dans les Alpes-Maritimes. Pour l'instant, rien d'autre ailleurs. Si vous êtes dans le Var, vous avez un obstacle sur les voies juste avant d'arriver à Brignoles, sortie numéro 35 sur l'autoroute A8 direction Marseille. Dans les Bouches-du-Rhône, pas d'événement et le trafic est parfaitement fluide, tout comme d'ailleurs dans les Alpes d'Haute-Provence et les Hautes-Alpes, deux départements, par exemple, que vous traversez grâce à l'autoroute A51. Des travaux sont prévus pour ce soir et cette nuit. Le planning précis après Plan B, voici Shisei. Des travaux sont prévus pour ce soir et cette nuit. Le planning précis après Plan B, voici Shisei.

0: La scène française est l'honneur très vite avec le nouveau morceau de Lynn dans ton téléphone. À 15h30, nouvel aperçu de vos conditions de circulation dans un petit peu plus de 10 minutes. On verra qu'il y a un accident, d'ailleurs peut-être fini d'ici là puisque le dépannage a bien avancé. Entre Cannes et Antibes, la voie de droite n'est pas utilisable, sinon dans l'ensemble, ça se passe bien.
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0: Dans le Var, à partir de 21h ce soir et au plus tard jusqu'à 5h demain matin, la bifurcation qui permet de passer de l'autoroute A8, quelle que soit la direction, à la 57 direction Toulon, sera fermée pour effectuer des travaux sur la chaussée. Et puis entre Fréjus et Mandelieu, à partir de 21h ce soir et au plus tard jusqu'à 5h du matin, la sortie, donc les adrets, effectivement, numéro 39 de l'autoroute A8 sera fermée en direction d'Aix-en-Provence et c'est donc du coup entre Mandelieu et Fréjus pour effectuer des travaux d'entretien. Vous savez tout pour ces futurs travaux.
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Priorité à votre sécurité, un obstacle vous gêne normalement, direction Marseille, dans les Alpes-Maritimes, sur l'autoroute A8, 2 km après Cannes-sur-Mer, numéro 48, la sortie juste avant Villeneuve-Loubet.

Bienvenue sur le 107.7 Radio Vinci Autoroute. Bon après-midi. Comme je vous l'avançais, bien ça y est, l'accident est fini entre Cannes et Antibes. On verra comment ça évolue ailleurs sur la route dans moins de 5 minutes. Et puis dans 10 minutes, les rendez-vous comme question d'autoroute et vous découvrirez les coulisses de votre trajet, infrastructure, sécurité, service. Comment ça marche? Réponse tout à l'heure. Maintenant, un très beau duo. James Morrison avec Nelly Furtado.

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1: La circulation s'écoule normalement. Tous les temps de parcours sont au vert dans toute la région Sud-Provence-Alpes-Côte d'Azur. Quelques éléments à vous rappeler. D'abord, un obstacle peut-être sur la voie de gauche. C'est en direction de Marseille, 5 km après la sortie, le Muy Saint-Tropez, numéro 36, avant d'arriver au niveau du Canet des Morts. Vous avez également un autre obstacle si vous êtes, vous, en direction d'Aix, mais juste avant d'arriver à Brignoles. Et puis, près de Cagnes-sur-Mer, un obstacle serait d'actualité aussi, après Cagnes-sur-Mer, en direction de Marseille, pas loin de Villeneuve-Loupé. Mis à part cela, rien d'autre, et sous un beau soleil et aussi la chaleur. Il fait bon aujourd'hui.
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1: Les secrets de la peinture blanche sur ce ruban noir, c'est très blanc, continu ou non, ne sont pas faits avec de la simple peinture du commerce. Vous allez l'entendre, ça juste après Gérald de Palmas sur la route. Voici Tomber, Radio Vinci Autoroute. Trafic, info, musique, on continue.

0: Très bel après-midi avec Radio Vinci Autoroute. Au plus tard, on se retrouve à 15h45 pour le flash info trafic. D'ores et déjà, je vous annonce un obstacle. 2 km après Nice Aéroport, c'est nouveau, c'est en direction de Vintimille. Et ça peut vous gêner sur les voies. Il peut y avoir aussi dans ce même secteur un véhicule en panne près des voies de circulation. L'info trafic de toute façon à tout moment. Et puis on a aussi pour vous Bruno Mars à suivre.
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0: Nous nous intéressons maintenant à un élément discret mais essentiel, la peinture blanche sur la chaussée. Explication avec Quentin Lachaise.
2: Quelles sont les particularités de la peinture blanche de l'autoroute? Ce que l'on appelle le marquage au sol a une grande utilité. Le rappel de Justine Marty de Vinci Autoroute sur cette signalisation dite horizontale.
3: Le premier objectif en fait de la peinture, c'est de partager l'espace. Ça sert à la délimitation des voies entre chaque couloir de circulation. Ça sert aussi à exprimer le code de la route.
2: Côté composition, une chose est sûre, vous ne trouverez pas cette peinture au magasin de bricolage.
3: Elle est réglementée. Dans un souci de respect de l'environnement, c'est des peintures qui sont appliquées à base d'eau. C'est-à-dire que c'est des peintures qui sont sans solvant et qui sont à base d'émulsion acrylique. Une peinture qui contient des billes de verre. Et c'est ces billes de verre-là qui permettent au marquage d'être rétro-réfléchissant. C'est-à-dire que de nuit, grâce au feu de croisement des véhicules, on va avoir un effet de renvoi de la lumière. Et c'est ce qui permettra au marquage d'être visible sur la chaussée en tout point.
2: Les services de l'autoroute surveillent son état pour une lisibilité optimale et venir remettre une couche si besoin.
3: Il y a des mesures de rétro-réflexion qui sont effectuées grâce à de l'écodine. C'est un système qui va mesurer justement la rétro-réflexion des bandes et en fonction d'un seuil qu'on détermine, on va programmer des campagnes de peinture qui permettront de renouveler les bandes et de repartir sur des bons états.
2: Dans la palette des couleurs, on trouve aussi de la peinture jaune pour les travaux ou bien bleue pour les places de stationnement des personnes en situation de handicap.
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1: C'est le bonheur pour emprunter le réseau Vinci Autoroute à cette heure-ci. Pas de longs bouchons, les temps de parcours satisfaisants, mais quelques éléments à vous rappeler pour votre sécurité. Déjà, regardons l'autoroute A8 entre Aix-en-Provence et Menton. Vous avez un début de dépannage au niveau d'un bus avec sûrement des passagers au niveau de la gare de péage de la Turbie, direction Marseille. Toujours sur cette autoroute A8, mais bien plus loin, si vous êtes entre Le Muy et le Luc en Provence, 5 km après Le Muy Saint-Tropez, numéro 36, la sortie, vous avez direction Marseille, un obstacle sur la voie la plus à gauche. Et puis bien plus loin, direction Marseille toujours, un obstacle sur la voie de droite normalement aperçu au niveau quasiment de Brignoles. En parlant d'obstacles, il y en a un autre, mais sur l'A57 cette fois-ci, en direction de Nice, c'est l'autoroute A8 et c'est 2 km après la gare de péage de Pugéville. Et enfin, un obstacle sur l'axe A52. Si vous êtes entre l'autoroute A8 et Aubagne, Marseille, eh bien vous verrez que juste avant Pont de l'Étoile, vous avez un obstacle au kilomètre 19 qui pourrait vous gêner. Mis à part cela, rien d'autre pour le reste de la région et pour le reste des autoroutes dans le sud-est.

Demain à 7h06, on sera pas très loin d'un week-end de 3 jours sûrement pour vous. En tout cas, on aura aussi pour vous tout à l'heure entre 16h et 17h deux agendas des sorties pour avoir plein d'idées de sorties en famille ou entre amis. Pour l'instant, sur la route, ça se passe plutôt bien. Deux, trois obstacles à vous rappeler. Ce sera tout à l'heure après Wax Taylor et après Bernard Lévillier.

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3: Priorité à votre sécurité avec un obstacle près de Nice-Est en direction de l'Italie et puis un véhicule en panne si vous êtes près de Saint-Maximin en direction d'Aix-en-Provence-Marseille.

0: Les plus belles mélodies au fil des kilomètres, c'est ça Radio Vinci Autoroute. Mais c'est aussi l'infotrafic avant toute chose. Alors, deux, trois éléments à vous rappeler tout à l'heure, près de Saint-Maximin, près de Nice, véhicule en panneau obstacle, il y a d'autres obstacles à vous rappeler. Les détails à suivre. On aura aussi pour la musique un énorme souvenir signé les Cranberries. Bienvenue dans le Sud-Est avec nous. 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
2: Bonjour à tous. La Cour d'appel de Paris a tranché cet après-midi dans le procès du crash du vol Rio-Paris. Air France et Airbus viennent d'être reconnus coupables d'homicide involontaire. C'est ce qu'avait requis le parquet général. La compagnie et le constructeur sont déclarés seuls et entièrement responsables de l'accident le plus meurtrier de l'aviation française. 228 victimes en juin 2009. Une condamnation symbolique puisqu'en tant que personne morale, Air France et Airbus sont condamnés à une peine également de 225 000 euros. C'est tout de même un revirement judiciaire puisque Air France et Airbus avaient été relaxés lors du premier procès. Quelles nouvelles aides pour faire face à la flambée des prix du carburant? Réponse d'ici une heure et la conférence de presse de Sébastien Lecornu. Le Premier ministre doit présenter de nouvelles mesures. Il assure qu'il n'abandonnera personne dans ce contexte d'explosion de la dette et d'économie budgétaire. Sur la route, justement, drapeau vert aujourd'hui avant du rouge. Demain, week-end de la Pentecôte qui s'annonce très circulé. Il faut dire que les prévisions météo sont enfin estivales. Soyez très prudents par ailleurs si vous vous baignez dans l'Atlantique, dans le sud-ouest notamment. Les autorités appellent à la plus grande vigilance face au risque de baïnes, ces forts courants marins aujourd'hui et demain en Gironde, dans les Landes et les Pyrénées-Atlantiques. En sport, le tirage au sort du premier tour de Roland-Garros. Les premiers matchs du tournoi parisien débutent dimanche. Le numéro 1 français Arthur Fils affrontera le Suisse Stan Wawrinka, l'ancien vainqueur en 2015 qui disputera son dernier Roland-Garros cette année. Dernier tournoi aussi pour Gaël Monfils qui sera lui opposé à son compatriote Hugo Gaston. À retenir aussi Giovanni Empedji-Pericard face à Novak Djokovic. Et puis dans le tableau féminin, Loïse Boisson, la surprise de l'an passé, aura fort à faire d'entrée de jeu avec un match contre la Russe et 22e mondiale Anna Kalinskaya. Il est 16h02, fin de ce flash. Dans un instant, le trafic après la météo.
0: Oui, pour ce soir et cette nuit dans la région, la météo nous promet un ciel dégagé. Demain en France, une magnifique journée. Rendez-vous demain avec plein de soleil dans toute la France et des maximales qui vont encore dépasser parfois les 30 degrés. Dans la région, on n'en sera pas loin. On va se rapprocher des 30 dans les terres, 28 en bord de mer entre Marseille et Saint-Tropez et entre Fréjus et Monaco, 25 en montagne avec pour le moment annoncé demain un vent plutôt faible. La musique revient très vite avec les Cranberries après le point trafic.
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0: Deux, trois éléments à vous rappeler, mais pour l'instant, pas de longs bouchons à traverser. Tous les temps de parcours sont satisfaisants. Alors, commençons justement par un temps de parcours qui prouve que le trafic est fluide. 1h30, Aix-en-Provence-Nice sur l'autoroute A8. On y reste sur l'A8 puisque vous avez un véhicule en panne au niveau de la sortie de Saint-Maximin, sortie 34 direction Italie. Toujours dans le secteur de Saint-Maximin-Brignoles, mais direction Marseille, pas loin de Brignoles, un obstacle vous gêne. Vous avez également entre Le Muy et le Canet des Morts, direction Marseille, un obstacle sur les voies de circulation. Et puis, puisqu'on est dans le Var, vous avez aussi un autre obstacle après Pugéville sur la 57 en direction de Nice et de l'autoroute A8. On va aussi vous rappeler qu'en Provence, un véhicule est tombé en panne au niveau de la gare de péage de Pont de l'Étoile. Méfiez-vous si vous êtes sur l'autoroute A52 direction Marseille-Aubagne. Et puis, on va conclure avec deux, trois éléments à vous rappeler aussi dans les Alpes-Maritimes. D'abord, deux voitures sont tombées en panne juste après Villeneuve-Loubet direction Marseille. Un dépannage en cours sur la voie de droite et ça peut occasionner du coup une retenue dans ce secteur. Donc ne vous laissez pas surprendre, vous circulez sur les deux voies les plus à gauche, direction Marseille. Un obstacle aussi vous gêne à Nice-Est, entre Nice-Est et Monaco en direction de Vintimille, sur l'autoroute A8, puis un dépannage en cours au niveau de la gare de péage de la Turbie, au niveau d'un bus où il pourrait y avoir des passagers devenus piétons.
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0: Très bel après-midi avec Radio Vinci Autoroute, l'infotrafic à tout moment, pas de long bouchon, quelques obstacles ou véhicules en panne. Tout est fait, en tout cas, toutes les patrouilleurs Vinci Autoroute ont été prévenus pour se rendre sur les lieux pour enlever les obstacles au plus vite ou pour venir en aide aux personnes qui sont donc en panne. On va parler de tout cela à 16h15. À 16h20, soyez là avec le premier agenda, la fête de la nature, 20e édition partout en France. Et Gaëtan Roussel aussi pour la musique.
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1: C'est la bonne heure encore pour emprunter l'autoroute. Pour l'instant, pas de longs bouchons, mais il peut y avoir deux, trois éléments qui pourraient vous gêner. Un obstacle dans le Var, si vous êtes pas loin de Brignoles, sur l'autoroute A8. Il y a aussi une voiture en panne près de Saint-Maximin, au niveau de la sortie 34, en direction de l'Italie. Un autre véhicule en panne au niveau de la gare de péage de Pont de l'Étoile, dans les Bouches-du-Rhône. Et puis un obstacle aussi vous gêne juste après Pugéville, en direction de Nice et de l'autoroute A8. Mais à part cela, pour le moment, rien d'autre à mentionner. Et puis un obstacle aussi vous gêne juste après Pugéville, en direction de Nice et de l'autoroute A8. Mais à part cela, pour le moment, rien d'autre à mentionner. Ça...

0: Les plus belles mélodies au fil des kilomètres. On aura tout à l'heure David Guetta qui prépare bientôt 3 dates au Stade de France au mois de juin. On va revenir aussi, bien sûr, dans la région pour reparler de 2-3 éléments. Mais pour l'instant, même si le trafic peut être un petit peu plus dense, il n'y a pas non plus de très très longs bouchons à traverser. On verra comment ça évolue à 16h30 ou avant, si j'ai du nouveau. Pour ce week-end printanier qui s'annonce aussi presque estival, un nouveau week-end peut-être prolongé pour vous, et bien place à la fête de la nature partout en France, en partenariat avec notre radio. Il y a forcément quelque chose à faire ou à découvrir autour de vous, Aurélie Mignonne.
1: Découverte, apprentissage, promenade, observation, la fête de la nature, c'est du 20 au 25 mai partout en France, avec un vaste programme pour cette 20e édition. On écoute le directeur de l'événement, Fabien Chenel.
2: Alors les formats proposés pendant la fête de nature sont extrêmement variés. On va retrouver des randonnées à la journée, mais aussi des petites balades ou visites, même en milieu urbain d'une ou deux heures. On va pouvoir réaliser des affûts pour attendre des espèces. Certaines activités vont même emmener le public la nuit, toujours de manière guidée et accompagnée, pour s'intéresser à des moments de la journée qu'on n'a plus forcément l'habitude de pratiquer. Et puis, pour les communes les plus investies, un certain nombre de grands festivals réunissant pendant les 5 jours de fête de multiples animations telles que je viens de les décrire, avec aussi des expositions, des temps d'échange, tout ceci pendant la période du 20 au 25 mai. Et de manière conviviale et gratuite.
1: Exemple, ce dimanche à Miramas, c'est Nature en fête au domaine de Cabaz de 10h à 18h30. Vous pourrez y glaner des astuces pour mieux consommer, jardiner, préserver nos ressources et plus largement la planète. 150 stands pour adopter de meilleures pratiques au quotidien. Les détails sur fêtedelanature.com. Ce samedi, c'est aussi la nuit européenne des musées avec de nombreux établissements qui vous ouvrent

0: leurs portes à la nuit tombée. Visite éclairée, projection, animation, une expérience toujours aussi ludique et originale. Et puis les voiles de Cassis, c'est tout ce week-end, lundi inclus, au programme régate de vieux gréement, cheveux au vent, embrun et feux d'artifice pour samedi soir.
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2: Priorité à votre sécurité, un accident se serait produit dans le tunnel de Toulon dans le sens Marseille-Nice et sûrement sur la voie de gauche, 3 km après être entré dans le tunnel de Toulon avant Toulon-Centre, donc méfiez-vous. Dans ce sens, les secours ont été prévenus.
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1: Le tunnel de Toulon fermé en raison d'un accident et puis notez aussi que le trafic peut être parfois un petit peu ralenti. Alors commençons par cette information importante pour vous qui voulez peut-être passer de l'A50 à l'A57 en arrivant de Marseille. Alors déjà, bouchons avant d'arriver dans la ville de Toulon. Dans le cœur de Toulon aussi, des bouchons prévus dans la ville puisque maintenant vous êtes obligé de passer par le centre-ville puisque dans ce sens Marseille-Nice uniquement, le tunnel est fermé. C'est en raison d'un accident qui s'est produit normalement sur la voie la plus à gauche. Donc pour l'instant, plus de véhicules donc dans ce tunnel. Il faut savoir que les forces de l'ordre ont été prévenues, les pompiers, et tous les secours pour intervenir au plus vite. Et toutes les vérifications, en fait, sont en train d'être effectuées. Donc, pour l'instant, ça va être plus long pour récupérer la 57. Dans l'autre sens, eh bien, ça se passe plutôt bien. Néanmoins, si vous quittez Toulon, vous êtes quand même un peu ralenti aussi sur la 57, une fois passé Valgora Université. On quitte Toulon pour regarder sur la Côte d'Azur entre Cannes et Nice comment ça évolue. Quelques petits ralentissements ponctuels pour le moment, pas de longues difficultés entre Antibes et Nice. Et puis si vous êtes actuellement en Provence, le trafic s'écoule plutôt bien, en tout cas pour le réseau Vinci Autoroute, et c'est le cas aussi sur la 51 entre Aix-en-Provence et la Sols.
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1: Musique, sport et mouvement pour ce week-end de la Pentecôte sur la Côte d'Azur. Deuxième agenda des sorties qui arrive. Pour l'instant, très belle nouvelle, on apprend que Madonna, Shakira et BTS, dirigés par Chris Martin de Coldplay, seront sur scène pour le show de la finale de la Coupe du Monde le 19 juillet prochain, en espérant que la France soit en finale. Et bah tiens, qu'on parle de Chris Martin, voici Coldplay juste avant l'agenda des sorties. Bon après-midi avec Radio Vinci Autoroute.

0: on a un accident dans le tunnel de Toulon. Celui-ci est fermé uniquement dans le sens Marseille-Nice. Donc si vous arrivez de Marseille, après la Seine-sur-Mer, donc ça ralentit évidemment. Il y a un bouchon. Et puis dans le cœur de Toulon aussi, puisque maintenant vous êtes tous obligés de passer par le centre-ville. On verra comment ça évolue à 16h45. Sinon ailleurs, le trafic peut un petit peu s'intensifier aussi entre, pourquoi pas, Cannes et Nice. Et puis un petit peu aussi en Provence. Mais rien d'exceptionnel pour l'instant. Musique et sport pour tout le monde au menu de l'agenda des sorties. Nous partons d'abord près de Nice, au village de la Gaude, pour fêter les 10 ans d'un magnifique festival, le festival Improbable, qui voit grand. Aurélie Mignonne.
1: 6 jours de musique sur 2 week-ends, près d'une cinquantaine de groupes et formations invités, rock, jazz, blues, fanfare, chœur. Le festival Improbable fait encore une fois la part belle à toutes les musiques. On écoute Philippe Biclot, organisateur de l'Improbable.
2: Absolument, la musique et surtout la pratique amateur, c'est ce qu'on tient à faire vivre, parce qu'il y a un tissu absolument phénoménal de formations qui répètent dans leur garage ou leur sous-sol tout au long de l'année, qui se produisent assez rarement finalement. Ça leur permet de venir se produire sur des vraies scènes avec du matériel professionnel. On est toujours ravis et je crois qu'il y a eu plus de 80 groupes depuis le début du festival. Cette année, il y a un rappeur qui descend de Paris. Il y a le Brass Band Méditerranée, un peu infidèle maintenant, ils sont 40 musiciens. Un combo de jazz aussi, Harmonie de la Gaude qui ouvre traditionnellement notre festival tous les ans. Enfin, c'est des pratiques amateurs qui sont absolument indispensables pour notre tissu musical et culturel, je trouve.
1: Avec cette année un invité de marque pour clôturer cette 10e édition, c'est Charles-Élie Couture. Toutes les infos sont sur lagaude.fr et pour rejoindre la Gaude, sortie Cannes-sur-Mer ou Villeneuve-Loubet, les sorties 46-47 de l'autoroute A8. Dans les Hautes-Alpes, le plan d'eau d'Embrun va vibrer du 22 au 25 mai avec le festival Outdoor de référence en Europe, le Outdoor Mix Festival édition 2026. 3 soirs de concerts, 15 sports, 650 sportifs, 145 000 visiteurs attendus. Cette année, le village exposant s'agrandit pour cet événement sportif et gratuit le jour et festif la nuit. Activité physique et prévention à Marseille pour la première édition de la Villa M-Run Santé, pour rappeler que le mouvement c'est la santé. Une course ouverte à tous pour courir ou même marcher en famille au parc Borély ce samedi à partir de 9h. Un chouette pied de nez à la sédentarité pour ce week-end.
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Priorité à votre sécurité, une voiture en panne en direction de l'Italie, 5 km après le péage d'Antibes, sur la voie de droite, et c'est juste avant Villeneuve-Loubet-Plage. Radio Vinci Autoroute, il y a un dépannage qui a déjà commencé.

Priorité à votre sécurité, un accident s'est produit sur les hauteurs de Nice, 5 km après Nice-Saint-Isidore en direction de l'Italie avant Nice-Nord, donc ça crée déjà une retenue. 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
1: Des accidents d'actualité et notez que le trafic s'intensifie vraiment aux quatre coins de la région. Nouveau point trafic complet, commençons donc depuis peu avec cet accident sur les hauteurs de Nice. Un accident qui se serait produit sur la voie la plus à gauche, peut-être dans un tunnel d'ailleurs, donc méfiez-vous si vous roulez en direction de l'Italie. L'accident, une seule voie pour avancer du coup et ça crée déjà une retenue. Et puis si vous êtes dans ce secteur mais en direction d'Aix, vous avez également un véhicule arrêté sur la voie la plus à gauche, 2 kilomètres après l'échangeur 54. Donc à chaque fois, ça crée des ralentissements dans ce secteur et des bouchons qui risquent d'augmenter. Un trafic qui s'intensifie également entre le péage d'Antibes et Villeneuve-Loubet, là où il y a en ce moment un dépannage en cours à Villeneuve-Loubet-Plage. Donc il y a une voie de circulation en moins. Voilà pourquoi le trafic déjà est assez dense. Mais pour le moment, le bouchon, le trafic dense n'englobe pas le péage. Donc une indication quand même complémentaire, ça veut dire que vous n'allez pas non plus attendre des heures, mais quelques minutes. On va voir comment ça évolue, évidemment. Le trafic peut être très chargé en ce moment aussi si vous êtes actuellement dans la région de Cannes. Un trafic soutenu dès Cannes en direction d'Aix-en-Provence. Donc méfiez-vous, c'est peut-être la conséquence d'un véhicule qui vous gêne en direction d'Aix-en-Provence, mais aussi en direction de l'Italie avec un dépannage en cours si vous êtes dans ce secteur. Et puis si vous êtes en direction donc de Marseille, le bouchon au niveau de Cannes, c'est dû à un obstacle sur les voies de circulation qui vous gêne avant Mandelieu Est, Cannes-à-Boca. Ensuite, pour vous qui roulez actuellement, pourquoi pas dans la région de Toulon, le trafic est chargé à Toulon avant d'arriver au niveau du tunnel qui est de toute façon fermé par mesure de sécurité en raison d'un accident au tout début du tunnel de Toulon. Donc pour l'instant, pas d'autre solution que de passer par le centre-ville. Donc c'est long pour récupérer la 57 depuis la 50. Et sur la 57 aussi, petite difficulté au niveau de la Farlette en direction de Nice et de Pugéville. Et puis si vous êtes en ce moment en Provence, eh bien vous verrez que le trafic s'écoule plutôt bien, même si ça s'intensifie par moment. Mais rien d'autre à mentionner. Mais il fait très chaud aujourd'hui. Pensez aussi à faire des pauses régulièrement.

Belle fin de journée, mis à part à Toulon où ça peut être beaucoup beaucoup plus long. C'est 10-15 minutes pour traverser les principales difficultés. C'est un bouchon aussi qui augmente entre Antibes et Nice en raison d'un véhicule en panne. Un accident dans le tunnel de Toulon qui est fermé dans le sens donc Marseille-Nice. Et puis un accident aussi sur les hauteurs de Nice, à Nice-Saint-Isidore, avant Nice-Nord en direction de l'Italie. Et les bouchons là aussi risquent d'augmenter. On va reparler aussi de Cannes, entre Cannes et Mandelieu. En raison d'obstacles, le trafic est soutenu. Les détails à suivre après les Jackson 5.

0: Belle fin de journée avec le 17-20 qui commence. C'est un trafic qui est de plus en plus soutenu. 15-20 minutes pour les plus longs bouchons. Ça peut être beaucoup plus long pour Toulon puisque le tunnel de Toulon est fermé toujours suite à un accident dans le sens donc Marseille-Nice. Et puis un autre accident aussi dans un autre tunnel sur les hauteurs de Nice. Et là aussi, le trafic est de plus en plus compliqué après Nice-Saint-Isidore direction Vintimille. Voici les infos juste après. On reparle du trafic dans 2-3 minutes et de la météo. Le début du 17-20. 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
2: Bonjour à tous. Alors que l'Agence internationale de l'énergie s'inquiète d'un marché pétrolier qui pourrait basculer, je cite, en zone rouge cet été, si la situation au Moyen-Orient ne venait pas à évoluer, le Premier ministre Sébastien Lecornu va présenter d'un instant à l'autre devant la presse de nouvelles mesures pour faire face à la flambée des prix des carburants, des aides dans un contexte d'économie budgétaire, rappelle le gouvernement. C'est l'occasion de vous parler aussi de votre déclaration d'impôt. Si vous habitez dans un département numéroté entre 1 et 19, vous avez jusqu'à minuit ce soir, donc dernier délai pour remplir votre déclaration. Ce sera une semaine supplémentaire jusqu'à jeudi prochain pour les habitants des départements 20 à 54 et jusqu'au 4 juin pour tous les autres. Un revirement judiciaire dans l'actualité, relaxé au premier procès du crash du vol Rio-Paris, Air France et Airbus condamnés en appel cet après-midi. La compagnie est le constructeur reconnu coupable d'homicides involontaires et déclaré seul et entièrement responsable de l'accident le plus meurtrier de l'aviation française, 228 victimes en juin 2009. Une condamnation symbolique saluée par les parties civiles. Airbus a tout de même annoncé ce pourvoir en cassation. Attention au buy-in si vous vous baignez ce week-end dans l'océan Atlantique. Fort risque de courant marin sur le littoral de Gironde, des Landes et des Pyrénées-Atlantiques aujourd'hui et demain, préviennent les autorités. En sport, la fin des qualifications en ce moment à Roland-Garros et les premières affiches du premier tour à partir de dimanche. Le tirage au sort a eu lieu tout à l'heure. Le numéro 1 français Arthur Fils affrontera le Suisse Stan Wawrinka, l'ancien vainqueur en 2015 qui disputera son dernier Roland-Garros cette année. Dernier tournoi aussi pour Gaël Monfils qui sera opposé lui à son compatriote Hugo Gaston. Et puis dans le tableau féminin, Loïse Boisson, la surprise de l'an passé, aura forte affaire d'entrée de jeu avec une rencontre face à la Russe 22e mondiale Anna Kalinskaya. Il est 17h02, fin de ce flash, dans un instant le trafic après la météo.
0: Oui Thibaut, pour ce soir et cette nuit, la météo nous promet un ciel dégagé dans la région. Demain en France, encore un avant-goût de l'été. Belle journée pour toute la France dans la région, soleil à volonté. Des températures maximales aussi qui vont frôler les 30 degrés dans les terres. 28 en bord de mer entre Marseille et Monaco et 25 en montagne avec demain un vent faible. La musique revient très vite avec Marc Lavoine.
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0: Le 17-20 avec tous les rendez-vous de la rédaction et avant 18h, l'incontournable série au documentaire de la semaine dans Play Replay. Là, c'est une série qui a commencé lundi dernier, c'est l'été 36 que vous avez peut-être vu déjà. Une série qui plaît avec déjà beaucoup de téléspectateurs devant TF1. Une série de TF1, donc entre congés payés et crimes d'été, on en reparlera tout à l'heure. Et puis, à 17h20, soyez au rendez-vous, le Magoto, les tendances, les nouveautés, les essais auto, toutes les voitures du monde. Tout à l'heure, on parlera de la radiographie annuelle du marché automobile.
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0: Je ne vous le cache pas, les bouchons sont en train d'augmenter en ce moment et c'est dû aussi à différents accidents dans la région. On va commencer et zoomer entre, en ce moment, Mandelieu et Menton. Alors d'abord pour vous qui roulez en direction de l'Italie, vous verrez que juste après la gare de péage d'Antibes, d'un coup cela freine. Alors ça englobe pas vraiment encore le péage, mais ça devrait s'améliorer tout de même puisque la voiture en panne à Villeneuve-Loubet-Plage a été dépannée. Toutes les voies sont maintenant circulables et ça a suffi pour que le trafic s'intensifie d'un coup entre ce péage d'Antibes et Villeneuve-Loubet-Plage direction Italie. Il faut compter normalement un petit quart d'heure de bouchon. Un peu plus loin, ça freine à Saint-Laurent-du-Var. Et cependant, là où le bouchon augmente, eh bien, c'est pour vous qui passez le péage de Nice-Saint-Isidore. Un bouchon qui augmente dès que vous allez passer donc Nice-Saint-Isidore dans la montée. La conséquence d'un accident au niveau du tunnel de Saint-Pierre-de-Féric sur la voie de gauche. Il n'y a plus qu'une seule voie pour avancer. Tous les secours ont été prévenus. Dans l'autre sens, un véhicule en panne sur la voie de gauche. Un dépannage qui a commencé après Nice-Nord. Voilà pourquoi aussi ça ralentit sur un ou deux kilomètres. Et puis, ça ralentit également entre Villeneuve-Loubet-Plage et Antibes direction Aix-en-Provence. Et puis, un trafic soutenu plus que d'habitude entre Cannes et Mandelieu en direction d'Aix-en-Provence puisqu'il y a un obstacle aux portes de Cannes à Boca. Voilà pourquoi il faut à peu près 10 minutes pour traverser cette difficulté là aussi devant vous, plus vous aussi qui attendez peut-être aussi pour la sortie 42. Voilà, on zoome maintenant dans la région de Toulon. Alors à Toulon, la situation, c'est un accident qui est d'actualité mais sur le point de se terminer. Le tunnel de Toulon est fermé pour l'heure mais ça devrait vite évoluer puisqu'a priori dans le tunnel, ça y est, l'événement est fini mais pour le moment, vous êtes toujours obligé de passer par le centre-ville et ça crée du coup un bouchon avant d'arriver à Toulon et dans le cœur même de Toulon, dans le sens Marseille-Nice. C'est vraiment là que vous perdez le plus de temps et puis c'est ralenti aussi sur la 57 au niveau de la Farlède. Sinon, pour l'instant, ailleurs en Provence, ça peut un petit peu freiner mais rien d'autre de particulier à vous mentionner. Ça peut surtout freiner bien après le réseau Vinci Autoroute entre Aubagne et Marseille.
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0: Bonsoir, bienvenue. Peu d'évolution depuis tout à l'heure. Toujours un trafic soutenu sur la Côte d'Azur en raison d'un accident d'ailleurs sur les hauteurs de Nice. Un bouchon qui augmente entre Nice Saint-Isidore et Nice Nord direction Italie. Un accident, ça y est, fini dans le tunnel de Toulon qui rouvre. D'ailleurs, vous pouvez à nouveau l'utiliser en arrivant de Marseille. On laisse passer quelques minutes et on voit comment les choses évoluent après Cyndi Lauper et Achille.
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0: Un accident sur les hauteurs de Nice et un trafic très chargé en ce moment entre Mandelieu et Menton. Il faut compter au moins 10-15 minutes pour les plus longs bouchons, voire même 30 minutes maintenant pour vous qui passez Nice-Saint-Isidore. Il y a aussi du monde à Toulon. Les détails après ça.
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0: Des bouchons, des ralentissements, un accident aussi sur les hauteurs de Nice. Et du coup, la plus longue perturbation pour l'instant, c'est 30 minutes pour la traversée. On va justement commencer par ce qui vous gêne le plus. Eh bien oui, c'est ce bouchon de 30 minutes entre le péage de Nice-Saint-Isidore et l'accident qui s'est produit sur les hauteurs de Nice, impliquant donc deux voitures sur la voie de gauche dans le tunnel de Saint-Pierre-de-Féric. Voilà pourquoi le bouchon augmente et la queue du bouchon n'est pas loin du péage de Nice-Saint-Isidore. C'est vraiment un secteur à éviter puisqu'on est dans ce secteur dans l'autre sens aussi, avec un véhicule qui était tombé en panne tout à l'heure, et bien le trafic est dense sur 3-4 km vers Nice Nord, mais ça y est, le dépannage est maintenant fini. Entre Nice Aéroport et Saint-Laurent, ça freine aussi dans les deux sens, et c'est le cas aussi entre Antibes et Villeneuve-Loubet, surtout en direction de l'Italie. Au moins un quart d'heure de bouchon, et la queue du bouchon, c'est ça y est, au niveau du péage d'Antibes. Pensez à serrer sur la droite pour gagner quelques minutes précieuses. Tout ça est dû à un véhicule qui est tombé en panne tout à l'heure, et ça a suffi pour que le trafic s'intensifie. Et puis un trafic dense aussi inhabituel entre Mougins-Cannes-Centre et Mandelieu en direction d'Aix, c'est dû à un obstacle. L'obstacle qui doit être ramassé, ou en tout cas le patrouilleur Vinci Autoroute est maintenant sur les lieux, donc ça devrait rouler mieux dans les prochaines minutes. Voilà la situation dans les Alpes-Maritimes. Dans le Var, c'est surtout dans le sens Marseille-Nice que vous avez du monde, et c'est donc au moins plus de 30 minutes qu'il vous faut pour traverser. Le Var, c'est surtout dans le sens Marseille-Nice que vous avez du monde, et c'est donc au moins plus de 30 minutes qu'il vous faut pour traverser aussi le bouchon maintenant.

0: Trafic chargé actuellement à Toulon et également en Trentibénis et à Cannes également. Et les plus longs bouchons, 30-40 minutes pour les traverser. Notez que le bouchon augmente dès le péage de Nice-Saint-Isidore en raison d'un accident sur la voie de gauche impliquant plusieurs véhicules. C'est l'heure de notre Magoto, c'est le moment de retrouver Sébastien Latte en compagnie du rédacteur en chef adjoint de l'Automobile Magazine.
1: Pierre Lefebvre, bonjour.
2: Bonjour Sébastien.
1: Cette semaine, hors série à l'honneur sur le 107.7 avec toutes les voitures du monde, la dernière bible de l'Automobile Magazine. Le marché français, le marché européen, le marché mondial, les nouveautés, les concept cars, bref, il y a tout.
2: Dans l'édition de cette année, vous allez découvrir pas mal de nouveaux constructeurs, notamment chinois, bien sûr, mais pas que d'ailleurs, puisqu'on a notamment aussi un nouvel acteur coréen qui arrive en France, qui s'appelle Genesis. Mm-hmm. Et puis, ça vous permet aussi de découvrir qu'en termes de silhouette...
1: Les SUV...
2: Voilà, il y a beaucoup de SUV, peut-être moins de variété. Il y avait davantage de cabriolets et de coupés avant. Mais vous savez, l'automobile, c'est ainsi, hein, depuis plus d'un siècle. Et finalement, toutes les voitures du monde, ce petit focus annuel, alterne entre raison, passion, nouvelles technologies aussi, nouveaux acteurs, parfois aussi qui sont des tout petits poussés. Je pense notamment à l'un des modèles qui est présent sur la couverture de ce nouveau numéro, qui est une Donkervoort.
1: Alors une Donkervoort, c'est le sport. Hein. Voilà, on la verra pas à tous les coins de rue.
2: C'est un constructeur néerlandais. Ce sont des fous furieux qui font des voitures extrêmement légères, extrêmement puissantes, et leur dernière création, qui est la P24 RS, est une voiture totalement démoniaque. Je vous avoue que je rêve de pouvoir l'essayer, peut-être dans quelques moi, on verra bien.
1: Au-delà de ces 3000 véhicules qu'on peut découvrir, on peut aussi faire un petit peu son marché parce qu'on peut comparer les données, les prix, etc.
2: Oui, exactement. En fait, dans toutes les voitures du monde, on accompagne aussi chaque présentation de véhicules, de données techniques, les dimensions, bien entendu, mais pas que. La gamme de motorisation, les niveaux de puissance, etc. Donc, ça vous permet de vous y retrouver, puis

0: Surtout, nous, ça nous permet parfois de tirer la langue pour la simple et bonne raison, c'est que il y a énormément d'évolutions techniques et c'est très très très rapide, notamment sur les électriques où bah, une voiture parfois qui était toute neuve il y a 6-8 mois, et ben bah, peut avoir changé parce que le moteur peut avoir pris un petit peu de puissance ou la batterie carrément avoir changé.
1: La Bible, le hors-série 2026-2027, toutes les voitures du monde, le hors-série de l'Automobile Magazine, c'est à découvrir et actuellement en kiosque. Merci beaucoup et à très bientôt, Pierre Lefebvre.
0: Merci Sébastien, à bientôt.
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0: sur Radio Vinci Autoroute, priorité à votre sécurité. Un obstacle vous gêne sur la voie de droite en direction de Marseille, 1 km après la sortie 58, Roquebrune-Cap-Martin. Je reviens dans 30 secondes pour un point trafic complet. Beaucoup de choses à vous dire. Un accident aussi qui retient fortement le trafic à Nice-Saint-Isidore. Minimum une heure de bouchon. Restez avec nous.
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0: Toulon, Antibes, Nice, c'est là où il y a le plus de monde. On va commencer, oui, en Provence, ça se passe quand même plutôt bien, même si le trafic peut être chargé. Dans le Val de Durance aussi, ça roule bien. Et donc, dans la région de Toulon, c'est surtout dans le sens Marseille-Nice que vous êtes ralenti. 20 à 30 minutes de bouchon avant le tunnel. Et puis, vous êtes aussi un petit peu ralenti vers, comme à chaque fois, la Farlède. Et d'autres petits ralentissements ponctuels au niveau de différentes sorties. Et ça freine également au niveau de Pugéville, sortie 10 sur la 57 en direction de Nice et de Draguignan. On va maintenant faire un grand pas et regarder comment ça roule entre Mandelieu et Menton. Et là, à cette heure-ci, beaucoup de choses à vous dire. Alors déjà, entre Cannes et Mandelieu, un trafic ralenti, inhabituel, dû à un obstacle où il y a donc plusieurs obstacles sur les voies de circulation et ça vous gêne. Voilà pourquoi ça freine avant la sortie 42 et jusqu'aux portes de Cannes à Boca. Plus aussi la sortie 42 qui est saturée parce qu'il y a en plus un véhicule en panne au niveau de la sortie 42 Mougins Cannes Centre. Si vous êtes entre Villeneuve-Loubet et Antibes, dans les deux sens, là aussi, vous êtes ralenti, mais surtout en direction de l'Italie. Et la queue du bouchon, c'est juste après la gare de péage d'Antibes. Et il faut compter après donc le péage un quart d'heure pour traverser la difficulté. Ça ralentit aussi un petit peu entre Nice Aéroport et Saint-Laurent dans les deux sens. Et donc un trafic très, très soutenu en direction de Monaco. C'est un secteur à éviter dès la gare de péage de Nice-Saint-Isidore. Le bouchon, c'est vraiment juste après la gare de péage. Et à partir de ce moment-là, ça va vous paraître très long pour atteindre un accident qui s'est produit au niveau du tunnel de Saint-Pierre-de-Féric, à savoir donc 5 km après l'échangeur 52 Nice-Saint-Isidore. Et vous le comprenez, comme il n'y a qu'une seule voie pour avancer, voilà pourquoi le bouchon augmente autant. Un dépannage qui a pu commencer, une des voitures accidentée a été dépannée. Il en reste encore une à dépanner, donc ça risque encore de durer un petit peu, vraiment un secteur à éviter. Et par mesure de sécurité, pour éviter de vous retrouver dans ce long bouchon, l'entrée Nice-Saint-Isidore, direction Menton, a été fermée. Et puis une petite retenue aussi dans l'autre sens, entre Nice-Nord et le péage de Nice-Saint-Isidore. Et il faut moins de 10 minutes dans ce sens, direction Aix, pour traverser la difficulté. Voilà pour les éléments les plus gênants.
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0: Tout le monde ne sera pas en week-end prolongé, mais avec le lundi de Pentecôte quand même, certains vous serez sûrement en férié. Eh bien, vous savez quoi? Les prévisions du trafic, les couleurs du trafic pour ce week-end, je vous dis tout après Renault.
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1: Bienvenue sur le 107.7, toujours un accident d'actualité sur les hauteurs de Nice, dans le tunnel de Saint-Pierre-de-Ferry. 45 minutes de bouchon avant maintenant le péage de Nice-Saint-Isidore. Vous êtes à l'arrêt, donc c'est vraiment un secteur à éviter, direction Italie. Ailleurs, il y a encore évidemment des ralentissements, 10-15 minutes pour les traverser, 20 minutes même sur l'ouest de Toulon. On va revoir bien sûr tout cela en détail dans moins de 10 minutes.
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1: Alors, oui, en route pour le dernier week-end prolongé du printemps, celui de la Pentecôte. Vous avez peut-être prévu de partir quelques jours, d'autant plus que le soleil sera au rendez-vous avec des températures estivales. Voici ce qu'il faut savoir avant de prendre le volant. Pour demain, fin de semaine et d'une journée travaillée, le trafic se concentrera en fin d'après-midi et en début de soirée, notamment sur l'A7 entre Lyon et Marseille, ainsi que le long de la Méditerranée, évidemment sur l'autoroute A8 et l'A9. Conseil, prendre la route dans la journée avant les sorties de bureau. Samedi, pas de gros bouchons annoncé, mais quelques départs en Île-de-France et en Auvergne-Rhône-Alpes, près des littoraux également. Dimanche, c'est la journée à privilégier pour circuler. Et pour lundi, c'est la journée des retours. Certains repartiront tardivement pour profiter au maximum de la chaleur, comme chaque fin de week-end. Des bouchons seront à prévoir près des grandes villes. Le conseil, prendre la route le matin ou en fin de soirée pour le lundi de la Pentecôte.
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1: Priorité à votre sécurité, une voiture est tombée en panne, les forces de l'ordre arrivées 5 km après le nœud A8 à 52. C'est sur la 52, c'est juste avant d'arriver à Belcoden et donc il faut utiliser les deux voies les plus à gauche. Tous les bouchons, le rappel et également tous les autres éléments qui pourraient vous gêner à 17h45. Et j'ai pour vous le tout nouveau morceau de Katsai.
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1: Priorité à votre sécurité, voilà qui ne va pas arranger les choses alors qu'il y avait déjà un trafic dense entre le péage d'Antibes et Nice. Il y a un accident désormais sur la voie la plus à gauche, 3 km après le péage d'Antibes, avant d'arriver à Villeneuve-Loubet-Plage. Les bouchons vont augmenter, c'est sûr.

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1: Trafic chargé surtout à Toulon et surtout entre Cannes et Nice Nord. Commençons par vous qui roulez peut-être en direction de l'Italie. Alors en raison d'un accident sur la voie la plus à gauche, l'accident qui s'est produit 2 km après le péage de Nice, de Danty plutôt, avant d'arriver à Villeneuve-Loubet-Plage, eh bien vous avez plusieurs accidents, donc enfin, plusieurs véhicules impliqués dans l'accident sur la voie de gauche. Il y a aussi une autre voiture sur la bande d'arrêt d'urgence et du coup le bouchon augmente et la queue du bouchon maintenant englobe le péage d'Antibes. Donc vous savez ce que ça veut dire si vous êtes de la région. Ça va être très très très long pour rejoindre déjà l'accident et ensuite pour partir à Nice, quoique comme l'accident retient le trafic, une fois passé l'accident, le trafic est un petit peu plus fluide ensuite, mais ça va ralentir aussi à Saint-Laurent-du-Var. Et si jamais vous comptiez faire aussi le trajet jusqu'à Monaco, eh bien là, il faut vous attendre encore à 40 minutes de bouchon. Mais vous allez voir que ça va rouler mieux, alors pas tout de suite, mais queue de bouchon, c'est vrai que ça n'avance pas encore, mais en tête de bouchon, ça va mieux. L'accident est fini. Sur les hauteurs de Nice, en direction de Monaco et de Menton. Et par mesure de sécurité, pour ne pas vous retrouver dans le bouchon encore d'actualité, l'entrée Nice-Saint-Isidore est toujours fermée. Donc vraiment à éviter le secteur d'Antibes, le secteur de Nice-Saint-Isidore en direction de l'Italie. Dans l'autre sens, direction Aix, moins de 10 minutes de retenue à Nice-Nord. Ensuite, ça roule mieux, ça freine un petit peu à Nice-Aéroport. Et puis, vous êtes ralenti, 10 minutes de retenue entre Villeneuve-Loubet et Antibes, avec maintenant un effet de curiosité avec l'accident qui s'est produit de l'autre côté dont je viens de vous parler. Trafic ralenti également entre Cannes et pourquoi pas Mandelieu encore, mais les choses s'arrangent puisque l'obstacle qui vous gênait, les obstacles sur les voies ont été ramassés. Pour Toulon, alors les bouchons habituels, mais le plus long bouchon pour Toulon, c'est pour vous qui arrivez de Marseille sur l'A50 dès la Seine-sur-Mer, une demi-heure de bouchon avant d'atteindre le tunnel de Toulon et ailleurs. Les ralentissements habituels pour Toulon et puis sinon en Provence, ça peut être dense le trafic, mais surtout en dehors du réseau Vinci Autoroute et surtout après donc Aubagne ou Aix pour aller à Marseille. Vous avez aimé lundi, l'été 36, une série de TF1 entre congés payés et crimes d'été. Vous avez été très nombreux à regarder. On va en reparler de cette nouvelle série sur TF1 avec Mathilde Ferrière après Benabar. Quoi qu'on dise.

0: On aura aussi à Toulon tout à l'heure où il y a au moins 20-30 minutes de bouchon avant le tunnel en arrivant de Marseille. Point trafic complet après les infos de 18h où s'il y a du nouveau, je serai là aussi. Voici maintenant Play Replay avec Mathilde Ferrière. On parle d'une nouvelle série de TF1.
1: Avec l'été 36, TF1 poursuit sa grande fresque historique après le bazar de la charité et les combattantes. Direction la Côte d'Azur, dans une France en pleine mutation, portée par un vent de liberté, mais rattrapée par ses tensions.
2: C'est nos premières vacances, je veux qu'on en profite.
3: Bienvenue au Riviera.
1: Au cœur du récit, quatre femmes, quatre milieux sociaux que tout oppose. Julie de Bona, Sophia Essaïdi, Nolwenn Leroy et Constance Gay incarnent des destins féminins pris dans un moment charnière de l'histoire.
4: Oh Julia, quel plaisir de vous revoir.
5: Bonjour Madame Ackerman.
6: Adrien Jacquard, 45 ans, tué entre minuit et 1h du matin. Personne ne quitte l'hôtel sans mon accord.
1: Amour interdit, émancipation, secret de famille et au cœur de l'été, un meurtre, un crime qui va les lier malgré elle dans une intrigue aux allures de murder mystery digne d'Agatha Christie.
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8: Faut que je récupère le dossier de l'affaire au commissariat. Comme ça, j'aurai de quoi mener ma propre enquête.
7: Mais quelle enquête ? T'approche plus jamais de ma famille.
9: Il faut qu'on parle de ce qui s'est passé hier soir.
1: Elle était 36, une série à découvrir dès le 18 mai sur TF1.
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1: Priorité à votre sécurité dans le long bouchon dont je vous parlerai tout à l'heure en direction de l'Italie. Il y a en plus maintenant une voiture en panne juste après la gare de péage d'Antibes. Je vous rappelle que ce long bouchon est déjà dû à un accident qui s'est produit après le péage d'Antibes dans la descente sur la voie de gauche. 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

0: moins 30 minutes pour traverser le plus long bouchon, c'est à Toulon. Ailleurs, 10-15 minutes pour traverser les difficultés, sauf pour Antibes, puisque ça y est, un bouchon qui englobe le péage d'Antibes, donc ça peut être très très très long en direction de l'Italie, en raison d'un accident qui s'est produit dans la descente après le péage d'Antibes depuis peu. On aura l'occasion d'en reparler. Le patrouilleur Vinci Autoroute est maintenant sur les lieux, sur la voie la plus à gauche. Les détails pour vous, dans 2 minutes. Bonne soirée, Radio Vinci Autoroute, les infos, il est 18h.
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2: Bonsoir à tous. 710 millions d'euros d'aide nouvelle. Voilà ce qu'annonce le gouvernement ce soir pour faire face à la flambée des prix des carburants. Le dispositif d'aide forfaitaire est notamment reconduit pour 3 mois. Toujours une trentaine de centimes d'aide par litre de gasoil, par exemple, pour les pêcheurs. 15 centimes pour les agriculteurs. Des aides élargies également dans le BTP aux entreprises de moins de 20 salariés. Le Premier ministre Sébastien Lecornu dit constater que cette guerre risque de durer et qu'il n'y aura pas de retour à la normale de l'économie mondiale à minima entre l'été et l'automne. La Cour d'appel de Paris a tranché dans le procès du crash du vol Rio-Paris. Air France et Airbus ont été reconnus coupables d'homicides involontaires. C'est ce qu'avait requis le parquet général. La compagnie et le constructeur sont déclarés seuls et entièrement responsables de l'accident le plus meurtrier de l'aviation française. Une condamnation symbolique, mais aussi un revirement judiciaire après la relaxe lors du premier procès. Airbus a annoncé ce pourvoir en cassation. Sur la route, drapeau vert aujourd'hui avant du rouge demain, week-end de la Pentecôte qui s'annonce très circulée. Il faut dire que les prévisions météo sont enfin estivales. Soyez très prudents par ailleurs si vous vous baignez dans l'océan Atlantique. Dans le sud-ouest, les autorités appellent à la plus grande prudence face au risque de baïnes, ces forts courants marins présents aujourd'hui mais aussi demain en Gironde, dans les Landes et les Pyrénées Atlantiques. Et puis en sport, le tirage au sort du premier tour de Roland-Garros. Les premiers matchs du tournoi parisien débutent dimanche et le numéro 1 français Arthur Fils affrontera le Suisse Stan Wawrinka. L'ancien vainqueur en 2015 disputera son dernier Roland-Garros cette année, tout comme Gaël Monfils qui lui sera opposé à son compatriote Hugo Gaston. Chez les femmes, Loïse Boisson, la surprise de l'an passé, aura fort à faire d'entrée de jeu avec une rencontre face à la Russe 22e mondiale Anna Kalinskaya. 18h02, fin de ce flash, merci de votre attention, on passe maintenant à la météo.
0: Oui Thibaut, pour ce soir et cette nuit dans la région, une météo plutôt agréable, bien dégagée, en tout cas le ciel. Demain en France, une très belle journée. Dans la région, soleil à volonté et chaleur aussi, puisqu'on va frôler les 30 degrés dans les terres, 28 en bord de mer, 25 en montagne, avec un vent faible. Et normalement, pour le week-end de la Pentecôte, ce sera agréable, mais on aura l'occasion d'en reparler. La musique revient très vite, voici la suite du menu de votre 17-20, l'infotrafic avant toute chose.
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0: Et mon cœur est à la rue. François Morel ressuscite la chanson d'antan. L'artiste aux multiples talents sera notre invité sur la route avec notre Yvan Mouton de la rédaction. Donc soyez là avec l'invité du 107.7 avant 19h.
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0: C'est pas le bon moment pour passer près de Toulon, ce n'est pas le bon moment pour passer entre Antibes et Nice, car le monde est d'actualité et surtout à Antibes. On va commencer par vous qui roulez peut-être dans les Alpes-Maritimes. Alors notez que le trafic est très chargé avant d'arriver au niveau du péage d'Antibes. Au niveau de la sortie 44, un bouchon qui ne cesse d'augmenter depuis que l'accident s'est produit 2 kilomètres après la gare de péage de Antibes, en direction donc de Nice et de l'Italie. Notez que les pompiers arrivent nombreux, ça y est, sur la voie de gauche. Le patrouilleur Vinci Autoroute est présent. La priorité, c'est de bien sûr prendre en charge les blessés au niveau de l'accident. Et dans un deuxième temps, il y aura le dépannage. Donc, a priori, le bouchon risque d'augmenter. Donc, ce n'est pas du tout le bon moment pour passer par là, puisque les temps de traversée de ce bouchon sont très, très longs déjà. Et ensuite, une fois passé le bouchon et l'accident, ça roulera mieux, mais vous serez ralenti aussi à Saint-Laurent-du-Var et dans la montée à Nice-Saint-Isidore. Mais rien à voir avec tout à l'heure, puisque maintenant, ça se joue à quelques minutes pour 4, 5, 6 kilomètres de circulation en accordéon. Dans l'autre sens, direction Aix-en-Provence, il y a 4 kilomètres de ralentissement des Nice Nord. Ensuite, vous êtes un petit peu ralenti à Nice Aéroport. Et puis, des Cagnes-sur-Mer, 15 minutes de retenue de Cagnes-sur-Mer jusqu'au niveau d'Antibes à peu près, puisqu'en fait, vous êtes trop nombreux à être trop curieux. Il y a un effet de curiosité. Voilà pourquoi ça freine autant, alors que vous pourriez avancer sans encombre. Vous êtes trop nombreux à freiner au niveau de l'accident de l'autre côté, alors qu'il n'y a aucun souci dans ce sens. Ensuite, pour vous qui roulez vers Cannes, la sortie 42 peut être saturé. Pour Toulon, le trafic est surtout chargé dans le sens Marseille-Nice. Il y a une demi-heure de bouchon entre Sifour-les-Plages et le tunnel. Ailleurs, les petits bouchons habituels pour quitter Toulon ou pour arriver sur Toulon. Et puis en Provence, globalement, ça se passe bien. Un petit peu de monde en dehors du réseau Vinci Autoroute, mais on a connu plus compliqué. Et puis entre Manosque et la Saulce, ça se passe bien sur la 51.
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0: Bonsoir à vous. Trafic dense à Toulon dans le sens Marseille-Nice. Trafic très dense également entre Antibes et Villeneuve-Loubet dans les deux sens, mais surtout direction Italie puisqu'il y a un bouchon qui englobe le péage d'Antibes. Trafic très chargé. C'est pas le bon moment pour passer par là. C'est dû à un accident qui s'est produit 2 kilomètres après le péage d'Antibes. Un dépanneur est présent, mais surtout beaucoup de pompiers. Pour l'instant, la priorité, c'est de prendre en charge les personnes impliquées dans cet accident. Il y a 2 voies pour avancer. La voie de gauche n'est pas utilisable. Il y a un effet de curiosité dans l'autre sens et du coup, il y a quasiment 20 minutes de bouchon quand vous arrivez de Nice entre Cannes-sur-Mer et l'accident de l'autre côté. On va voir comment ça évolue à 18h15. Le point trafic, ce sera après la niçoise. Santa, popcorn salé.
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1: À 7h06, ce n'est pas le bon moment pour passer près de Toulon, ce n'est pas du tout le bon moment, un peu exemple de ce matin, pour passer entre Cannes et Villeneuve-Loubet. Nouvel aperçu de vos conditions de circulation, commençons par d'abord les Alpes-Maritimes. Alors si vous partez maintenant de Mandelieu, de Cannes, eh bien vous allez constater que c'est maintenant 6 km après Mougins-Cannes-Centre que la queue du bouchon est constatée, donc le début du bouchon dans ce secteur bien avant la sortie 44, donc ça va être très très long pour atteindre déjà le péage en lui-même. En plus, un véhicule est tombé en panne en plein milieu des voies de circulation, juste après le péage. Ensuite, quand vous aurez passé la gare de péage après de très très longues minutes, eh bien vous mettrez beaucoup de temps pour récupérer 3 voies de circulation, puisqu'il y a une vingtaine de voies et qu'il y a beaucoup de poids lourds aussi le jeudi qui passent par là. Transit important entre la France et l'Italie. Avec l'effet entonnoir, évidemment, c'est là que ça coince le plus. Et c'est surtout dû, tout cela, à un accident qui s'est produit 2 km après le péage d'Antibes, impliquant 4 véhicules qu'il va falloir dépanner. Il y a déjà 2 dépanneuses présentes. Il y a aussi les pompiers. Pour l'instant, la priorité, c'est de prendre en charge les blessés au niveau de l'accident, et beaucoup de pompiers aussi donc mobilisés sur la voie la plus à gauche. Et vous circulez uniquement sur les 2 voies les plus à droite. Dans l'autre sens, en raison d'un effet de curiosité, vous avez 15 minutes de bouchon entre Cagnes-sur-Mer et l'accident de l'autre côté en direction d'Aix-Marseille. Sinon, petite retenue entre Saint-Laurent et Nice Aéroport dans les deux sens, et entre Nice-Saint-Isidore et Nice-Est dans les deux sens aussi. Et rien à voir avec tout à l'heure, direction Italie, ça roule de mieux en mieux après Nice-Saint-Isidore. Alors maintenant qu'on a vu comment ça se passait dans les Alpes-Maritimes, regardons comment ça roule dans le département du Var, et on zoome tout de suite dans la région de Toulon. Et c'est surtout dans le sens Marseille-Nice que vous êtes ralenti. 30 minutes de bouchon, 5 km de circulation bien compliquée entre Sifour et le tunnel en direction de Nice-Saint-Tropez, et ensuite ailleurs des petites retenues entre donc Sifour, les plages et Salon et Solliès dans les deux sens de circulation. Voilà, vous savez tout. Dans un instant, nous recevrons François Morel, l'acteur, humoriste et aussi chanteur. Il vient de sortir un album inspiré des chansons françaises de la fin du 19e siècle. Il sera également en tournée dans toute la France cet été pour l'École des femmes de Molière. Nous en parlerons juste après Freak Power.

0: De très très longs bouchons en ce moment. Alors un bouchon de 30 minutes sur l'ouest de Toulon dans le sens Marseille-Nice et un très très long bouchon. Ça peut monter jusqu'à une heure de bouchon entre Cannes et Villeneuve-Loubet en direction de l'Italie en raison d'un accident 2 km après le péage d'Antibes. Et ce n'est qu'une estimation puisque le bouchon englobe le péage. Donc ça peut être très très long pour rejoindre Nice. C'est pas du tout le bon moment pour partir du Canet, de Mougins, de Mandelieu pour aller vers Nice. Et de l'autre côté, dans l'autre sens, 20 minutes de bouchon entre Cannes-sur-Mer et Antibes en raison d'un effet de curiosité suite à l'accident. On va reparler de tout cela tout à l'heure. Restez bien avec moi. Ce sera 18h30, le point trafic.
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0: Avec un humoriste, acteur, metteur en scène et chanteur, François Morel, à vos côtés, Yvan Mouton pour le 17-20.
2: Bonjour François Morel.
3: Bonjour.
2: On est très content de vous recevoir parce qu'avec vous, il y a toujours des surprises. Une pièce de théâtre, un livre, un concert. Aujourd'hui, on va parler d'un album qui vient de sortir, qui s'intitule « Mon cœur est à la rue ». J'en passe 20 secondes pour qu'on voit un

0: De l'opéra.
1: François Morel, on est sur de la chanson française fin du 19e siècle, 1880-1890, qui est un genre bien particulier, bien codifié.
2: Oui, en fait, d'abord, le disque est né d'un spectacle. C'est un spectacle qui nous a été commandé par le musée d'Orsay. Je crois qu'avec Antoine Salaire, avec qui on a vraiment fait le spectacle, on aime bien les contraintes et on aime bien commencer un spectacle en ne sachant pas forcément très bien où on va aller. Et en réécoutant Aristide Bruant, que je connaissais quand même, parce que je connaissais les interprétations de Patachou, de Renaud, de Mouloudji, etc. Je connaissais un peu son univers on est parti de ça, de gens qui étaient à la fois extrêmement subtils et extrêmement populaires. Donc c'était aussi un mélange, c'est-à-dire aller chercher des chansons qu'on ne connaissait pas forcément et des chansons qui ont été écrites à cette époque-là, et puis aussi faire un peu s'amuser un peu avec les personnages de cette époque et créer aussi des chansons, les inventer.
1: Mais c'est ça qui est extraordinaire, c'est-à-dire qu'il y a effectivement des chansons d'époque et puis vous en avez créé des à la façon de l'époque.
2: Ouais.
1: Et on n'arrive pas à voir la différence.
2: Ah ben c'est bien.
1: C'est pas mal, non ?
2: Ouais, il y a une chanson qui s'appelle Marie-Madeleine, par exemple, et je me dis, c'est Lucrèce Sacella qui la chante, mais elle aurait pu être chantée, je pense, par Jeanne Avril ou par une artiste de cette époque-là.
1: La chanson dit, elle est pleine d'humour, hein, dit Marie-Madeleine, en voilà une qui a de la veine.
2: Une qui a eu de la veine, c'est Marie-Madeleine.
1: D'être
2: tombé sur un gars comme Jésus.
1: Qui est un type qui est plein de vertus.
2: Ouais,
1: c'est ça qui est extraordinaire. Voilà, ça c'est l'humour de l'époque. Et puis on parle aussi des violences faites aux femmes, dès cette époque-là, bien sûr.
2: On parle de l'alcoolisme, on parle de la violence, et on parle de la violence faite aux femmes.
1: Alors je précise, on l'a précisé que cet album donc a été enregistré lors d'une série de concerts au musée d'Orsay à Paris. On va faire une pause, François Morel, et on va parler de vos autres projets. Il y a plein de choses à venir. Le type qui ne s'arrête jamais en fait.
2: Voilà.
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1: Trafic complètement saturé entre Cannes et Villeneuve-Loubet en direction de l'Italie surtout. Il y a aussi beaucoup de monde à Toulon, on va y revenir. Et puis, on va retrouver dans un instant la suite de notre entretien avec François Morel. Le chanteur humoriste nous a présenté son album de chansons françaises qui vient de sortir. Il va aussi nous parler de théâtre et de son permis de conduire juste après vos conditions de circulation. Et c'est maintenant.
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1: Le trafic est très chargé à Toulon et encore plus chargé entre Antibes et Nice et surtout en direction de l'Italie. Alors, nouveau point de trafic complet, détaillé. Commençons par ce qui vous gêne le plus. Ne partez pas sur Nice si vous le pouvez pour le moment. Évidemment, je pense bien que vous avez des obligations. Et si vous prenez la route maintenant, eh bien, en restant sur l'autoroute A8, 5 km après Mougins-Cannes-Centre, vous avez un bouchon de 6 km à traverser et un long temps de traversée de ce bouchon. C'est pas du tout le bon moment pour passer dans ce secteur. Alors, déjà, vous allez mettre énormément de temps pour arriver jusqu'au péage d'Antibes. Une fois passé le péage, après de très très longues minutes, vous allez mettre beaucoup de temps aussi pour arriver au niveau d'un accident dans la descente après le péage d'Antibes. Et au niveau d'accident, eh bien sachez que l'accident s'est produit sur la voie de gauche, impliquant 4 véhicules qu'il faut maintenant dépanner. Il semblerait que les premiers pompiers soient repartis, c'est peut-être bon signe. Peut-être que le dépannage va pouvoir commencer, mais pour l'instant, ça risque de prendre encore du temps en direction donc de l'Italie. Énormément d'attentes dans ce très long bouchon juste après donc l'aire de service de Mougins et un bouchon jusqu'au niveau de l'accident 2 km après le péage d'Antibes. Ensuite, en direction de l'Italie, vous êtes un petit peu ralenti à Saint-Laurent et puis ça roule de mieux en mieux sur les hauteurs de Nice. Dans l'autre sens, direction Aix, petite retenue après Nice Nord vers Nice Aéroport et donc un trafic très chargé dès que vous allez vous rapprocher de Cagnes-sur-Mer après Saint-Laurent. Vous avez 9 km de circulation difficile et c'est un effet de curiosité avec le bouchon. Avec l'accident dont je vous ai parlé de l'autre côté, eh bien ça ralentit sur 9 km. Il y a 25 minutes de bouchon aussi dans ce secteur, dans le sens donc maintenant Nice-Aix-en-Provence. À Toulon, je vous le disais, le trafic est chargé également. Le trafic peut être ralenti entre Sifour-les-Plages et Toulon en direction de Nice-Saint-Tropez. On m'annonce aussi que c'est la fin de la régulation du trafic dans le tunnel. Donc ça y est, le trafic se libère. Donc c'est quand même bon signe pour vous à Toulon et ailleurs. Dans l'ensemble, les petits ralentissements habituels.
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1: Retrouvons maintenant notre invité.
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1: C'est un metteur en scène, il est humoriste, chanteur et comédien. François Morel, à vos côtés, Yvan Mouton.
3: François Morel, vous n'arrêtez jamais, vous avez tout le temps des projets cet été. Alors, vous allez répéter, si j'ai bien compris, au Théâtre National de Marseille, à la Criée, et vous allez faire des représentations de l'École des Femmes de Molière.
4: C'est bien à ça ? Grignan.
3: À Grignan, oui. Voilà.
4: Avant une tournée qui va nous conduire aussi, enfin, dans plein de villes de France. Je crois qu'on commence à Versailles, et on finit, je crois, la tournée de à Marseille, à la Criée, oui.
3: Alors, cette adaptation, c'est Robert Renucci hein, qui est à la manœuvre. Qu'est-ce que ça donne ?
4: Le parti pris, c'est de faire écouter ce texte qui est extrêmement contemporain, puisque ça parle d'un certain monsieur Arnolf.
3: Que vous allez interpréter, bien entendu.
4: Qui est quand même un personnage extraordinaire, puisqu'il trouve dans une jeune fille de 4 ans, sur lequel il jette son dévolu pour l'enfermer dans un couvent et la sortir au moment où elle sera en âge de se marier. Donc je pense qu'il a des mauvaises visions de la femme et des rapports entre les hommes et les femmes.
3: On a l'impression que ça n'a pas changé, toujours,
4: en tout cas, avant de venir vous voir, là j'avais mes écouteurs sur les oreilles et j'écoutais Louis Jouvet, l'interprétation qu'il a fait pendant des dizaines d'années. Il a joué ce rôle-là avec plusieurs Agnès, évidemment, et je l'écoutais dire ce texte-là, et c'est d'une force, d'une puissance et d'une beauté poétique incroyable.
3: En fait, vous êtes boulimique, vous aimez faire énormément de choses différentes avec beaucoup de gens.
4: J'avais besoin de travailler là. Je crois que j'avais besoin de travailler, ça me faisait du bien.
3: Alors on termine cette interview par les exercices imposés. Nos auditeurs sont des automobilistes, ils aiment bien savoir comment roulent nos invités. Je pense savoir que vous avez eu votre permis en 1978.
4: Sûrement.
3: À l'époque, que vous a dit votre inspecteur? J'ai été recherché.
4: Alors, mon inspecteur, je l'ai eu seulement la troisième fois. J'avais eu le code tout de suite, mais la conduite, j'avais plus de mal. Et quand il m'a donné quand même finalement mon permis, la troisième fois que je l'ai passé, il m'a dit, voilà, ben voilà, vous pourrez conduire. Enfin, vous pourrez conduire, non, vous ne conduirez pas, vous roulerez. Je me souviens d'une phrase de Juliette qui a dit, la vie est trop courte pour aller vite.
3: Eh bien écoutez, je pense qu'on peut en terminer sur cette belle phrase de Juliette. François Morel, vous étiez donc notre invité pour cet album de chansons françaises fin du 19e siècle. Mon cœur est à la rue, c'est le titre de cet album. Et plein d'activités à découvrir sur françoismorel.com. Merci beaucoup.
4: Merci à vous.
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0: bonne idée.
1: Bonsoir à vous, ce n'est pas une bonne idée pour voyager en ce moment entre Cannes et donc Nice en direction de l'Italie en raison d'un accident sur la voie la plus à gauche et un dépannage quand même a commencé 2 km après le péage. Un long bouchon de 5 km, la queue du bouchon c'est après l'aire de la Côte d'Azur, après Cannes en direction de l'Italie. À partir de ce moment-là, vous avez minimum une heure de bouchon, mais ça peut être beaucoup, beaucoup, beaucoup plus puisque le bouchon englobe le péage d'Antibes. On va voir comment ça évolue, peut-être qu'il y aura une belle évolution au niveau de l'accident puisque le dépannage a pu commencer au niveau de la voie de gauche, donc en direction de l'Italie. Il y a aussi du monde qui arrive de Nice, entre Nice et Antibes, direction Aix. Et puis, vous avez un trafic qui est soutenu aussi à Toulon. Les détails à suivre à 18h45. Et on a le temps d'accueillir pour vous, sur la route, Robbie Williams.
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1: Un trafic complètement saturé entre Cannes et Villeneuve-Loubet en direction de l'Italie. Et d'ailleurs, il y a aussi beaucoup de monde en arrivant de Nice pour Toulon. Les choses s'arrangent. Alors commençons par ce trafic complètement saturé. La queue du bouchon se rapproche de Cannes en ce moment. Et c'est donc 4 km après Mougins-Cannes-Centre, direction Italie, que d'un coup, vous êtes à l'arrêt, pas loin de l'aire de la Côte d'Azur, l'aire de service. Et donc, à partir de ce moment-là, ça va être très très long pour rejoindre Antibes, la sortie 44, ou pour continuer votre voyage, pour aller jusqu'au péage. Avant et après le péage, ça avance très très très très très doucement. Et notez qu'il va quand même y avoir une évolution puisque le patrouilleur Vinci Autoroute est sur le point de repartir. Donc bientôt, la voie de gauche sera utilisable et donc du coup, ça va libérer le trafic en tête de bouchon. Et je vous confirme, ça y est à 100% que le patrouilleur Vinci Autoroute repart. Donc ça y est, vous circulez sur toutes les voies. Alors évidemment, si vous êtes après Mougins-Cannes Centre, vous n'en verrez pas tout de suite les effets. Mais en tête de bouchon, d'un coup, le trafic va se libérer et se libère déjà. Si vous êtes dans l'autre sens, il y a eu un effet de curiosité. Alors maintenant qu'il n'y a plus rien à voir, ça risque de mieux rouler aussi. Mais cependant, sachez que ça va mettre du temps puisque vous avez dès Saint-Laurent-du-Var 10 km de bouchons en direction d'Aix et au moins une demi-heure de bouchons à traverser. Ailleurs, les choses s'arrangent progressivement sur les hauteurs de Nice, également à Toulon, dans les deux sens, sur la 50, la 57. Et puis aussi, si vous êtes dans les Bouches-du-Rhône, ça roule de mieux en mieux, même pour aller à Marseille. Voilà pour l'essentiel.

0: Bonsoir à vous, l'accident est fini qui cause encore un long bouchon donc en direction de l'Italie. Toutes les voies sont maintenant utilisables 2 km après le péage d'Antibes. Alors évidemment, entre le péage et l'accident avant, ça roule de mieux en mieux. Mais avant le péage, trafic complètement saturé. Après donc Mougins-Cannes-Centre, la queue du bouchon, dès l'aire de la Côte d'Azur jusqu'à ce péage d'Antibes, ça va être très très très chargé. Et minimum encore une heure de bouchon, ça peut être beaucoup beaucoup plus long. Et dans l'autre sens, 30 minutes de bouchon, 12 km de circulation en accordéon entre Nice Aéroport et Antibes en direction d'Aix-en-Provence. On va voir comment les choses évoluent. Ailleurs, ça s'arrange quand même, les conditions de circulation. C'est vraiment entre Cannes et Nice ce soir qu'il y a le plus de monde. Pour l'instant en tout cas. Shakira et Barry White jusqu'à 19h.
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0: Bonsoir à vous, on va en reparler dans un court instant. Je voulais déjà vous prévenir si vous venez de nous rejoindre. C'est pas du tout le bon moment pour voyager entre Cannes et Nice Aéroport dans les deux sens. En direction de l'Italie, il y a minimum 50 minutes de bouchon, ça peut être beaucoup plus. Et la queue du bouchon, c'est dès l'air de la Côte d'Azur, donc après Cannes. Et puis dans l'autre sens également, encore beaucoup d'attentes entre Nice Aéroport et Antibes, jusqu'à 20-30 minutes de bouchon à traverser. Tout ça est dû à un accident totalement terminé. On va voir comment ça évolue dans 2-3 minutes et on verra comment ça roule aussi dans le reste de la région. Bonne soirée! 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
2: Bonsoir à tous. Les annonces du gouvernement ce soir pour faire face à la flambée des prix du carburant. Pas de retour à la normale de l'économie mondiale à minima entre l'été et l'automne, prédit le Premier ministre Sébastien Lecornu. Résultat, 710 millions de nouvelles aides débloquées, dit le gouvernement. Par exemple, reconduction pour 3 mois du dispositif d'aide forfaitaire pour les agriculteurs, les pêcheurs ou encore dans le BTP. La nouveauté, c'est que les employeurs pourront désormais proposer une prime carburant allant jusqu'à 600 euros, c'est-à-dire 2 fois plus qu'actuellement. Doublement également de la prime pour les gros rouleurs de 50 à 100 euros. Air France et Airbus se pourvoient en cassation suite à leur condamnation cet après-midi par la Cour d'appel de Paris. La compagnie et le constructeur reconnus coupables d'homicides involontaires au procès du crash du vol Rio-Paris, déclaré seul et entièrement responsable de l'accident le plus meurtrier de l'aviation française. 228 morts en juin 2009. Une condamnation symbolique saluée par les parties civiles. Au Portugal, une femme arrêtée à Fatima dans le centre du pays. Elle serait la mère de 2 petits garçons français retrouvés seuls mardi soir au bord d'une route dans le sud du Portugal, soupçonnée de les avoir abandonnés. Un homme de 55 ans a aussi été interpellé. Attention aux pénalités et aux majorations. Dernier délai pour déclarer vos impôts. Vous avez jusqu'à minuit ce soir si vous habitez dans un département numéroté entre 1 et 19. Une semaine supplémentaire jusqu'à jeudi prochain pour les habitants des départements 20 à 54 et jusqu'au 4 juin pour les autres. Et puis gare aux baïnes, si vous baignez ce week-end dans l'océan Atlantique, fort risque de courant marin sur le littoral de Gironde, des Landes et des Pyrénées-Atlantiques aujourd'hui et demain, préviennent les autorités. Il est 19h02, fin de ce flash. Dans un instant, le trafic après la météo.
0: Pour ce soir, cette nuit, une météo agréable, un ciel dégagé. Demain en France, une belle météo aussi dans toute la France. Parfois quelques nuages dans la région, soleil à volonté et des maximales qui vont frôler les 30 degrés dans les terres. On aura 28 en bord de mer entre Saint-Tropez et Marseille et entre Saint-Raphaël et Monte-Carlo, 25 en montagne et avec demain un vent faible. On revient avec Étienne Dao.
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0: Nouvel album, tournée et festival pour 47 terres. Le trio revient avec donc un nouvel album intitulé La vie continue et le trio sera l'invité du 107.7 et puis réparer plutôt que de jeter les limites de l'indice de réparabilité. C'est un sujet qu'on développera dans notre page de conso, les bons conseils à 19h20. Pour l'instant, on se tourne vers le trafic. Encore beaucoup, beaucoup de monde, surtout dans les Alpes-Maritimes.
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0: Si pour l'instant vous pouvez différer vos déplacements pour aller vers Nice, ce n'est que mieux, et pour rejoindre aussi Antibes en partant de Nice. Alors pour vous qui roulez en direction de l'Italie, c'est juste après la sortie 42 Mougins-Cannes-Centre, en arrivant au niveau de l'aire de la Côte d'Azur, que d'un coup cela freine. Et à partir de ce moment-là, vous aurez un bouchon de 7 km à traverser, un bouchon qui englobe encore le péage d'Antibes, donc de l'aire de service jusqu'au péage. C'est très très long, c'est une circulation vraiment très dense, ça roule à une vitesse moyenne de 5-10 km/h. Plus. Au niveau du péage, avant et après, c'est très très long également. Et c'est seulement une fois que vous aurez récupéré 3 voies pour ensuite descendre vers Villeneuve-Loubet-Plage. Là, progressivement, votre vitesse moyenne va augmenter. Mais c'est vraiment un trafic complètement saturé, encore une fois, dans ce secteur. Dans l'autre sens, c'est aussi un trafic soutenu, mais il n'y a pas de péage englobé dans ce secteur, entre donc Saint-Laurent-du-Var et Antibes, direction Aix-en-Provence. Et du coup, le temps de traverser d'une circulation en accordéon de 12 km et plutôt maintenant de 15-20 minutes. Et tout à l'heure, c'était quand même 30 minutes. Donc les choses s'arrangent progressivement. Je vous tiens au courant de l'évolution de la situation. Alors ailleurs, me direz-vous, est-ce que ça roule mieux? Oui, ça roule mieux ailleurs. Le trafic retrouve de sa fluidité.
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0: Bonsoir, ravi de vous retrouver. J'espère que vous allez bien. Alors sachez que le trafic est encore très très compliqué entre Cannes et Villeneuve-Loubet en direction de l'Italie. Encore un très long bouchon qui englobe le péage d'Antibes. Donc c'est encore un temps de trajet très long entre Cannes et Villeneuve-Loubet plage direction Italie. L'accident est de toute façon fini. Tout ça est dû à un accident tout à l'heure. Et puis dans l'autre sens, entre Nice et Antibes, là aussi encore un trafic chargé. On va laisser passer quelques minutes. On se retrouve à 19h15 pour un nouveau point de trafic complet. On a le temps d'écouter, entre autres, Vanessa Paradis.
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0: Bonsoir à vous, encore du monde entre Cannes et Nice, et ce dans les deux sens. On revient en détail sur vos conditions de circulation dans quoi ? 30 secondes. À tout de suite.
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0: Doucement, très doucement mais sûrement, les choses commencent à s'améliorer, mais il y a encore des bouchons à cette heure-ci, en particulier entre Cannes et Nice. On commence ce point trafic avec un nouvel événement qui nous conduit à Brignoles. Un poids lourd est tombé en panne sur l'autoroute A8 direction Monaco, et c'est 5 km après la sortie 35 Brignoles, bien avant d'arriver au niveau du Canet des Morts. Alors à Toulon, sinon ça se passe bien, près de Marseille aussi, près d'Aix-en-Provence également, et entre Aix et La Saulce. Pour l'instant, le trafic reste toujours compliqué entre Cannes et Nice, mais il y a quand même une évolution, vous le verrez, même s'il y a une queue de trafic dense au niveau de l'aire de service de la Côte d'Azur en direction de l'Italie. Ensuite, les vitesses moyennes augmentent. Il y a un petit peu plus de mouvement, donc c'est de bon augure. Mais ensuite, dès que vous passez la sortie 44 Antibes, eh bien c'est entre la sortie et le péage que vous êtes encore à l'arrêt pendant de longues minutes, après le péage également, même si aussi après le péage, ça a l'air d'avancer, un petit peu plus de mouvement, mais il y a quand même aussi beaucoup de poids lourds qui passent par là. Donc laissez-vous passer les uns les autres, et quand vous aurez trois voies de circulation ensuite, une fois passé aussi les différentes entrées Sofia et Antibes, et bien évidemment ça roulera de mieux en mieux. Si maintenant il y a encore un accident, vous comprenez très bien que ça pourrait encore compliquer les choses. Donc laissez-vous passer, pas de queue de poisson pour éviter tout accrochage qui pourrait encore provoquer de longs bouchons. Donc restez bien concentrés et laissez-vous passer les uns les autres. Donc c'est encore long quand même entre surtout donc maintenant l'échangeur 44 Antibes et le péage, et jusqu'au début de la descente pour aller vers Villeneuve-Loubet-Plage, et dans l'autre sens, donc en direction d'Aix-en-Provence. Trafic encore ralenti entre Saint-Laurent-du-Var et Antibes. Une circulation dense en accordéon, 10 km de trafic dense, mais c'est moins long que tout à l'heure puisqu'il faut 10-15 minutes pour traverser cette difficulté. Vous savez tout, et en tout cas l'essentiel. Réparer plutôt que de jeter, c'est un sujet qu'on va développer dans notre page conso après le Mulhousien, Claudio Capeo.

0: Trafic encore dense, compliqué entre Cannes et donc Nice. Au moins 9 km de circulation en accordéon, 10 km de retenue entre Nice et Antibes en direction d'Aix-en-Provence. Et le temps de traversée du bouchon est quand même long encore en direction de l'Italie puisque ça englobe encore un petit peu le péage d'Antibes. On va reparler de tout cela dans 10 minutes. On va voir comment ça évolue juste après. Donc la musique qui va revenir très vite avec Carlos Santana. Et voici maintenant notre rendez-vous conso. Et dans ce rendez-vous conso, il est important, avec l'invité de Charles Dodon, de parler donc effectivement de réparation. On voit les limites de l'indice de réparabilité.
1: Bonjour Boris Cassel.
2: Bonjour.
1: C'est un logo et une note qui figure sur de nombreux appareils, notamment électroménagers. L'indice de réparabilité existe depuis maintenant 6 ans, mais est-il fiable? Et là, vous avez comme un petit doute.
2: On a eu comme un petit doute parce qu'en fait, cet indice de réparabilité, il est noté, il est donné par les fabricants sous leur propre contrôle. On en tient de plus en plus compte en magasin lorsqu'on fait ses achats et certains réseaux même ne vendent plus les appareils les moins bien notés.
1: Et vous l'avez dit Boris, ce sont les constructeurs eux-mêmes qui déterminent l'indice de réparabilité.
2: Voilà, c'est ce qu'on appelle de l'auto-évaluation, c'est-à-dire que lorsque l'on met sur le marché un produit, en l'occurrence des lave-vaisselle par exemple, le fabricant a une liste de 10 critères qu'il va remplir lui-même selon des règles qui ont été fixées pour l'ensemble de la profession, donc tous les fabricants ont les mêmes critères. Cependant, il y a un petit souci avec ces critères, c'est que l'essentiel de ces critères, bizarrement, ne concerne pas des éléments qui sont en lien direct avec la réparation de la machine. Je m'explique, l'essentiel de la note dépend du prix des pièces détachées, de l'existence d'une documentation technique, de l'existence d'un service après-vente, enfin des choses qui peuvent être utiles, mais qui ne sont pas en lien direct avec la réparation du produit.
1: Et vous avez testé cet indice de réparabilité sur 8 lave-vaisselle, ça donne quoi?
2: Alors on s'est dit qu'on allait un petit peu plus loin que l'indice de réparabilité, c'est-à-dire qu'on allait faire ce qui aurait dû être fait cette semaine à la place d'un consommateur lambda qui fait face à une machine en panne. C'est-à-dire que la première étape quand vous avez une machine en panne, c'est de comprendre ce qui se passe. Ce qu'on a constaté, c'est que dans 75% des cas, les codes d'erreur ne nous permettent pas de savoir quelle est la panne, en fait. C'est très symptomatique. Donc, il reste 25% des cas où la machine vous dit exactement quel est le problème. Et dans ce cas-là, on a étudié vraiment la réparabilité, à la fois la démontabilité de l'appareil, on a démonté l'appareil, et on a essayé de remettre des pièces de rechange. C'était assez compliqué. Le souci avec cet indice, c'est qu'on a l'impression qu'un appareil qui a une bonne note sera facilement réparable par monsieur et madame tout le monde, ce qui n'est pas forcément le cas. Et en revanche, ça donne une bonne indication sur le fait de pouvoir ou non faire réparer cet appareil par un professionnel.
1: L'indice de réparabilité, que vaut-il vraiment? Vous vous êtes posé la question et vous y répondez dans le magazine Que Choisir de ce mois de mai. Merci Boris Cassel.
2: Merci.
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0: Sur Radio Vinci Autoroute, dans le 17-20, priorité à votre sécurité. Un accident se serait produit 3 km après Cannes-Aboca, en direction de Nice, Monaco, avant Mougins-Cannes-Centre, peut-être près des voies de circulation au kilomètre 162. Vous restez bien avec nous à 19h30, point trafic complet. On va parler encore des bouchons entre Cannes et Nice Aéroport, dans les deux sens, et il y a encore beaucoup d'attentes après le péage d'Antibes, mais ça va s'arranger.
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0: Les choses s'arrangent évidemment progressivement, il y a un petit peu moins d'attente, mais encore un trafic soutenu et puis un accident à Cannes, les détails à suivre.
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0: Le trafic a été complètement saturé tout à l'heure, c'est beaucoup moins le cas, il y a encore un peu d'attente, mais c'est moins long que tout à l'heure si jamais vous devez repartir sur Nice. C'est vrai que vous pouvez prendre la route, et si jamais, conducteur poids lourd, vous avez marqué une pause, c'est vrai que vous pouvez reprendre aussi la route, il y aura encore un peu de monde au péage. Mais avant d'aller à Antibes, on va passer par Cannes. La sortie 42 est difficile, 5 km après Mandelieu-Est, parce qu'il y a un accident sur la voie de droite, a priori, avant d'atteindre la sortie. Donc ça crée un bouchon sur la voie de droite, et en partie sur la bande d'arrêt d'urgence, donc méfiez-vous, et enclenchez bien vos feux de détresse pour prévenir les véhicules qui suivent si vous êtes le dernier de la file d'attente. Si vous restez vous en direction donc de Nice et de l'Italie sur l'autoroute A8, eh bien restez bien sur la gauche en modérant votre allure. Ensuite, beaucoup moins d'attente entre Cannes et donc la sortie 44 Antibes direction Italie. C'est encore un peu au niveau de la plateforme du péage d'Antibes qu'il y a un petit peu d'attente, surtout après le péage, mais laissez-vous passer les uns les autres. C'est un petit peu plus long si vous restez sur les voies les plus à gauche. Vous gagnerez quelques secondes précieuses si vous allez plutôt sur les voies de droite. Et ensuite, quand vous allez récupérer les trois voies pour descendre vers Villeneuve-Loubet, vous allez rouler au pas par moment, mais c'est beaucoup moins long que tout à l'heure. Une circulation en accordéon jusqu'aux portes de Villeneuve-Loubet plage. Mais franchement, c'est un trafic qui repart progressivement. Et puis, si vous êtes en ce moment entre Nice Aéroport et donc Antibes, en direction d'Aix-en-Provence, il y a eu aussi beaucoup de monde, mais les choses s'arrangent. Vous êtes encore un petit peu ralenti entre Villeneuve-Loubet et Antibes. Et puis on va conclure ce point trafic, alors non plus avec des bouchons, mais avec un véhicule qui est tombé en panne. C'est un poids lourd en panne, 5 km après Brignoles, sortie 35 sur l'autoroute A8 direction Nice-Monaco.
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0: Des travaux sont prévus pour ce soir et cette nuit. Le planning précis après Simple Plan.

0: Après un trafic très très compliqué tout à l'heure, les choses s'arrangent progressivement entre Antibes et Villeneuve-Loubet en direction de l'Italie. Il y a encore des moments où vous êtes à l'arrêt, mais pas longtemps, moins longtemps que tout à l'heure. Et puis, je vous rappelle aussi, en direction de l'Italie, bien avant, un accident est d'actualité sur la voie de droite, sur l'autoroute A8 direction Italie. Ça crée une retenue. C'est juste avant d'arriver à Mougins, Cannes-Centre, sortie 42.
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0: Deux infos en plus. D'une part, dans les Alpes-Maritimes, à partir de 20h30 ce soir et au plus tard jusqu'à 5h30 demain matin, l'assortiment numéro 59 de l'autoroute A8 sera fermé en direction de l'Italie pour entretenir la végétation. D'autre part, dans le Var, à partir de 20h30 ce soir et au plus tard jusqu'à 6h demain matin, sur l'autoroute A50, le tunnel de Toulon sera fermé dans les deux sens pour effectuer des travaux d'entretien. Rendez-vous à 19h45 pour le point trafic.
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1: Les conditions de circulation se sont nettement améliorées. Il y a eu beaucoup de monde ce soir, surtout sur la Côte d'Azur. Et il y a encore un petit peu de ralentissement. On va commencer donc par l'autoroute A8. D'ailleurs, c'est uniquement sur l'A8 où il y a des infos pour le moment. Sur tous les axes dont la région, ça se passe bien ailleurs. Alors, sur l'autoroute A8, entre Aix et Menton, qu'est-ce qu'il faut retenir? En direction de l'Italie, un obstacle d'abord. 20 km après le nœud A8 à 52, avant d'arriver à Saint-Maximin sur la voie de droite. Ensuite, bien plus loin, entre Brignoles et le Canet des Morts, 5 km après Brignoles, sortie 35, un poil lourd et en panne sur la voie la plus à droite. Nous restons sur l'autoroute A8 direction Nice-Cannes, mais maintenant aux portes de Cannes. Vous avez un accident, une voiture impliquée sur la voie de droite, juste avant la sortie 42 Mougins-Cannes-Centre, et ça crée une retenue avant d'atteindre la sortie 42, donc méfiez-vous dans ce secteur. Et puis toujours direction Italie, il y a eu énormément d'attentes tout à l'heure entre donc Cannes et Nice, et bien maintenant c'est juste après la gare de péage que d'un coup cela freine et vous n'êtes pas longtemps à l'arrêt. Ensuite progressivement, en circulation en accordéon jusqu'aux portes de Villeneuve-Loubet, plage, et ensuite ça roulera bien mieux direction donc Italie. Et puis dans l'autre sens, entre Villeneuve-Loubet et Antibes, ça peut encore un petit peu freiner, mais rien à voir avec tout à l'heure. Voilà, vous savez déjà tout, en tout cas l'essentiel pour votre sécurité. Notre rendez-vous, montez le son d'ici 20h avec 47 Air, un trio. Il revient, ce trio, avec un nouvel album, et il nous parlera aussi de ses envies pour cet été avec plein de festivals. Ce sera après Angèle et Justice. 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

0: Le temps de parcours s'améliore nettement, ça peut être encore un petit peu chargé entre Antibes et Villeneuve-Loubet direction Italie, puis un accident aussi avant Mougins-Cannes-Centre, mais la voie de droite a été maintenant neutralisée et un dépanneur est attendu en direction de l'Italie.
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0: Exactement, pour 47 Terres, l'invité du 107.7, le trio.
2: On avait découvert 47 Terres en 2019 avec leur premier album, L'Adresse. Revoici le trio pop-rap-chanson avec un quatrième projet baptisé La Vie Continue. Je suis

0: Bourgeon, 47 Terres.
1: Bonjour.
0: Vous voici de retour avec un nouvel album, La Vie Continue. Qu'est-ce qui a changé alors depuis le premier disque?
2: Eh bien, Pierre-Paul. 10 ans déjà, ça fait bientôt 10 ans qu'on a le groupe.
3: Ouais.
2: Donc finalement, on a grandi, on se rapproche de la trentaine. On a toujours les mêmes petites inquiétudes de l'avenir, toujours un peu nostalgique.
3: Où est-ce qu'on en est, quoi, globalement?
0: L'un des premiers extraits de La Vie Continue surprend un peu avec ce cœur d'enfant dans Superstar. Elle est venue d'où, cette idée?
2: Elle est venue assez naturellement. Dès le début, on s'est dit ce serait chouette qu'il y ait des gosses qui chantent, et c'est tout.
3: Parce qu'en fait,
2: ça part de... Voilà, on demande à 11 piges, tu veux faire quoi dans la vie? Je me dis, mais c'est complètement con, parce que là, t'as 11 ans, qu'est-ce qu'on faisait à 11 ans? Du coup, le morceau est venu, on s'est dit ce serait quand même marrant que ce soit des mômes qui la chantent. C'était assez naturel, c'était chouette, quoi.
0: Comment est-ce que ça se passe, justement, la composition au sein de 47 Terres ou l'écriture des chansons?
4: C'est Pierre qui écrit les textes. Après, on compose ensemble. Il n'y a pas forcément de style précis, donc c'est plus en fonction des morceaux. Tu vois, typiquement, le Superstar avec les enfants, ça va être un morceau très pop. Après, il y a des morceaux où, dans la technicité, ça va être un peu plus rappé. Et puis sinon, on avait vraiment une volonté, surtout sur cet album, de ramener un côté plus comme c'est en live, mais directement dans l'album. Donc, tu as carrément un peu plus de rock aussi dans ce projet-là. Donc en fait, c'est juste nous, on a plein de sources d'inspiration, on a plein de trucs qui nous plaisent et on essaye de ramener un peu tout ça pour faire un melting pot de tout ce qu'on aime.
0: Cet album, La Vie Continue, c'est un album plus introspectif, on dirait plus mûr, hein, vous le disiez tout à l'heure. Le temps qui passe, les doutes, les pertes et l'envie d'avancer. Est-ce que j'ai résumé à peu près correctement vos thèmes d'inspiration?
3: Oui, ouais, c'est un bon résumé.
4: On est hyper content de défendre cet album, il nous ressemble et enfin, c'est vraiment un truc, il fait un peu même comme une thérapie qui nous aide à avancer et tout. Donc, c'est hyper chouette, là où sur d'autres albums un peu plus légers, il y a des moments où on pouvait se lasser de certains morceaux et tout, parce qu'on s'y retrouvait plus forcément. Là, c'est vraiment un truc qui nous tient à cœur, et donc c'est d'autant plus chouette à défendre.
3: Là, on a trop de sur scène, on a un batteur, un claviériste, moi je suis à la guitare, Blaise à la basse. Enfin, il y a un côté vraiment live band très sympa qui nous tient vraiment à cœur, où il y a cette énergie un peu plus brute, un peu plus rock qu'on adore.
0: Merci beaucoup en tout cas, les 47 heures. Toutes les dates, on les trouve aussi sur vos réseaux sociaux de toute façon. Et donc, on se quitte avec le titre Superstar.

0: Bonsoir, la voiture accidentée a été dépannée près de Cannes. Ça peut encore légèrement ralentir entre Antibes et Nice. Et puis, il peut y avoir aussi d'autres véhicules en panne. Les détails arrivent dans la région Sud-Provence-Alpes-Côte d'Azur. Un nouvel aperçu de vos conditions de circulation dans quelques instants. Évidemment, avec un autre copilote à partir de 20h. Pour l'instant, ce sont les infos, les météos et un nouveau point trafic complet. En tout cas, belle soirée et surtout, prenez soin de vous. Notre rédaction pour les infos. Il est 20h.
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2: Bonsoir à tous. 710 millions de nouvelles aides. Voilà ce qu'annonce le gouvernement ce soir pour faire face à la flambée des prix des carburants. Pas de retour à la normale de l'économie mondiale à minima entre l'été et l'automne, prédit le Premier ministre Sébastien Lecornu. Résultat, reconduction pour 3 mois du dispositif d'aide forfaitaire pour les agriculteurs, les pêcheurs ou encore dans le BTP. La nouveauté tout de même, c'est que les employeurs pourront désormais proposer une prime carburant allant jusqu'à 600 euros, c'est-à-dire 2 fois plus qu'aujourd'hui. Doublement également de la prime pour les gros rouleurs de 50 à 100 euros. Air France et Airbus se pourvoient en cassation suite à leur condamnation cet après-midi par la Cour d'appel de Paris dans le procès du crash du... La compagnie et le constructeur sont reconnus coupables d'homicide involontaire et déclarés seuls et entièrement responsables de l'accident le plus meurtrier de l'aviation française. Une condamnation symbolique saluée par les parties civiles. Au Portugal, une femme arrêtée à Fatima dans le centre du pays. Elle serait la mère de 2 petits garçons français retrouvés seuls mardi soir au bord d'une route dans le sud du Portugal, soupçonnée de les avoir abandonnés. Un homme de 55 ans a aussi été interpellé. Attention au buy-in si vous baignez ce week-end dans l'océan Atlantique. Fort risque de courant marin sur le littoral de Gironde, des Landes et des Pyrénées-Atlantiques. Demain, préviennent les autorités. En sport, le tirage au sort du premier tour de Roland-Garros. Les premiers matchs du tournoi parisien débutent dimanche et le numéro 1 français, Arthur Fils, affrontera le Suisse Stan Wawrinka. L'ancien vainqueur en 2015 disputera d'ailleurs son dernier Roland-Garros, tout comme Gaël Monfils qui lui sera opposé à son compatriote Hugo Gaston. Et puis dans le tableau féminin, Loïs Boisson, la surprise de l'an passé, aura fort à faire d'entrée de jeu avec une rencontre face à la Russe et 22e joueuse mondiale, Anna Kalinskaya. 20h02, fin de ce flash, dans un instant, le trafic après la météo.
3: Merci Thibaut Dinouel de la rédaction du 107.7. À la météo de demain vendredi, nous serons le 22 mai, bien le soleil s'imposera largement sur le pays. On notera simplement des développements de cumulus l'après-midi sur les reliefs des Alpes et des Pyrénées. Ailleurs, le ciel restera dégagé. Thermomètre avec des températures minimales qui iront de 8 à 12 degrés du massif central au nord-est et de 11 à 17 ailleurs. Et les maximales vont continuer de grimper. Elles seront comprises entre 26 et 31 degrés en général, mais jusqu'à 34-35, ce sera le cas dans le sud-ouest.
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3: Avec un trafic qui est redevenu normal, hein, quasiment sur l'ensemble des axes autoroutiers du quart sud-est du pays, il y avait encore quelques difficultés. On parle maintenant d'un trafic chargé sur la Côte d'Azur, sur la 8, entre Nice et Cannes, mais c'est en train de rentrer dans l'ordre pour l'instant. Je vous emmène du côté de Bolène. Si vous circulez sur l'A7 en direction de Lyon, c'est une information intervenue juste avant le flash de 20h. Accident confirmé avec au moins pour l'instant 2 véhicules arrêtés sur un refuge, un espace un peu plus large qu'une simple bande d'arrêt d'urgence, mais j'attire votre attention sur le fait qu'à l'heure actuelle, la zone n'est absolument pas sécurisée sur ce refuge. Donc 10 kilomètres après la sortie 19 Bolène en direction de Lyon, il y a un fourgon et un poids lourd arrêté, donc vigilance sur ce secteur. Les autres événements du moment, c'est un car également en panne du côté de Sénas, si vous circulez sur l'A7, cette fois-ci dans l'autre sens en direction de Marseille. Un car transportant des passagers, un dépanneur vient d'arriver sur les lieux, les services de secours, les patrouilleurs bien sûr présents sur place, et c'est la voie de droite qui a été neutralisée sur ce périmètre. Vous vous décalez donc sur les 2 voies restantes, voie du milieu, voie de gauche. Du côté de Brignoles, si vous circulez sur l'A8 maintenant en direction de Nice, 5 kilomètres après la sortie 35, il y a le dépannage d'un poids lourd en cours qui nécessite lui aussi la neutralisation de la voie de droite. Donc soyez vigilants. Et puis beaucoup plus loin du côté, dans la région de Cannes quasiment, vous circulez toujours sur la 8 en direction de Nice. Il y avait une voiture accidentée 5 km après la sortie 41. Eh bien, la voiture a été prise en charge par le dépanneur qui a quitté les lieux. Le patrouilleur Geoffroy va débaliser la voie de droite en attendant la fin de son intervention. Respectez bien la signalisation lumineuse qui s'affiche à l'arrière de son fourgon. Ne lui faites courir aucun risque. Et puis, il y a une voiture en panne. C'est une voiture à l'origine qui a été la proie d'un incendie. Voiture donc en panne désormais si vous circulez dans la région de Narbonne, mais le point de repère c'est Béziers Ouest. Vous circulez sur l'A9 en direction de Barcelone, 18 km après la sortie 36. Voiture en panne, voie de droite neutralisée. Les pompiers sont pour l'instant toujours présents sur les lieux. Le dépanneur est arrivé et bien sûr des hommes en jaune sont présents sur les lieux. Cyril Romain, donc respectez bien l'affichage lumineux qui est à l'arrière donc de ces fourgons qui interviennent sur ce secteur. Pour l'instant, pas d'autres événements à vous donner. Simplement, un petit mot quand même de certaines zones de chantier qui vont se mettre en place à partir de 21h, mais qui vont conduire à des fermetures d'axes ou des fermetures de bretelles. Alors, ce sera le cas par exemple dans la région de Salon-de-Provence. À partir de 21h, la 54 sera fermée en direction de Nîmes, comme la nuit dernière, d'ailleurs, entre Grans, sortie 14, et Saint-Martin de Croix-Échangeur numéro 12. Au nord d'Aix-en-Provence, c'est la 51 qui sera fermée dans sa partie basse et dans les deux sens de circulation entre Pertuis, l'échangeur numéro 15 et Manosque numéro 18. C'est pour permettre le passage d'un convoi exceptionnel ITER. Enfin, dans le Var, la bifurcation qui permet de passer de la 8, quelle que soit la direction, à la 57 direction Toulon sera fermée. Là aussi, cela interviendra à partir de 21h.
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Big World, Emilia sur le 107.7. Bien le bonsoir, heureux de vous retrouver. Hervé Améry, aux commandes, ça y est, pour assurer le relais, on est ensemble donc pour toute cette soirée de jeudi avec nos rendez-vous fixes, bien sûr, avec des points trafic tous les quarts d'heure environ pour parler de vos conditions de circulation. Et si un nouvel événement devait intervenir entre temps, je vous retrouverai dans ce cas-là immédiatement, mais de manière localisée. Et puis, à 21h, votre rendez-vous comme chaque soir de la semaine, hein, d'ailleurs du lundi au jeudi, entre 21h et 23h, c'est pour votre émission. 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Les routiers sont toujours aussi sympas en direct du Castellet tout à l'heure. C'est à partir de 21h.

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1: 20h et presque 15 minutes, un nouvel aperçu en ce qui concerne vos conditions de circulation avec pour l'heure un trafic normal. Quelques événements d'actualité. Parmi ces événements, si vous circulez à l'heure actuelle du côté de Sénas sur l'A7 en direction de Marseille, 5 km après la sortie 26, il y a un car en panne, car qui transporte des passagers. D'ailleurs, il y a beaucoup de monde présent sur les lieux, le dépanneur bien sûr, les patrouilles. Et sur ce secteur, donc, la voie de droite a été neutralisée. Donc, décalez-vous bien sur les deux voies les plus à gauche. Il y a un accident également qui est en cours dans l'autre sens. Si vous circulez sur l'A7 en direction de Lyon, c'est 10 km après Bolène, la sortie numéro 19. Il y a un poids lourd, un fourgon accidenté sur un refuge, un espace un peu plus large qu'une simple bande d'arrêt d'urgence. Et un homme en jaune. Le patrouilleur Dylan est présent sur les lieux, donc vigilance en abordant ce secteur. Je rappelle que du côté de Brignoles, si vous circulez dans le Var sur l'A8 en direction de Nice, il y a le dépannage d'un poids lourd en cours qui nécessite la neutralisation de la voie de droite. C'est pour vous qui circulez donc en direction de Nice, 5 km après la sortie numéro 35. Un patrouilleur là aussi est présent sur les lieux, c'est Christophe, l'homme en jaune. Et comme toujours, lorsque vous rencontrez des véhicules comme ça, des fourgons de patrouilleurs en intervention, respectez bien la signalisation lumineuse qui s'affiche à l'arrière de leur fourgon. Ne leur faites courir aucun risque. Et puis, une voiture en panne qui a été la proie d'un incendie. C'est du côté de Narbonne, sur l'A9, en direction de Barcelone. Mais le point de repère, c'est Béziers-Ouest, 18 km après la sortie numéro 36. Voie de droite neutralisée, là aussi. Pour l'instant, les pompiers sont toujours présents sur les lieux. Le dépanneur et aussi les patrouilleurs qui sont au nombre de deux sur ce secteur. Cyril Romain présent donc dans cette zone. Un petit mot également d'obstacles signalés si vous circulez à l'heure actuelle du côté de Saint-Maximin sur l'A8 en direction de Nice. Mais le point de repère, c'est en quittant Aix-en-Provence, la bifurcation A8 à 52, une vingtaine de kilomètres après. Il y aurait des morceaux divers signalés sur la voie de droite. Et du côté d'Aix-en-Provence, si vous circulez sur l'A8 en direction là aussi de Nice, mais c'est bien en amont de la première information que j'ai donnée du côté de Saint-Maximin. Du côté donc d'Aix-en-Provence, c'est après la Farlès-Olivier, des sangles poids lourds signalés gênantes sur la voie du milieu. C'est aux environs du kilomètre 5, donc soyez vigilants sur ce périmètre. Un petit mot pour terminer, des travaux qui vont se mettre en place à partir de 21h, mais conduire à des fermetures d'axes ou de bretelles, ce sera le cas dans la région de Salon de Provence. Comme hier d'ailleurs, la 54 sera fermée en direction de Nîmes, entre Grance, sortie 14, et Saint-Martin-de-Croix, échangeur numéro 12. Au nord d'Aix-en-Provence, c'est la 51 qui sera fermée dans sa partie basse, dans les deux sens de circulation, entre Pertuis, échangeur 15, et Manosque, échangeur 18. Là, c'est pour permettre le passage d'un convoi exceptionnel ITER. Enfin, dans le Var, la bifurcation qui permet de passer de l'A8, quelle que soit la direction, à l'A57, direction Toulon, sera également fermée. Mais ces travaux donc vont se mettre en place à partir de 21h. En attendant, bonne soirée et bon voyage avec nous sur le 107.7. Prochain point complet en ce qui concerne vos conditions de circulation, ce sera bien sûr aux environs de 20h30.

Escrow Marine sur le 107.7. Bonne soirée, bon voyage avec nous. À l'heure actuelle, pas de changement en ce qui concerne vos conditions de circulation, trafic tout à fait normal. Quelques événements en cours, certes, avec un impact le plus souvent sur la voie de droite qui est neutralisée, puis des chantiers qui vont se mettre en place tout à l'heure à partir de 21h. On va reparler de vos conditions de circulation d'ici un peu plus de 5 minutes après George Michael.

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1: 20h31 minutes. Pour l'instant, pas de changement. Trafic normal sur l'ensemble des axes autoroutiers du quart sud-est du pays. Pour l'instant, toujours quelques événements d'actualité, à savoir tout d'abord ce car en panne. Si vous circulez dans la région de Sénas sur l'A7 en direction de Marseille, 5 km après la sortie 26, un car transportant des passagers est en panne. Alors le dépanneur est présent sur les lieux. Et pour permettre ce dépannage en toute sécurité, la voie de droite a été neutralisée sur ce secteur. Les patrouilleurs sont également présents dans cette zone. Dans l'autre sens, si vous circulez sur l'A7 en direction de Lyon, cette fois-ci 10 km après Bolène, la sortie numéro 19, un accident en cours. Alors sur un refuge, un espace un peu plus large qu'une simple bande d'arrêt d'urgence, s'y trouve un poids lourd et un fourgon. Le patrouilleur est également présent sur les lieux. C'est Dylan, l'homme en jaune. Il a été rejoint par les forces de l'ordre désormais présentes sur ce secteur. Si vous circulez à l'heure actuelle du côté de Brignoles maintenant sur l'A8 en direction de Nice, 5 km après la sortie numéro 35, il y a là aussi le dépannage d'un poids lourd en cours qui a conduit à la neutralisation de la voie de droite. Christophe, le patrouilleur, est également présent sur place en protection. Et du côté de Narbonne, il y avait cette voiture en panne qui avait été un instant la proie d'un incendie. Eh bien, sachez que la voiture a été évacuée par le dépanneur. Les pompiers ont également, bien sûr, quitté les lieux présents sur place. Encore les patrouilleurs Cyril, Romain, ils vont débaliser la voie de droite. Donc, soyez vigilants au cours de cette intervention. Ne les mettez pas en danger. Respectez bien la signalisation lumineuse qui s'affiche à l'arrière de leur fourgon. Et puis, des travaux également qui vont débuter tout à l'heure à partir de 21h, dans une demi-heure, donc moins d'une demi-heure, et qui vont conduire tout simplement à des fermetures d'axes ou à des bretelles importantes. Par exemple, dans la région de Saint-Mont-de-Provence, l'A54 sera fermée en direction de Nîmes entre Grance, sortie 14, et Saint-Martin-de-Croix, échangeur numéro 12. Au nord d'Aix-en-Provence, l'A51 sera fermée dans sa partie basse et dans les deux sens entre Pertuis, numéro 15, et Manosque, numéro 18, c'est pour permettre le passage d'un convoi exceptionnel ITER. Et puis, dans le Var, au niveau du Canet des Morts, la bifurcation qui permet de passer de l'A8, quelle que soit la direction, à l'A57 direction Toulon, sera tout simplement fermée. Tous ces travaux donc vont se mettre en place et débuter tout à l'heure à partir de 21h.
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1: Allez, dans un instant, c'est votre rendez-vous santé qui arrive. Nous parlons cette semaine de notre phototype, autrement dit, de notre couleur de peau. Chaque couleur réagit en effet différemment au soleil ou au vieillissement. Comment entretenir et préserver sa peau? Eh bien, réponse avec le magazine Bien-être et Santé. Ce sera dans 3 minutes.

0: Aussi libre que moi, c'était Calogero. Et comme promis, il est l'heure de notre rendez-vous en partenariat avec le magazine Bien-être et Santé. Charlotte Latour du 107.7 est avec Lisa Mériot, rédactrice en chef adjointe du magazine, pour parler du phototype.
1: Le phototype, Lisa Mériot, qu'est-ce que c'est ?
2: C'est une classification dermatologique qui est établie selon l'échelle de Fitzpatrick. Elle va de 1 à 6, donc 1 pour les peaux plus claires, 6 pour les peaux plus foncées, qui sont plus rarement touchées par les coups de soleil.
1: D'une couleur de peau à l'autre, on va donc forcément pas appliquer les mêmes produits.
2: C'est ça. Comprendre son phototype permet de mieux anticiper les besoins de sa peau, surtout pour contrer les rayons UV et par ricochet le vieillissement cutané. Mais la couleur de peau ne détermine pas à elle seule, évidemment, les besoins de l'épiderme. Hormis pour le choix des solaires, la routine doit être adaptée aussi à son type de peau, à savoir sèche, grasse, mixte, etc.
1: Et puis, selon la peau, les affections cutanées varient aussi.
2: Oui, selon le phototype, certaines affections cutanées n'apparaissent pas à la même fréquence. Les taches brunes dues au soleil concernent par exemple les phototypes clairs. Mm-hmm. Quand l'hyperpigmentation post-inflammatoire, donc après un bouton, par exemple, concerne plus les phototypes foncés, le vieillissement cutané suit aussi un autre rythme selon le phototype. Les rides apparaissent plus tôt généralement chez les peaux claires et la raison est simple, les peaux plus foncées contiennent davantage de mélanosmose, le lieu de stockage de la mélatonine, qui disperse les UV et réduit leur pénétration dans l'épiderme.
1: Bon, tout ça prouve une chose, c'est que quel que soit le phototype, on protège sa peau.
2: C'est ça, il faut la protéger des agressions extérieures et évidemment l'hydrater. Une routine simple suffit avec un nettoyant et un hydratant. Et voilà, hormis pour les soins solaires, comme j'ai dit tout à l'heure, il faut aussi choisir des produits qui correspondent à son type de peau et à son âge.
1: Vous avez quelques conseils produits pour nous ?
2: Oui, on parlait des différents types de taches, taches brunes et taches d'hyperpigmentation. Et plusieurs marques en pharmacie ont récemment lancé des gammes anti-taches. C'est la grande mode du moment. Alors, il y a le laboratoire de Biarritz, mais aussi la marque Crème, avec un K, qui se sont lancés dans les produits anti-taches. Il y a aussi, pour les phototypes les plus foncés à partir de 3, la marque Nubiance, dispo aussi en pharmacie. Et ils ont notamment une gamme de soins anti-taches pour lutter contre l'hyperpigmentation dont on parlait tout à l'heure.
1: Merci Lisa Mériot, Bien-être et Santé, magazine à retrouver dans toutes les pharmacies partenaires.
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0: Bonne soirée, bon voyage avec nous. Pour l'instant, confirmation d'un trafic fluide sur le quart sud-est du pays. Très peu d'événements impactants encore d'actualité, mais nous reparlerons de vos conditions de circulation d'ici 5 minutes.
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1: 20h46, un nouvel aperçu en ce qui concerne vos conditions de circulation normales à l'heure actuelle. Pas de difficultés de circulation. Notez quelques événements d'actualité. Alors le dernier en date, si vous circulez dans la région d'Agde sur l'A9 en direction de Barcelone, le point de repère c'est 7, l'échangeur précédent, 24 kilomètres environ après la sortie 33. C'est un fourgon qui est en panne. Donovan, le patrouilleur Le Mans Jaune, est présent sur les lieux. Il a neutralisé d'ailleurs la voie de droite, donc vigilance sur ce secteur. Il faut vous décaler sur les deux voies les plus à gauche. Il y a toujours le dépannage d'un car transportant des passagers du côté de Sénas sur l'A7 en direction de Marseille, 5 km après la sortie 26. Voie de droite, là aussi neutralisée, les patrouilleurs sont présents sur place et là encore, il faut vous décaler sur les deux voies les plus à gauche. Même configuration dans le Var du côté de Brignoles si vous circulez sur l'A8 en direction de Nice. C'est un poids lourd qui est en panne 5 km après la sortie 35 et qui a nécessité la neutralisation de la voie de droite. Donc soyez vigilants sur ce secteur. Le rappel également de quelques zones de travaux qui vont se mettre en place d'ici moins d'un quart d'heure à partir de 21h et conduire surtout à des fermetures d'axes ou de bretelles. Ce sera le cas par exemple dans la région de Salon-de-Provence. Puisque comme hier, la 54 sera fermée en direction de Nîmes entre Grance, sortie 14, et Saint-Martin-de-Crau, échangeur numéro 12. Au nord d'Aix-en-Provence, c'est la 51 qui sera fermée dans sa partie basse et dans les deux sens, entre Pertuis numéro 15 et Manosque numéro 18. C'est pour permettre le passage d'un convoi exceptionnel ITER. Enfin, dans le Var, au Canet des Morts, la bifurcation qui permet de passer de l'A8, quelle que soit la direction, à la 57 direction Toulon, sera tout simplement fermée. D'autres zones de travaux viendront s'établir également à partir de 21h, mais de tout cela, on en reparlera bien sûr au cours de la soirée. En attendant, bonne soirée, bon voyage avec nous. Et bien sûr, à 21h, vous avez rendez-vous comme chaque soir de la semaine, du lundi au jeudi, entre 21h et 23h, pour votre émission. Les routiers sont toujours aussi sympas. Ce soir, pas de playlist, puisque l'émission est en extérieur avec notre partenaire Wheels Racing. Sébastien Poncheté sera en bonne compagnie, avec notamment Fabien Calvé, Pierre Dubois et de nombreux invités en direct du Castellet à l'occasion du Grand Prix Camion des 23 et 24 mai sur le circuit Paul Ricard. 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

Dance Again, Pink sur le 107.7. Bonne soirée, bon voyage avec nous. À l'heure actuelle, pas de changement en ce qui concerne vos conditions de circulation, trafic normal, quelques zones de travaux qui vont s'établir et se mettre en place à partir de 21h. On reparle de vos conditions de circulation après la météo de 21h et le début de votre émission. Les routiers sont toujours aussi sympas ce soir en direct du Castellet dans le Var.

0: Taran et les chaises en souvenir, dormir dehors sur le 107.7. Bonne soirée, bon voyage avec nous. Il est tout juste 21h.
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2: Bonsoir à tous, ici Yoko Trigalo, mais nous allons retrouver Sébastien, reparti en vadrouille. Il est dans le sud-est du pays ce soir. Bonsoir Sébastien.
3: Bonsoir Yoko, bonsoir à toutes et à tous. Très très heureux de vous retrouver ici en direct du circuit Paul Ricard et plus précisément en direct du podium entièrement refait à neuf. Et je ne suis pas seul pour vous présenter cette émission spéciale. J'ai le grand plaisir d'avoir en co-présentatrice pour la première fois Virginie Decorte du 107.7. Bonsoir Virginie.
2: Bonsoir Sébastien, bonsoir à tous. Moi aussi très heureuse de vous retrouver en direct de ce circuit mythique du sud-est du pays. Alors au programme, le menu, la compétition, des découvertes locales et des cadeaux, Sébastien.
3: En effet, soyez donc bien à l'écoute tout au long de l'émission. Allez, avant de retrouver nos premiers invités, l'infotrafic, et je vous laisse présenter les copilotes de ce soir, Yoko.
2: Oui, ce soir, nous avons Hervé Améry, dans le sud-est du pays, et également Marielle Nougaret dans le sud-ouest.
4: Eh bien bonsoir, ravi d'être là. Je crois que ce soir on va vraiment se régaler. Et puis il y a du monde hein, déjà.
2: Oui, tout à fait.
0: Bonsoir Yoko, bonsoir. Bonsoir Marielle. Et pour Sébastien, qu'est-ce qu'on mange?
4: Ah, grande question.
3: Qu'est-ce qu'on mange? Alors ça, je vais vous dire que je vais pas en louper certains ce soir. Ça, je vous en dis un peu plus tout à l'heure.
2: Allez, tout de suite c'est la météo. Avec une soirée à l'image de cette journée très estivale, un ciel calme et de la douceur pour les températures. Il fait en ce moment 18 à Brest, Tours et Strasbourg, 19 à Bourges, 20 degrés à Nice, 21 à Paris et à Montpellier, 22 à Nantes, 24 à Toulouse et à Bordeaux, 25 à Biarritz. Et malgré quelques nuages, la nuit sera aussi très agréable.
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2: L'infotrafic tout de suite à 21h passé de 2 minutes. Dans le sud-ouest du pays, Marielle, comment ça se passe?
4: Alors, ça se passe bien dans l'ensemble. Il y a pas mal de chantiers qui sont en train de se mettre en place. Ça va être quand même assez chargé ce soir et cette nuit. Mais il y a aussi un accident. C'est la seule intervention d'ailleurs que je vous signale. C'est au Pays Basque sur la 63. Si vous roulez dans le sens Bordeaux vers l'Espagne, 2 kilomètres après Saint-Jean-de-Luz Nord, la sortie 3, il faut ralentir. Pourquoi? Parce que au kilomètre 193, vous ne passez que sur une seule voie. C'est la voie la plus à droite en raison d'un accident. Accident sur les deux voies les plus à gauche. Alors au niveau de l'accident, il s'agit d'un poids lourd qui est arrêté en portefeuille. Le patrouilleur, le dépanneur est en train d'intervenir depuis un petit moment. Voilà, les opérations sont toujours un petit peu longues à ce niveau-là, mais il n'y a plus vraiment de ralentissement, si ce n'est qu'on vous conseille évidemment de ralentir et surtout faites-le et ne cédez pas à la curiosité. Nous avons également des chantiers, notamment sur la 64 en direction de Bayonne, où celle-ci est fermée entre Perora numéro 6 et Urte numéro 4, vous passez par le réseau secondaire. Et puis, si vous passez un peu plus au nord, en Gironde, vous notez que l'autoroute A62 est désormais fermée en direction de Bordeaux, entre la Brède, la sortie 1.1 et la rocade de Bordeaux, pour des travaux jusqu'à 6h du matin, et vous devez passer par le réseau secondaire. Du côté de Toulouse, deux chantiers sont en train de se mettre en place, je vous en parlerai dans le prochain rendez-vous.
2: Merci Marielle. En ce qui concerne le nord-ouest et le centre du pays, très peu de difficultés, on a simplement une intervention en cours sur l'autoroute A19 pour vous qui arrivez peut-être de Troyes ou de Sens en direction d'Orléans et de l'autoroute A10. C'est un camion qui a terminé sa route dans le fossé avec du monde sur place, une grue qui est en train de l'en sortir. Les choses avancent même si ça prend un petit peu de temps. Vous ne passez que sur la voie de gauche au ralenti s'il vous plaît au niveau de ce kilomètre 28. C'est la seule difficulté et sinon eh bien ce sont des travaux que j'ai déjà évoqués tout à l'heure. On va en reparler évidemment notamment si vous circulez sur l'autoroute A11 dans les Pays de la Loire à partir de 21h dans les prochaines minutes normalement la bifurcation qui permet de passer de l'A11 direction Nantes à la rocade Est d'Angers direction Cholet va être fermée pour des travaux d'entretien et notez également que sur l'A11 la sortie 20 Ancenis sera fermée en direction de Nantes pour des travaux d'entretien également. Je termine par un chantier qui est d'actualité en ce moment en région Centre-Val de Loire, l'autoroute A71 est fermée en direction d'Orléans entre Orléans Centre, la sortie numéro 1 qui est donc obligatoire et la bifurcation avec le l'autoroute A10 pour rénover la chaussée. On termine par vous, Hervé, dans le sud-est du pays. Est-ce que c'est calme ?
0: C'est calme, mais il y a quand même quelques événements en cours. Yoko, par exemple, ce nouvel événement, si vous circulez dans la région de Montpellier, sur l'A9 en direction de Nîmes, d'Orange-Lyon, 7 km après la bifurcation avec l'A709 à l'ouest de la ville, c'est donc le secteur de Saint-Jean-de-Védas. Une bande de roulement signalée sur la voie de gauche, un patrouilleur se rend sur les lieux. Des événements qui ont conduit également à la neutralisation de la voie de droite. C'est par exemple le cas pour un bus en panne sur l'A7 en direction de Marseille, 5 km après Sénas, la sortie 26. Les forces de l'ordre, le dépanneur, tout le monde est présent sur les lieux. Vous vous décalez sur les deux voies les plus à gauche. On attend un quart de substitution car ce bus transporte des passagers. Même configuration du côté de Brignoles sur l'A8 en direction de Nice, 5 km après la sortie 35. C'est pour le dépannage d'un poids lourd en cours. Enfin, du côté de 7, le dépannage est terminé et il y a le patrouilleur qui va débaliser la voie de droite. C'est sur le secteur d'Agde, mais le point de repère est antérieur sur l'A9 en direction de Barcelone, 24 km après la sortie 33. Respectez bien la signalisation lumineuse qui s'affiche à l'arrière du fourgon du patrouilleur. Ne lui faites courir aucun risque. Des travaux qui se mettent en place dans la région de Savoie-de-Provence comme hier. L'A54 est fermée en direction de Nîmes, entre Grance, sortie 14 obligatoire, et Saint-Martin-de-Crolles, l'échangeur 12. Vous poursuivez via le réseau secondaire. Au nord d'Aix-en-Provence, il y a également l'A51 qui est fermée dans sa partie basse, dans les deux sens, entre Pertuis, sortie 14 obligatoire en direction de Gap, et Manosque, sortie obligatoire en direction de Marseille. C'est la sortie numéro 18. Enfin, sur la Côte d'Azur, deux sorties fermées, sans rentrer dans le détail. La sortie 47 Villeneuve-Loubet de la 8, fermée en direction de Nice et de l'Italie. Beaucoup plus loin, la sortie 59 Menton, fermée en direction de l'Italie.
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2: Et votre émission est partenaire du championnat de France Camion et donc du Grand Prix Camion du Castelet où se trouvent ce soir Virginie Decorte et Sébastien Ponchelet.
3: Et nous sommes au cœur de l'événement, Yoko, les amis, en direct du podium du circuit Paul Ricard, là où seront récompensés les pilotes du week-end, Virginie.
6: Et oui, si la compétition est évidemment au cœur de ce week-end, c'est aussi l'occasion de se rassembler, de se retrouver pour deux jours festifs à faire en famille ou entre amis, car c'est avant tout un moment convivial à partager ensemble.
3: Un week-end pour également découvrir le monde du camion, du transport. Pour les non-initiés, pourquoi pas aussi s'y engager, vous saurez tout d'ici 23h.
6: Alors à quoi avez-vous déjà assister comme manifestation sur le circuit Paul Ricard, en dehors donc peut-être du Grand Prix Camion? Venez nous en parler ce soir, radio177.fr. Quand vous êtes à l'arrêt, vous cliquez sur la bulle bleue Messenger et vous pourrez nous écrire directement ici au Castelet.
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3: Et bonsoir Pierre.
7: Bonsoir, bonsoir à vous deux.
3: Bonsoir. Pierre Dubois, directeur général de Wyss Racing, organisateur des Grands Prix Camion. Merci d'être fidèle à nos rendez-vous radio. T'es un peu notre immuable au niveau des Grands Prix Camion.
7: Et merci à vous d'être fidèle à nos événements parce que c'est toujours un plaisir de se retrouver sur nos beaux circuits français. Oui. Et puis ce soir, je suis hyper content d'inaugurer un nouveau lieu pour cette émission.
3: Oui, parce que c'est vraiment un tout nouveau podium ici. Alors, avant d'attaquer le Castelet, nous remontons un petit peu le temps. D'un mois avec le retour du Grand Prix Camion de Dijon qui a été un beau succès, 14 ans après ne pas avoir eu lieu, on peut le dire. Tu nous débriefes un petit peu cette étape rajoutée au championnat ?
7: Moi je dirais deux mots, je dirais incroyable, festif et champêtre. C'est incroyable parce qu'on arrive sur un circuit qu'on ne connaissait pas. On n'avait jamais organisé, nous, équipe actuelle de Grand Prix Camion là-bas. Et pire, je n'avais jamais vu un événement à Dijon. En fait, donc vraiment, c'était l'inconnu total. Du coup, on arrivait avec pas mal d'appréhension. On ne savait pas trop comment ça allait se passer, avec plein de questions techniques. Et en fait, au final, c'est vraiment très, très bien passé. On a eu un temps qui était incroyable. J'ai trouvé que les gens étaient vraiment reposés.
3: On s'est croisés un moment durant le week-end, tu m'as dit, je les ai trouvés heureux. Je me souviens très bien de cette phrase.
7: Ouais, et du coup, on était heureux. Et c'est vrai que quand tu te promenais dans les allées, que ce soit au paddock, vers les camions décorés, etc., enfin, on a l'impression qu'on était en vacances au bord de la mer, en fait, et que tout le monde profitait. Il y avait le smile de partout. Et très honnêtement, quand tu lances des nouveaux événements et tu sais pas trop comment ça va se passer, et que tu vois tout de suite le sourire des gens, tu dis c'est génial et on n'a qu'une hâte, c'est de revenir, quoi.
3: Ouais, et alors, c'est pas parce que t'es là que je le dis, mais tous ceux que j'ai pu croiser durant ces quelques jours à Dijon. Ils m'ont tous dit, on veut que ça revienne.
7: En tout cas, on fait tout pour. Et d'ailleurs, je profite de cette antenne pour remercier tous nos visiteurs et tous nos partenaires. Remercier aussi tous les distributeurs, les marques, le camion. On avait quand même 7 marques sur 8 qui sont venues. Et pour la petite histoire, on n'avait même pas encore lancé. On avait juste donné une date que tout le monde nous appelait pour nous dire, on veut venir, on veut présenter nos camions, présenter, etc. Et j'ai trouvé ça génial. Et puis, ben voilà quoi. Donc, franchement, ça inaugure une très très belle saison 2026. Et là, on se retrouve ici pour la deuxième rendez-vous.
3: Virginie.
6: Oui, Pierre, on va revenir un petit peu dans le sud. Hein. Le circuit Paul Ricard, c'est un circuit devenu mythique en France. Est-ce que pour le monde du camion, on peut dire que c'est le grand rassemblement du grand quart sud-est, voire même un peu au-delà?
7: Exactement, et c'est un peu tout notre ADN aussi chez Wheels Racing, c'est de transformer des courses de camions, des événements sportifs, simples sportifs à la base, en véritable salon professionnel à ciel ouvert. Et puis, ben, on sait que les courses de camions et les événements camions plaisent à travers la France. Et voilà, on s'est dit comme objectif, il faut absolument que l'on divise la France. On l'a divisé en 5 parties. Il y a Dijon pour le quart nord-est, Castellet le quart sud-est, on a Nogaro-Albi le quart sud-ouest, on a Le Mans le quart nord-ouest, et puis Manicourt avec le centre. Et je trouve que c'est génial parce qu'on a la plus belle cartographie, je pense, de l'histoire des courses de camions, où on est capable maintenant d'amener les camions dans chacune de vos régions.
3: Alors on se garde de côté quelques minutes ce qui va se passer samedi soir, parce que c'est un truc de dingue encore. Quel est sinon le programme des deux jours en dehors de samedi soir?
7: Écoute, on reste fidèle à nos organisations. On veut que chaque Grand Prix camion ait son triple ADN. On parle souvent de compétition, on parle de salon professionnel à ciel ouvert, et on parle aussi d'animation pour tous. Côté compétition, deuxième rendez-vous, le championnat de France camion. On a une très belle grille de départ, on aura 27 camions qui vont s'élancer sur cette belle piste du circuit Paul Ricard. Pour varier les plaisirs, des courses de voitures, des courses de Caterham et de Fenio que vous connaissez, ils étaient déjà avec nous l'an dernier. Et puis, grand retour en France, et grande nouveauté pour nous, et on n'en est pas peu fiers, c'est le retour des courses de NASCAR. Vous savez, les voitures américaines qui tournent sur des circuits comme Daytona. Vous savez,
3: le film d'animation Cars, non,
7: Cars, je crois, exactement. C'est ça, hein, ouais, mais... si on veut vulgariser un petit peu à quoi ressemblent ces voitures, c'est des super belles voitures, très colorées, très visuelles, avec des moteurs V8 400 chevaux qui font un bruit incroyable. Tout à l'heure, c'était assez frissonnant.
6: Oui, on a entendu.
7: Exactement. Et en fait, c'est des beaux bruits qu'on n'a pas trop l'habitude d'entendre. C'est vraiment sympathique. Donc ça, c'est pour le côté sportif. Le côté salon professionnel à ciel ouvert avec constructeurs, équipementiers, transporteurs qui viennent pour présenter leurs solutions, nous rencontrer, échanger sur le métier du transport. Et puis, le côté animation, on n'oubliera pas, bien évidemment, le temps fort, c'est les camions décorés. Cette année, on s'est un petit peu amusé puisqu'on a poussé un peu les murs.
3: Pour pas changer, j'ai envie de dire, tous les ans, on a poussé les murs. Je ne vois plus de murs dans ce circuit. Je ne vois plus de murs.
7: En tout cas, c'est cool parce qu'on a réussi à faire rentrer, en tout cas, à positionner dans nos plans 265 camions décorés. Je crois que c'est un record absolu. Donc ça, c'est vraiment génial. Et ces camions vont être exposés tout le week-end, défiler le samedi soir et le dimanche midi. Et puis, tout ce qui est le barlam d'animation, c'est-à-dire la fête foraine, le samedi soir, on en parlera un peu plus tard. Et puis c'est vrai que chaque exposant aime faire la fête. Et en fait, j'aime à le dire parce que quelqu'un un jour m'a dit, et je le citerai, il s'appelle Claude Michy, qui est le patron du MotoGP, avec qui on travaille, il me dit, mais ta course, c'est pas une course, c'est un parc d'attractions. Et en fait, il trouvait que c'était très imagé, en fait, et c'est vrai. En fait, où qu'on aille, il y a l'animation partout, il y a de la musique, les gens ont le smile, et en fait, il y a plein d'attractions de partout.
6: Honnêtement, Pierre, je suis pas une habituée des Grands Prix camions, mais j'ai l'impression que je pourrais y venir et m'y sentir bien. C'est très très convivial.
7: Exactement, mais c'est un peu tout notre ADN aussi, parce que on n'est pas sans savoir que tous les professionnels du monde du transport sont quand même bien pris la semaine, et que le week-end est un temps en famille. Et si on veut leur proposer un événement, il faut qu'ils viennent en famille. Donc dès le départ, on a tout fait pour que chacun trouve son compte dans une famille. Qu'on soit homme, femme, qu'on aime la course, pas les courses, qu'on aime le camion, qu'on aime la voiture, ou
6: simplement, il y en a pour tous les goûts.
7: Il y en a pour tous les goûts, et chacun trouve son plaisir à travers nos Grands Prix camions, et ça, c'est ce qu'on recherche.
3: Ouais. Puis là, en plus, nous, on est en direct du podium avec un magnifique coucher de soleil que Delphine de Wheels Racing est en train de prendre en photo. Voilà, en fait, ce que je voulais placer Delphine de Wheels Racing, c'est pour ça j'ai trouvé la bonne idée pour le faire. Alors Pierre, et comme dans tous les Grands Prix camions, c'est l'occasion pour le monde du TRM, on le disait, de se retrouver à travers aussi un village professionnel, un village emploi. C'est important de l'entendre.
7: Exactement. L'idée, en fait, c'est de promouvoir aussi le transport localement en région PACA. Car même plus que ça, hein, car Sud-Est, on a effectivement constructeurs, on a des transporteurs, on a aussi des organismes qui proposent des formations, beaucoup d'équipementiers aussi si vous voulez équiper vos véhicules. L'idée, voilà, c'est de faire rayonner aussi le transport. Et puis, y a beaucoup de gens qui viennent, qui ne sont pas du monde du transport, à qui on peut dire qu'on fait rentrer presque dans la famille. Et c'est vrai que c'est intéressant parce que les gens ont parfois des images qui sont totalement fausses de notre secteur du transport, et quand ils repartent ils disent mais c'est génial, en fait j'ai rencontré des gens. Et surtout je remercie aussi tous les acteurs du monde du transport qui sont avec nous ce week-end, parce que en fait ils jouent vraiment le jeu, ils expliquent leur métier, ils font rentrer les gens dans leur camion, et c'est ça qui est aussi plaisant en fait. Et aussi je trouve qu'il y a un petit côté pédagogique, parce que quand on rentre dans un camion, quand on se met à la place du conducteur, on se rend compte de la visibilité, le peu de visibilité que l'on a. Et je trouve que c'est aussi éducatif. Et on montre aussi aux gens qui sont en voiture, avec un camion, on n'a pas les mêmes réflexes qu'en voiture, et qu'il faut faire attention. Il faut comprendre des fois aussi nos amis routiers.
3: Et d'ailleurs, on en reparlera de tout ça tout à l'heure, parce que Virginie, elle a vécu déjà un premier grand moment dans la journée. On s'en reparlera. Alors Pierre, tu restes avec nous. Nous allons revenir dans un instant sur le programme de samedi soir, dans quelques minutes. Mais ce sera juste après l'infotrafic, Yoko.
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2: 21h16 et on va commencer par le sud-est du pays. Comment ça se passe, Hervé, côté trafic?
0: Eh bien, ça se passe plutôt bien. Le trafic est absolument normal. Alors, lorsqu'il y a les travaux qui se mettent en place, cela peut créer une perturbation, un bouchon, un ralentissement. Ça ne dure jamais vraiment longtemps. C'est le temps du démarrage du chantier. Pour l'instant, ce qui est d'actualité, c'est ce bus en panne du côté de Sénas. Si vous circulez sur l'A7 en direction de Marseille, c'est 5 km après la sortie 26. Le quart de substitution est arrivé. Le transfert des passagers est en train de s'effectuer. Alors, tout est sécurisé, puisque la voie de droite a été neutralisée depuis un long moment. Les forces de l'ordre, le dépanneur, les patrouilleurs sont présents sur les lieux. Donc vous passez en vous décalant sur les deux voies les plus à gauche. En ce qui concerne les travaux dans le Gard, la sortie numéro 1 Nîmes-Centre de la 54 est désormais fermée en direction d'Arles-Marseille. Alors vous pouvez sortir avant, mais ce sera sur l'A9 à Nîmes-Ouest, numéro 25. Dans la région de Salon-de-Provence, la 54 est donc fermée en direction de Nîmes, entre Grand, sortie 14 obligatoire, et Saint-Martin-de-Crau, et Changeur 12, vous poursuivez via le réseau secondaire. Au nord d'Aix-en-Provence, la 51 est fermée dans sa partie basse et dans les deux sens, entre Pertuis, sortie 14 obligatoire en direction de Gap, et Manosque, sortie 18 obligatoire en direction de Marseille. À Toulon, le tunnel de la ville est fermé dans les deux sens, vous suivez les déviations habituelles. Et puis sur la Côte d'Azur, la sortie 39, les adrets de l'A8 est fermée en direction d'Aix-Marseille. Vous pouvez sortir avant au volant d'un véhicule léger à Mandelieu-Centre, numéro 40, les poids lourds, ce sera après à Fréjus-Est, numéro 38. Voilà, Yoko.
2: Merci beaucoup, Hervé. Je vais continuer dans le centre et le nord-ouest du pays, avec toujours principalement des chantiers d'actualité, notamment sur l'autoroute A11. Ça y est, c'est bon, c'est fermé pour vous qui êtes en direction de Nantes. La sortie numéro 20 Anceny est fermée pour des travaux d'entretien. Vous noterez qu'il y a d'autres fermetures également, notamment sur l'autoroute A71. J'en ai parlé, entre la sortie 1 Orléans centre et la bifurcation avec l'autoroute A10, lorsque vous roulez en direction d'Orléans jusqu'à 7h du matin. Et puis en Ile-de-France, pour vous qui êtes sur l'autoroute A10 en direction de Paris, vous ne pourrez pas poursuivre au-delà de la bifurcation avec la route nationale 118 pour des travaux au-delà du réseau Vinci Autoroute. Eh bien, ce sera fermé. C'est fermé même maintenant. Donc voilà en ce qui concerne les travaux. Et puis la bonne nouvelle, c'est que sur l'autoroute A19, pour vous qui roulez en direction d'Orléans, la manœuvre pour pouvoir sortir le camion qui avait terminé sa route dans le fossé est vraiment en train de se terminer. En tout cas, le camion a pu être extrait. Maintenant, il va falloir évidemment le remorquer pour pouvoir l'évacuer, mais les choses avancent. Et ça se passe au kilomètre 28 en direction d'Orléans. Vigilance dans ce secteur. On termine avec vous, Marielle, dans le sud-ouest du pays. Est-ce que c'est calme?
4: Oui, ça se passe très bien, mais il y a quand même un accident depuis un petit moment, depuis les alentours de 19h et quelques. C'est au Pays Basque, sur l'autoroute A63, donc si vous êtes dans le sens Bordeaux vers l'Espagne. 2 kilomètres après Saint-Jean-de-Luz-Nord, c'est la sortie 3. Vous ralentissez car vous ne passez que sur voie de droite au kilomètre 193. Sur les deux voies les plus à gauche, il y a un poids lourd accidenté, un poids lourd qui était en portefeuille. Alors ça fait un moment que le dépanneur est sur place, mais évidemment les manœuvres sont toujours un petit peu longues et délicates parce qu'il faut réaligner le tracteur à sa remorque. Voilà, donc ça prend du temps. Le trafic, il n'y a pas de ralentissement. Bien sûr, vous passez au ralenti parce qu'il y a du danger, mais rien de plus de ce côté-là. Et partout ailleurs, vous roulez bien. Néanmoins, je vous avais dit qu'il y a des travaux du côté de Toulouse. Ils sont en place avec notamment le périphérique intérieur direction Blagnac et Tarbes fermé entre le Palais 19 et Rangueil numéro 23. Et puis à l'est de Toulouse, la 680 est fermée en direction de Toulouse pour des travaux d'élargissement jusqu'à 7h du matin. Il vous faut passer par le réseau secondaire. Voilà Yoko.
2: Merci Marielle.
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2: Et quand on vous dit le Castellet, qu'est-ce qui vous vient en tête en premier? Eh bien, radio177.fr, quand vous êtes à l'arrêt, vous cliquez sur la bulle bleue Messenger et comme ça, vous pourrez écrire directement à Sébastien et à Virginie qui sont sur le circuit Paul Ricard.
3: Et effectivement, on va poursuivre ici en direct. Et avant de vous parler de ce qui va se passer de samedi soir, je vais mettre les mots dans le bon ordre des phrases en français, ça ira beaucoup mieux.
9: Ça commence mal. Hein.
3: Voilà, c'est ça, voilà. Bonsoir, merci d'être là. On va se mettre dans l'ambiance. On va se mettre dans l'ambiance tout de suite avec ce titre, parce que il va y avoir un sacré DJ ici, sur place, samedi soir. Il en a fait des titres, hein, des sacrés titres. Tout le monde pense à No Stress. Il a fait aussi Wash My World. Mais au tout début de sa carrière, il y a carrière. Il y avait Kalinda et c'est ce que je vous propose d'écouter pour se mettre en forme.
9: C'est très ému,
3: Seb. Voilà, c'est ça.
4: C'est pour ça, bah, trop d'émotion.
3: C'est l'émotion.
9: C'est la jeunesse.
3: C'est l'émotion. Bah oui, c'est ça, c'est ma jeunesse, ça me rappelle 1812. Voilà. Allez, voici Laurent Wolff, Kalinda, pour vous mettre dans l'ambiance.

0: On a un fou rire.
1: Il
0: y a de l'ambiance, il y a de l'ambiance. Bah, il nous a fait sa petite danse.
2: Ah, j'ai manqué ça.
1: J'ai un peu dansé.
0: Sur le podium en plus.
1: Voilà, sur le podium.
0: Et au toucher de soleil.
3: C'est une répétition. C'est une répétition. Et sans public.
1: Mais oui. Et ça. Alors, je peux vous dire que c'est contagieux. Voilà. Ça va aller, Pierre? On tient
3: le coup. Ouais, j'essaie de mettre de la distance. La distance avec toi. De la distance, pardon. C'est vraiment contagieux. Hein.
1: Voilà, on va remettre les consonnes et les voyelles dans les mots, mesdames, messieurs. Alors, oui, parce qu'on parle de Laurent Va, parce qu'il va être là samedi soir, mon cher Pierre. Mais il ne va pas y avoir que ça ici sur le circuit. Puis Paul Ricard, il y a tout un programme pour passer une super soirée samedi ici.
3: C'est ça, et puis en plus avec la météo annoncée, on sera vraiment dans une dynamique hyper estivale. Il va faire un temps incroyable pour profiter de cette belle soirée samedi au circuit Paul Ricard. On va commencer par un challenge mécanique. L'idée, on voudrait aussi mettre à l'honneur les mécaniciens du monde du transport. Donc on va faire une belle opération, un beau challenge avec une équipe de Point S, de mécaniciens Point S, qui vont affronter un team du championnat de France camion, donc c'est un duel camion contre camion, équipe contre équipe. Belle occasion de mettre à l'honneur aussi les mécaniciens, vous savez, font un travail incroyable et on profite de l'événement aussi pour leur dire un grand merci. Et puis après, on va lâcher la grande parade, la parade des camions décorés qui va faire le tour du circuit Paul Ricard avec justement une atmosphère un peu nuit, avec des belles lumières, avec des jolis sons. Ça va être très sympathique, ça va vraiment lancer la soirée. Et puis après, comme tu l'as si bien dit, le podium va être
1: investi
3: par Laurent Wolf, grand DJ, et qui nous fait l'honneur de sa présence tout le week-end, parce qu'il va piloter Laurent. Il va piloter une Caterham tout le week-end. Le samedi soir, il va monter sur le podium pour mixer et enflammer cette belle piste du circuit.
1: Oui, parce que ça, c'est pas la précision. On l'a pas encore donnée. Mais en fait, tous ceux qui vont assister au concert seront sur la piste.
3: Et oui, parce que Laurent sera sur le podium. Du coup, tous les autres, nous tous, et toi le premier d'ailleurs.
1: Moi, je ne vois pas de quoi tu parles.
3: On sera tous justement sur la pit lane et sur la piste pour pouvoir profiter, danser. Il y aura un bar qui sera installé là sur le bas côté. Ça va être incroyable.
0: Et excusez-moi, messieurs, mais j'ai entendu parler aussi d'un feu d'artifice, non?
3: Oui. Exactement. Voilà, c'était pour voir si vous suiviez.
1: Heureusement,
3: ouais, parce que Sébastien, il a pas trop suivi là pour le coup.
1: Moi, j'étais déjà avec Laurent Wolf, tu vois.
3: Ouais, c'est ça.
0: Il y aura Laurent Wolf, plus rien ne compte.
3: Il y aura effectivement donc le défilé, le feu d'artifice qui va lancer le concert avec Laurent.
1: Ouais. Moi, ce que je voulais demander à Virginie, danser sur une piste de circuit, t'as déjà fait ça?
0: Écoute, pas encore. Voilà. C'est un défi.
1: Peut-être bien. Peut-être bien. Je te lance le défi.
0: Après le podium, le circuit, carrément.
1: Alors, allez, avant d'évoquer les messages de nos auditeurs, parce que j'ai quelques petits messages à te transmettre. En dehors du Grand Prix camion du Castellet, si je te dis le Castellet, tu penses à quoi en premier?
3: Ah. Ouais. Pour moi, c'est le Grand Prix camion parce que j'y suis arrivé. Enfin, j'ai découvert le Castellet quand j'avais 10 ans. C'est Noël Crozier qui m'avait emmené. Pour moi, le Castellet, c'est le circuit, les courses de camions bien avant le village médiéval, qui est magnifique, que je vous invite à faire parce que vous savez qu'on a 3 jours ce week-end. Il y a le lundi férié, donc ceux qui viennent nous voir, profitez, allez voir ce magnifique village. Et puis, le Castellet, pour moi, c'est la plage, c'est les palmiers. Je dis souvent, c'est un resort de circuit quand vous arrivez. En fait, on est sur un circuit, mais il y a tous les palmiers, c'est super beau, en fait. Enfin, on sent en vacances. Voilà, c'est vacances.
1: Alors, et vous, comment, dès qu'on vous dit le Castellet, en dehors peut-être du Grand Prix camion, est-ce que, de quoi vous pensez tout de suite? Moi, je pense nourriture comme d'habitude. Mais voilà. Mais
3: Tartropézienne, incroyable.
1: Oui, forcément. Radio177.fr, quand vous êtes à l'arrêt, vous cliquez sur la bulle bleue Messenger et vous pourrez nous écrire directement dans ce studio. Et évidemment, Virginie y passera aussi à cette question. Nos copilotes également. Ceci dit, moi j'ai une requête de la part d'un auditeur qui nous a écrit. C'est Stéphane Dichaton. Il nous dit salut Seb, salut l'équipe. À quand une course dans les Hauts-de-France?
3: Ah. En fait, organiser une course de camion, c'est pas si simple parce qu'il faut des circuits adaptés, que ce soit déjà d'un point de vue sportif, sur la piste, une homologation particulière, et puis aussi, on a la chance d'avoir beaucoup de visiteurs sur les Grands Prix camions, donc il faut des parkings, il faut des espaces, donc c'est pas si évident que ça. Et on invite en tout cas tous les visiteurs et tous nos amis des Hauts-de-France à venir nous rejoindre au circuit le plus proche. Vous avez Le Mans, vous avez Manicourt aussi, donc Voilà, mais voilà, si demain il y a un circuit qui se crée, on est bien sûr. Voilà.
1: Après, il y a la Belgique qui est pas loin. Moi, je dis ça, je dis rien. je donne de bonnes idées, tu sais.
3: J'ai rien, moi non plus.
1: Alors, il y a Ludo qui nous a écrit. Coucou Sébastien, c'est Ludo. Je t'écoute en direct de mon restaurant. J'espère que tu vas bien depuis Dijon. À ce week-end, j'espère. Vive Jennifer, en référence évidemment à Jennifer Janiek, l'une des pilotes de camions de course qui sera évidemment ici sur place. Merci Ludo. Rappelle-nous le nom de ton resto, comme ça que je puisse en parler. Hein. On aime bien parler. On n'aime pas du tout parler nourriture, Virginie, dans cette émission.
0: Non, non, non, non. Vous ne faites jamais de pub, hein, en plus. Non,
1: jamais.
0: C'est connu.
1: Jamais. Il y a également Denis qui nous a écrit: coucou à tout le monde, je vous souhaite à tous de passer un bon week-end de course, je reste à fond derrière la team 14. Merci beaucoup à Denis. Et ben justement, des teams, de la compétition, il va en être question dans un instant avec un débrief sportif de Dijon, première étape de la saison 2026 il y a un mois, et les enjeux du Castellet ce week-end. Mais place d'abord à vos conditions de circulation.
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4: Et on va d'abord prendre la route du sud-ouest, Marielle, parce que je crois que c'est vous qui avez encore au moins un accident en cours.
5: Oui, voilà, c'est un seul accident, mais ça va durer, ça va prendre un petit peu de temps normalement, puisqu'il s'agit d'un accident concernant un poids lourd qui s'est mis en portefeuille sur la 63, c'est dans le sens Bordeaux vers l'Espagne, 2 kilomètres après Saint-Jean-de-Luz Nord, c'est la sortie numéro 3, et donc au niveau du kilomètre 193, vous ralentissez bien sûr, car vous n'avez que la voie de droite pour passer, les deux voies de gauche sont neutralisées pour permettre l'intervention des différents services. Alors c'est en cours depuis 19h30 à peu près, donc ça risque de durer encore un petit peu parce qu'il faut redresser la cabine, la réaligner avec la remorque, donc des opérations qui prennent du temps, du monde de toute façon sur place. Et puis dans la région de Bayonne, il faut noter aussi qu'il y a un chantier qui est mis en place et par conséquent la 63 est fermée direction Bordeaux entre Bayonne Nord numéro 6 et Ondre numéro 7, et vous suivez l'itinéraire S22. Beaucoup plus au nord, en Gironde, l'autoroute A62 est fermée cette nuit, en direction de Bordeaux, entre la Brède, la sortie 1.1 et la Rocade, et vous devez passer par le réseau secondaire. Les prochains travaux dans le prochain rendez-vous.
4: Et quant à moi, dans le centre et le nord-ouest du pays, ça continue de bien rouler en ce moment. Pas de difficultés particulières, si ce n'est toujours les suites de cette intervention au bord des voies de l'autoroute A19, lorsque vous arrivez de l'A6, de 3, de Sens, en direction d'Orléans. Une intervention auprès d'un camion qui était dans le fossé. Maintenant, il est de nouveau sur ses roues, sur la bande d'arrêt d'urgence, mais il va falloir l'évacuer. Donc, ça continue de durer lorsque vous êtes au niveau de ce kilomètre 28. Vous pensez bien à serrer à gauche et surtout à baisser votre vitesse en évitant l'effet de curiosité. Mis à part cela, eh bien, ce sont simplement des chantiers, comme la nuit, comme la soirée dernière déjà. Dans les Pays de la Loire, par exemple, la sortie Ancenis, la numéro 20 de l'autoroute A11 est fermée en direction de Nantes pour des travaux d'entretien. Et notez qu'en Ile-de-France, donc dans un tout autre secteur, si vous souhaitez poursuivre votre trajet en direction de Paris sur l'autoroute A10, ça ne sera pas possible à partir de la bifurcation avec la route nationale 118 parce qu'il y a des travaux au-delà du réseau Vinci Autoroute. Enfin, en région Centre-Val de Loire, depuis 20h et jusqu'à 7h, la 71 est fermée en direction d'Orléans, entre Orléans Centre et la bifurcation avec l'autoroute A10 pour rénover la chaussée. On termine avec vous, Hervé, dans le sud-est du pays. Est-ce que c'est calme ?
6: Calme, c'est calme, Yoko. Dans le quart sud-est du pays, il y a toujours ce bus en panne dans la région de Sénas. Si vous circulez sur l'A7 en direction de Marseille, 5 kilomètres après la sortie 26, ce qui a conduit à la neutralisation de la voie de droite. Il y a transfert de passagers puisqu'un quart de substitution est arrivé sur les lieux. Beaucoup de monde présent sur place. Les forces de l'ordre, le dépanneur, les patrouilleurs, vous pensez à vous décaler sur les voies les plus à gauche. C'est la principale information. Tout le reste découle de zones de travaux. Par exemple, du côté de Nice, la sortie 54 Nice-Nord de la 8 est fermée en direction d'Aix-Marseille. Dans la région de Saint-Maur-de-Provence, c'est la 54 qui est fermée en direction de Nîmes, entre Grance, sortie 14 obligatoire, et Saint-Martin-de-Croix, échangeur 12. Vous poursuivez via le réseau secondaire. Au nord d'Aix-en-Provence, la 51 est fermée dans sa partie basse et dans les deux sens, entre Pertuis, sortie 14 obligatoire en direction de Gap, et Manosque, sortie 18 obligatoire en direction de Marseille. Là aussi, vous poursuivez via le réseau secondaire. Enfin, dans le Var, au Canet des Morts, notez signaler que tout est en place, la bifurcation qui permet de passer de l'A8, quelle que soit la direction, à l'A57, direction Toulon, est fermée. Sur l'A8, vous devez donc sortir au Muic, c'est la sortie 36 si vous circulez en direction d'Aix-en-Provence, ou à Brignoles, sortie 35 si vous circulez en direction de Nice, puis vous empruntez la route départementale nationale 7 pour rejoindre l'A57 à Carnoul, c'est l'échangeur numéro 11. Voilà Yoko.
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4: 21h33 et on va repartir tout de suite dans le Var où il fait encore beau et chaud. Retrouvez Virginie et Sébastien en direct du circuit Paul Ricard au Castellet où va se dérouler ce week-end le Grand Prix Camion.
8: Je peux même vous dire qu'il fait 20 degrés 10.
4: Oui, mais il fait pareil à Paris, alors commencez pas. Sauf que moi, je suis dans le studio au frais, quoi. Ouais, voilà
8: c'est ça. Oui. Et habituellement, le Castellet, c'est la première étape du championnat de France camion. Mais cette année, c'était donc le retour du Grand Prix camion de Dijon qui a ouvert la saison 2026. Salut Fabien.
9: Salut.
8: Ça va bien?
9: Oui, très bien. Ouais, on est au chaud là. Enfin, en tout cas, au frais maintenant. Oui. Tu vois, sur la terrasse là, au pied du podium, ça ne peut qu'aller.
8: Fabien Calvé, président de la commission camion à la Fédération française automobile. Merci d'être avec nous ce soir. Alors justement, là, on va parler sport, compétition. Commençons par Dijon et ton débrief d'une compétition, d'un Grand Prix qui a tenu toutes ses promesses.
9: Oui, ça a tenu ses promesses parce que bon, déjà, c'était une grande joie de retourner sur ce circuit, hein, parce que alors même s'il y a eu une quinzaine d'années, il y a eu une course, mais c'était pas une vraie course de camion, c'était une manche du GT Tour organisée à l'époque par Oreca, et c'était réellement un petit spray de camion. Les vraies courses de camion à Dijon, il faut remonter dans les années 2000-2001, donc ça faisait un petit bout de temps, donc c'était très attendu par la population locale, les industriels du coin et tous nos fans évidemment. Et puis je pense que c'était également très attendu par les pilotes, parce que c'est un circuit très exigeant, où il faut beaucoup de technique, et c'est très rapide, et il y en avait pas mal qui appréhendaient, donc on jouait presque tous à égalité, parce qu'à part, je pense, Thomas Robineau, qui avait roulé à l'époque, personne d'autre n'avait foulé la piste, donc c'était bien, on a pu voir, disons, où en était tout le monde.
8: Alors les pilotes ont dû, du coup, déjà une mise en jambe, une mise en roue, même si je puis dire, alors que le Castellet est souvent, je le disais, la première course. Est-ce que selon ton expérience à toi, ça peut changer des choses ce week-end sur la piste qui est devenue la deuxième étape?
9: Oui, ça va changer des choses parce que bon, c'est pas une séance d'essai, c'était un vrai roulage, donc t'as tous les essais libres chrono, t'as les quatre courses, il y a eu la bagarre, et là, contrairement à lorsqu'on fait des essais privés, il y a des journées essais réalisées par le championnat à Nogaro ou autre, bon, mais tu t'essayes toi, mais tu sais pas trop où en sont les autres. Là, dans la course, tu savais exactement où en était tout le monde, parce que c'était contre eux, donc là t'as le verdict qui tombe de suite. Et si on lit le verdict, si tu veux, du week-end, on s'aperçoit que bon, les têtes d'affiche sont toujours têtes d'affiche. En revanche, il y a des surprises, et plutôt des bonnes surprises qui pourraient redistribuer les cartes. C'est, lorsqu'on dit Robineau, on pense toujours à Thomas, et on a tendance à oublier Anthony, parce que jusqu'à présent il était plutôt du côté 9-10, parfois 8 sur un malentendu, il arrivait en reverse grid, paf, il partait en pole, donc il pouvait s'illustrer. Non, là non, à Dijon il a marqué le truc dès les essais, pam pam pam, dans les quatre premiers. Tu dis waouh, là ça va vite. Enfin, toi tu dis là il y a du sérieux, il y a des choses qui ont changé. On voit que ça a bossé pendant l'hiver, donc ça redistribue les cartes. On a eu Montagne qui a confirmé sa belle fin de saison l'année dernière, qui est placé dans le top 3. Petit désagrément pour Yorick, qui lui a moins bien performé, mais en tout cas les camions ils sont là, on voit que ça fonctionne, on voit qu'il y a de la bagarre et on voit que rien n'est joué. Alors oui, certes t'as toujours Théo et Thomas qui sont devant, qui sont peut-être un poil au-dessus de tout le monde, mais on sait qu'en course de camion, ça veut rien dire. Les écarts sont tellement faibles que ici, c'est une autre configuration de circuit. Ce sera des références que les gens connaissent, donc rien n'est joué. Et demain, je pense qu'on va réellement avoir du spectacle sur la piste.
8: Juste avant la question de Virginie, Marielle, nouvel événement.
5: Oui, il s'agit de la dépouille d'un sanglier qui nous est signalé sur l'autoroute A20. Vous êtes en direction de Brive et c'est une vingtaine de kilomètres après Cahors Nord, la sortie 57. Animal qui a été repéré vers le kilomètre 332. Faites attention, c'est un gros obstacle.
0: Merci Marielle. Alors Fabien, on revient ici au circuit du Castellet. Quels sont les enjeux en fait pour les pilotes qui vont être présents ce week-end?
9: Ben, les enjeux déjà, alors, par rapport à la première course, c'est déjà confirmé. Parce que bon, c'est bien de faire un one shot. On a parlé par exemple d'Antonio Romino. Est-ce que c'était le coup du hasard? Est-ce que c'est parce qu'il se sentait bien sur ce circuit, que le camion correspondait? Est-ce qu'ils ont bien réglé? Là, on va avoir confirmation si oui ou non il est réellement rentré dans ce que j'appellerais le top 5. Jusqu'ici, il était dans le top 10. On savait qu'il rentrait dans le top 10, 10, 12. Maintenant, nouveauté quand même également de 2026, on a passé la Super Pole à 12, qui était jusqu'à présent à 10. Donc ça redistribue aussi l'écart, ça fait rentrer des nouvelles personnes. Par exemple, Ergot, il y a des gens qui étaient aux portes et qui échouaient aux portes de cette fameuse Super Pole. Et là, on les a fait rentrer. Donc ça relance une fois de plus la bataille. On a une intensité sportive qui est réelle. Raphaël Souza, rappelez-vous, l'année dernière, il n'a pas fait une très bonne saison, il était en demi-teinte. Celui qui brillait, c'était José, c'était son père. Ben, à Dijon, il a mis tout le monde d'accord. Raphaël, il était présent, il était toujours dans ce top 5, il se battait devant. Donc, on voit que rien n'est joué. Donc, les enjeux ici, ça va être, ben, confirmer ou non les performances de Dijon. Et franchement, au soir de cette, deuxième rendez-vous de l'année, on aura un peu plus une idée concrète sur la suite du championnat. Mais 6 épreuves cette année, ça aussi ça change. Il faut tenir sur la longévité. C'est pas parce que t'as été bon sur une ou deux courses, il y en a 6 sur des terrains différents. Donc non, honnêtement, ce sera passionnant.
0: Alors beaucoup de nos auditeurs actuels savent que les camions de course vont à 160 km/h, quand d'autres, hein, comme moi, ne le savent pas.
9: Et qu'on n'a pas la remorque, tu peux
0: voilà,
9: le dire aussi.
0: Oui, voilà, c'est vrai, j'ai découvert ça. En tout cas, ça doit être impressionnant, mais on peut se demander quels sont les impacts moteurs, carrosserie sur de tels véhicules de compétition.
9: Alors, par le règlement, on veut, et c'est une obligation, que les tracteurs, puisqu'on ne parle que de tracteurs routiers, et reste avec une silhouette de camion existant. C'est-à-dire qu'on veut pas d'ovnis qui ressemble à rien. Difficile d'identifier une Formule 1 à la voiture de tous les jours. La NASCAR, tu peux. La NASCAR, c'est une caisse qui existe. C'est une, alors pas chez nous, parce que c'est des Américains, mais c'est une Mustang, c'est une Corvette, c'est machin, mais ça, t'as des silhouettes qui existent. Nous, dans le règlement, il faut que ça reste un camion que l'on pourrait, entre guillemets, croiser sur la route. C'est-à-dire, si tu prends un MAN ou un Renault T, par exemple, soyons cocorico avec notre constructeur national, le Renault T de Yoni Montagne ou de Rivals, ben t'en croises des dizaines sur la route. Ça a le même look, ça a la même cabine. En revanche, ce qui est dessous, c'est un peu boosté, on va dire. Donc, le moteur, bien qu'il faut qu'il soit d'origine, hein, c'est écrit, le bloc, c'est un bloc d'origine, ben, sur un camion normal, ils font 500-600 chevaux, ben là, ils en font 1200, quoi. On a tout
0: ça doublé.
9: Ah oui,
0: quand même. Rien que ça, quoi. Ah ouais.
9: Voilà, après, se vitaminer un peu le truc, tu vois, tu lui donnes 2-3 trucs à manger, et puis...
0: un peu de vitamine.
9: Ouais, voilà, après, ça va mieux, de suite.
8: Alors, en dehors du Grand Prix camion, même question que pour tous les invités, pour nos auditeurs, et bientôt pour nos copilotes. Si je te dis le Castellet, tu penses à quoi en premier?
9: Ben, alors là, si je me penche sur le côté perso, si tu veux, j'avais 12 ans, c'est la première fois que j'avais cassé les pieds à mon oncle, qui doit d'ailleurs se marrer ce soir, il nous regarde de là-haut, parce que lui, il était pas du tout dans le camion, et moi, je lui cassais les pieds parce que j'étais un gamin qui aimait les camions, alors que dans la famille, il y a personne, et il m'a traîné jusqu'ici, j'ai passé le week-end sur une des tribunes, je m'en rappellerai encore, tu vois, j'avais 12 ans, et puis bon, c'est là que j'ai compris que y avait un truc, quoi, et donc c'est ma vie, c'est une partie de ma vie, je suis venu à 16 ans en stop ici, tu vois. J'avais pris le train de Toulouse jusqu'à Toulon, de Toulon. J'avais fait du stop pour arriver au Bossé. Mais par contre, le Bossé, le Castellet, je l'ai fait à pied. Et à l'époque, j'avais 16 ans. J'avais, s'il fallait le faire aujourd'hui, je crois que tu m'aurais trouvé mort au milieu, tu vois.
3: Fabien était un grand sportif.
9: Oui, enfin, fut un grand sportif. Non, des anecdotes, j'en ai des milliers au Castellet. Bon, premier tour en passager. C'était ici, c'était avec Claude Cuinet dans un Mac 700 qui était jaune fluo, ça rappellera peut-être des trucs aux gens, et là j'étais un passager et j'avais vécu c'est là que j'ai compris que c'était ma vie.
8: Oui, donc finalement le Castellet, ça reste pour toi du camion quoi qu'il arrive.
9: Ouais, c'est du camion, moi c'est là où j'ai pris mes premières photos, j'étais un gamin venu du sud-ouest qui était pas du tout, qui avait rien, j'ai pas tué ma grand-mère, elle était pas riche, j'étais pas chef, et bon, je suis venu de mes propres moyens, et à l'époque, quelqu'un m'a pris en affection, je l'appelle toujours mon père spirituel côté journaliste, c'est Francis Reyes, c'était le rédacteur en chef de France Routier, le célèbre journal de Gilles Barissa qui avait créé toute cette aventure, et il m'a pris par la main, il m'a fait mes premiers, enfin j'ai pu faire mes premiers reportages, j'étais un peu son assistant entre guillemets, et on m'a donné la chance, et à 17 ans j'ai publié mon premier sujet dans France Route, et tout est parti de là. Après j'ai adhéré à un team de course, etc. C'est un peu le début de ma carrière, le Castellet.
8: Sébastien nous a écrit ce soir, salut Sébamax, j'ai hâte d'être demain soir
1: demain pour arriver avec mon camion pour venir au Castellet 2026. Bon courage à tous les routiers qui roulent. À samedi, Sebamax, ça fera plaisir de te revoir. Oui, parce que ça aussi, tiens, je me tourne vers Pierre là sur ce coup-là, c'est que évidemment, des fois, il y a les conductrices et conducteurs routiers qui viennent avec leur camion ici. C'est beau à voir.
3: Oui, exactement, ouais, tout à fait. Ouais. Bah, c'est là où il faut être. Oui. C'est the place to be ici au Castellet, quoi.
1: Ouais. Et Fabien, toi, ça, j'imagine que quand tu les vois tous débarquer, ça doit à chaque fois te faire un petit quelque chose.
9: Je pourrais en parler des heures. Vous me croirez si vous voulez, mais je suis monté ici avec mon sac à dos à 16 ans, sans une flèche. Enfin, tu sais, tu faisais du stop et tout, et j'ai dormi dans un sac de couchage là, dans la pinède. Je veux dire, à l'époque, je campais là pour voir ces camions. Donc, pour moi, être ici aujourd'hui, ce soir, sur ce podium, etc., quelques années plus tard.
8: C'est récent.
9: 16 ans.
3: Le Castellet a toujours une. Je sais pas, une atmosphère magique dans le monde du transport. C'est aussi pour ça que il y a eu quand même 15 ans de Grand Prix camion au Castellet entre 84 et 99. Ça s'est arrêté, parce que l'histoire a voulu que, avec le renouvellement du circuit. Et puis 15 ans après, on l'a relancé la machine. Et au départ, on nous avait dit, ouais, de toute façon, ça sert à rien. Vous n'y reviendrez jamais. Ouais. Et c'est ce qui nous a un peu gonflé avec Fabien en disant, bah, justement.
9: Si. Bon, on va vous montrer que. J'étais parti frustré. Bon, parce qu'après, bon, j'ai grandi, j'ai fait des courses, j'ai gagné. Ouais. Et le Castellet 99, je l'ai gagné. J'ai fait 60 points sur 60. Ce qui est un championnat d'Europe, parce qu'on avait le championnat d'Europe ici. Et c'était hyper frustrant d'avoir terminé sur une victoire. J'avais gagné 60 points sur 60. Et pouf, plus rien. Et avec Pierre, on était quelques années plus tard, quand on nous disait vous allez vous planter et tout, tu vas voir si on va se planter, mon copain.
3: Moi, le Castellet, j'avais 10 ans quand je suis venu, et j'ai un souvenir, parce que c'était l'été, il y avait la mer à côté quand on a 10 ans, et surtout, le camion qui ouvrait les courses, c'était un camion décapotable, un Leyland.
9: Un Leyland T45 moteur Rolls-Royce.
3: Mais quand t'as 10 ans, en fait, tu dis, mais ça existe ça? Et d'ailleurs, et donc, quand on est revenu en 2014, là, bon, tout le monde nous a dit, de toute façon, vous n'y arriverez jamais. Et c'est ça, quand je suis arrivé pour rencontrer le directeur général de l'époque, Stéphane Clerc, je le cite parce qu'on lui doit beaucoup à Stéphane.
9: Exact.
3: Et quand je suis arrivé, je me suis dit, bon, bah, de toute façon, je vais me faire envoyer bouler, etc. Donc, je m'étais préparé psychologiquement.
9: Surtout qu'on avait eu un épisode avant. Celui-là, t'en parles pas, mais.
8: Il y a des choses qui se passent au Castellet
9: On avait fait plusieurs tentatives, si tu veux. C'était quand même pris un gros vent juste avant.
3: C'était pas la même personne. Et puis quand Stéphane est arrivé, je suis allé le voir et en fait, je me suis dit, bon, il va me dire non. Et quand je suis arrivé, j'avais fait 3 minutes et je lui explique un Grand Prix camion, c'est bien, etc. J'essaie de vendre mon truc, quoi. Et il me dit, non, je vous arrête tout de suite là. Et je dis, oh purée, c'est mort. Et il me dit, on y va, on signe.
8: Ah,
3: j'ai dit, incroyable. Parce qu'il l'avait vécu aussi.
8: Oui, bien sûr.
3: Dans les années 90.
8: Il
3: m'a dit, c'est génial, l'atmosphère est géniale, c'est ce qu'il faut.
9: On fait. Voilà. C'est vrai qu'on a bénéficié, si tu veux, ce circuit, le 99, pourquoi il est arrêté? Il n'est pas arrêté par hasard. Il est racheté par Pernier Ecclestone, qui à l'époque est le grand Manitou de la Formule 1. Et il décide d'en faire un circuit d'essai privé pour développer les Formule 1. Et là, des grosses écuries comme Toyota, etc., font une base d'essai. Donc plus de public, puisque c'était même très parce que c'était justement tous les agents, tu sais, c'était plein d'agents secrets, tu vois, ils se cachaient parce que tu sais, ils voulaient développer la F1 et tout, tu vois, il y avait James Bond dans le buisson, enfin, je veux dire, c'était le truc, il y avait des vigiles, il y avait donc, si tu veux, c'était aux antipodes de ce qu'on a aujourd'hui. Et si tu veux, ça avait un peu cassé le vrai ADN du Ricard, parce que ce circuit Paul Ricard, c'était justement la fête, la convivialité. Et là, on était rentré dans un, il avait appelé HTTC Ultra, machin, mais ça n'avait plus rien à voir. Et c'est vrai que l'arrivée de Stéphane a tout changé. Stéphane Clerc a justement cet ADN de mec entrepreneur qui a besoin de ce contact public. Il a organisé des rallyes, il a organisé tout un tas de trucs. C'est quelqu'un qui partage cet ADN-là. Et c'est vrai que c'est ce qui nous a permis de vraiment switcher d'un truc où c'était hermétique, sans public, sans convivialité, à l'esprit qu'on avait des Grands Prix camions.
1: Tu vois, Virginie, l'avantage, c'est que quand je pose une question à Fabien...
0: Oui, il fait court.
1: Il fait court.
0: C'est bien ce que tu m'avais dit.
9: Et de l'autre côté, il y a Marielle qui fait des grands signes. Voilà. C'est l'info trafic.
0: On est à 15 minutes.
9: On a même la connais.
0: C'est ça.
9: Je la connais, la musique. J'ai même pas ton ordinateur, je sais qu'elle klaxonne.
1: Et oui, on va te retrouver un tout petit peu plus tard dans l'émission, Fabien. Et dans quelques instants, un premier pilote de camion de course va venir nous parler de sa passion. Mais d'abord, l'info trafic, donc.
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4: Et Marielle, dans le sud-ouest, est-ce qu'il y a toujours ce sanglier ?
5: Oui, bien sûr, mais je
4: vous ai surprise. Allez,
5: oui, c'est ça, parce que j'allais pas commencer par les sangliers. Mais puisque vous le voulez, je vous le rappelle, il est sur l'autoroute A20. Vous roulez dans le sens Montauban vers Brive, et c'est après Cahors Nord, la sortie 57, et il y a donc la dépouille d'un sanglier signalé aux alentours du kilomètre 332. Ensuite, eh bien, si vous voyagez plus au nord sur l'autoroute A89 en direction de Bordeaux, en sortant à Ussel-Est, c'est la sortie 24. Attention à ce poids lourd qui est signalé en panne et qui peut bien sûr gêner votre passage. Je vous propose de vous rejoindre beaucoup plus au sud, puisqu'il y a du côté sud-ouest de Toulouse une alerte concernant un piéton. Je reçois l'information à l'instant. C'est donc sur l'autoroute A64 et c'est entre la bifurcation de Bordelongue et Oncopole-le-Chapitre, la sortie 38. Voilà, la personne a été vue dans ce secteur-là. Elle se déplace très certainement. Elle pourrait aussi traverser les voies, elle est en danger. Puisqu'on est à Toulouse, je vous rappelle que le périphérique intérieur direction Blagnac et Tarbes est actuellement fermé jusqu'à demain matin, avec une sortie obligatoire au Palais numéro 19. À l'est de Toulouse, c'est la 680 qui est fermée en direction de Toulouse uniquement, et vous devez passer par le réseau secondaire. Ensuite, nous allons beaucoup plus à l'ouest. Il y a la 64 qui est fermée en direction de Bayonne, avec une sortie obligatoire à Peyrorade numéro 6. Elle est fermée jusqu'à Urte numéro 4. C'est au niveau de l'entrée que vous allez pouvoir reprendre la 64. Et puis au Pays Basque, il n'y a pas de changement, mais tout le monde s'affaire bien sûr au niveau de ce poids lourd qui est accidenté sur la 63. C'est en direction de l'Espagne. 2 kilomètres après Saint-Jean-de-Luz Nord, la sortie 3, vous ralentissez bien car vous n'avez qu'une seule voie pour passer, la voie la plus à droite au kilomètre 193. Donc un secteur bien protégé évidemment, et toujours les opérations de dépannage avec le réalignement entre le tracteur et la remorque du camion. Voilà, des opérations qui prennent du temps, mais vous ralentissez, sachant qu'il n'y a ni bouchon ni ralentissement. Voilà, c'est une mesure de sécurité. Voilà, Yoko, je vous ai tout dit.
4: Merci beaucoup Marielle. J'en viens au centre Val-de-Loire et au nord-ouest du pays, où ça reste un trafic toujours très calme. Une intervention qui continue de se passer au bord des voies de l'autoroute A19. C'est l'axe qui relie Sens à Orléans. Vous arrivez peut-être de Troyes depuis l'autoroute A6, eh bien en direction du Loiret, en direction de l'autoroute A10, sur la voie la plus à droite, eh bien c'est neutralisé au kilomètre 28 parce qu'il y a ce camion qui a été extrait du fossé où il avait terminé sa route, et la remorque au niveau du tracteur du camion, c'est en cours d'évacuation avec le dépanneur qui a sa grue sur place, donc ça peut être assez spectaculaire. Je vous demande de rester bien concentré sur votre trajet en abaissant votre vitesse dans ce secteur-là. Pas d'autres accidents, pas d'autres événements particuliers, des zones de chantier, j'en ai parlé tout à l'heure en Ile-de-France, notamment la 10 fermée en direction de Paris à partir de la bifurcation avec la route nationale 118 pour des travaux au-delà du réseau Vinci Autoroute. Le tunnel du Plex à 86 à l'ouest de Paris, fermé dans les deux sens de circulation entre Vélizy et Rueil-Malmaison pour des travaux d'entretien et de maintenance. Et puis sur l'autoroute A11, vous avez également la sortie numéro 20 Anceny qui est fermée en direction de Nantes pour des travaux d'entretien. Je reparlerai des autres travaux, notamment sur l'autoroute A71. Dans le prochain point, on va terminer avec vous Hervé, dans le sud-est du pays, est-ce que ça se passe bien ?
6: Ça se passe bien Yoko, avec un nouvel événement, une voiture en panne si vous circulez sur la 54 en direction de Marseille. C'est 9 kilomètres après Saint-Martin-de-Crau, le péage de Saint-Martin-de-Crau. La voiture est arrêtée sur un refuge de Marseille. C'est 9 kilomètres après Saint-Martin-de-Crau, le péage de Saint-Martin-de-Crau. La voiture est arrêtée sur un refuge. Nouvelle

0: En cours, il y a toujours les forces de l'ordre, les patrouilleurs présents sur ce secteur. Il faut vous décaler sur les voies les plus à gauche puisque la voie de droite donc reste neutralisée. Du nouveau dans la région de Montpellier, puisqu'à l'heure actuelle, le trafic sur l'A9 est actuellement dévié sur l'A709, mais uniquement dans le sens Espagne-Lyon. Suivez bien la signalisation lorsque vous abordez le secteur de Saint-Jean-de-Védas. Dans la région de Salon-de-Provence, l'A54 est fermée en direction de Nîmes, entre Grand, sortie 14 obligatoire, et Saint-Martin de Croix, l'échangeur numéro 12. Au nord d'Aix-en-Provence, la 51 est fermée dans sa partie basse dans les deux sens de circulation, entre Pertuis, sortie 14 obligatoire en direction de Gap, et Manosque, sortie 18 obligatoire en direction de Marseille. Enfin, dans le Var, au Canet des Morts, la bifurcation qui permet de passer de l'A8, quelle que soit la direction, à l'A57, direction Toulon, est fermée. Alors sur l'A8, vous devez sortir au Muy, sortie 36 si vous circulez en direction d'Aix-en-Provence, ou à Brignoles, sortie 35 si vous circulez en direction de Nice, et ensuite vous empruntez le réseau secondaire.
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2: Bientôt la fin de cette première heure d'émission et je vous rappelle la principale question de ce soir. Quand vous entendez le Castelet, à quoi pensez-vous en premier? Vous nous répondez en allant sur notre site radio177.fr. Si vous n'êtes pas en train de conduire évidemment et vous cliquez sur la bulle bleue Messenger, vous pourrez vous adresser directement à Sébastien et à Virginie qui sont en direct du circuit Paul Ricard.
3: Oui, Yoko, et notre nouvelle invitée sera à 160 km sur le circuit Paul Ricard avec son camion de course. Bonsoir Antoine.
4: Bonsoir.
3: Antoine, oui, c'est à vous. Hein.
4: C'est à toi.
3: Antoine Languilla, pilote et champion junior du championnat l'année dernière. Merci d'être avec nous et d'avoir mis le casque pour bien m'entendre. Alors pour commencer, racontez-nous, qui est Antoine déjà en dehors des camions de course?
4: Mais merci de m'inviter ce soir. Donc moi c'est Antoine Languilla et donc je suis pilote de camions de course. Et dans la vie de tous les jours, je suis aussi mécanicien poids lourd.
3: Ouais, tout jeune, hein, 21 ans.
4: Voilà, exactement.
5: Et qu'est-ce qui t'a donné envie de te lancer dans la course de camion? Et juste avant, pardon, qu'on te pose la question suivante, on a un nouvel événement du côté de Hervé.
0: Oui, avec une nouvelle alerte piéton. Alors, il y en a une déjà évoquée entre Perpignan et Le Boulou sur la 9, mais deuxième alerte piéton confirmée, celle-ci, c'est à propos de la voiture que j'ai évoquée en panne sur le secteur de Saint-Martin-de-Croix sur la 54. Bien, il y a une alerte piéton confirmé, donc très certainement lié à cette voiture en panne, vigilance, les secours se rendent sur place.
5: Et qu'est-ce qui t'a donné envie de te lancer dans la course de camion, ça vient d'où?
4: Alors moi c'est parce que j'ai suivi mon père qui était lui-même pilote de camion, donc voilà, j'ai grandi étant petit en allant aux 24 heures du Mans depuis mon plus jeune âge, et après j'ai commencé à participer en tant que mécanicien sur les courses de camion.
3: Il t'a fait conduire à partir de quel âge le camion? Entre nous, hein, personne n'écoute.
4: Non, il m'a jamais fait piloter le camion, mais j'ai commencé du coup à 17 ans à essayer.
5: D'accord. Ah oui, d'accord, les premiers essais. Ça t'a fait quoi justement le sentiment de ce premier essai? Tu l'as vécu comment toi?
4: C'était complètement fou parce que j'avais 17 ans, jamais, donc pas le permis, jamais conduit de voiture, et là on me lâche sur un camion de 2000 chevaux, c'était énorme.
5: Ouais. Alors tiens, préciser à nos auditeurs et à nos auditrices qui ne sont pas habitués qu'ils ont le droit, parce que ça se passe sur un circuit, je tiens à le préciser.
3: Oui. Voilà, c'est pas sur route, hein, voilà, évidemment.
5: Il n'y a rien d'illégal.
3: Et malgré tout, ça doit être hyper impressionnant, comme tu disais.
4: Oui, bien sûr, c'était très impressionnant.
3: Ouais. C'était quoi les conseils de ton père à ce moment-là, tu t'en souviens?
4: Là, c'était pas avec mon père, c'était du coup avec la Bugara Academy, donc avec le champion de France Théo Calvet. J'avais fait deux jours de stage à Nogaro, et donc comme ça, j'ai pu avoir les bases très rapidement.
5: Alors, 9e l'année dernière, voilà, les champions juniors, et 10e à l'issue de la toute première manche à Dijon. C'est quoi tes objectifs cette année?
4: Mais les objectifs cette année c'était top 10, voilà, parce qu'on a un camion qui est quand même un peu moins performant en théorie que le reste du plateau, mais on arrive à se débrouiller avec quelques combines de réglages, de pilotage, donc pour l'instant on est très content.
5: Ouais. Alors revenons à Dijon justement, sacré challenge pour tous les pilotes, hein, comme c'était l'une des nouveautés de cette saison, et donc du coup pour toi aussi, tu l'as vécu comment Dijon?
4: Dijon honnêtement c'était une super expérience. On a eu vraiment circuit très technique, donc c'était pas évident, mais ça s'est très bien passé.
5: Ouais. Juste avant qu'on poursuive, Marielle, nouvel événement.
3: Pardon. Et nous allons justement... Je me suis fait surprendre. Donc nous allons sur la 89, sur la partie Clermont-Ferrand vers Brive. C'est juste après la Bourboule, le

0: On dort la sortie 25, qu'il y a des morceaux de pneus qui sont signalés sur la chaussée. C'est vers le kilomètre 283.
1: Il y a Delphine de Wyss Racing, elle est pas gentille avec moi, je vous raconterai.
2: Ah, on a hâte de savoir. Antoine, tu as intégré un nouveau team cette année, le truck toulousain. Parle-nous un petit peu de l'équipe, car si tu es le pilote, évidemment, il faut toute une équipe derrière.
3: Oui, bien sûr, c'est ça. Donc, c'est une équipe donc qui est basée à Toulouse, principalement de bénévoles. Donc, le pilote et le créateur du team, c'est Patrick Châtelain. Ça fait 40 ans qu'il roule et l'année dernière, il a eu un problème de santé et donc cette année, j'ai pu le remplacer.
1: Ouais. Et dans une équipe, donc il y a le team manager, il y a les mécanos, il y a plein de monde pour faire vivre un team de camions de course.
3: Oui, bien sûr, il y a le team manager. Après, nous, une fois qu'on roule sur la piste, ben, il y a la liaison radio en pit lane, il y a tous les mécaniciens pour après s'occuper du camion, même l'intendance au niveau de la nourriture, tout ça. Parce qu'il faut nourrir les mécanos.
1: Ça, c'est, je suis bien d'accord. Je suis le premier à être d'accord. Voilà.
3: Donc oui, ça fait pas mal de monde derrière. Ouais. On s'imagine pas.
1: Alors comment tu te prépares toi avant chaque course? Est-ce que tu as une ou des habitudes toujours les mêmes et qui reviennent ou pas encore? T'as pas encore un truc?
3: Bon, avant les meetings, j'aime bien un peu faire du simulateur pour me remémorer le tracé du circuit. Et après, voilà, aller marcher sur la piste. Et regarder des vidéos aussi sur internet, voir comment ils font les autres. Donc voilà.
2: Ouais. Et t'as un petit gris-gris, un petit porte-bonheur?
3: Non, même pas.
2: Même pas dans le camion?
3: Non,
2: accroché, non.
1: Alors moi je veux pas balancer, mais il y a sa sœur qui arrête pas de nous prendre en photo
2: c'est
1: depuis
2: vrai.
1: Tout à l'heure. Voilà.
2: Et je comment s'appelle? Un autographe.
3: Elle s'appelle Chloé.
1: Salut Chloé, merci d'être là et d'accompagner ton frère. Et ça te plaît aussi les camions?
4: Ouais,
2: ouais. Elle voulait pas parler, hein. Heureusement.
1: Ouais, oui.
2: Elle nous l'a bien dit avant.
1: Oui, c'est vrai. Mais bon, je suis comme ça. Moi, on s'attend jamais à ce que je vais faire, hein. Donc voilà. Merci en tout cas, Antoine, d'avoir été avec nous ce soir, et on te souhaite le meilleur pour cette nouvelle étape, cette seconde étape ici au Castellet. Et puis, bah, profite de cette nuit pour te reposer.
3: Oui. Ben merci. Bon courage vous aussi.
1: Merci beaucoup.
2: Bonne chance.
1: Allez, nous sommes toujours en direct du nouveau podium du circuit Paul Ricard ici au Castellet. Alors que se prépare le Grand Prix Camion qui aura lieu ce week-end. D'ailleurs, je vous le rappelle, dans la prochaine heure, vous pourrez gagner des places pour venir ici au Castellet. D'autres invités à venir pour continuer de découvrir les coulisses et de ce qui vous attend ici même pour un samedi et un dimanche de folie. Et parlez-nous de votre Castellet. 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Et vous pouvez continuer de réagir et même poser vos questions sur cette nouvelle étape du championnat de France Camion. Mais pour l'instant... Vous écoutez les routiers, ils sont toujours aussi sympas sur le 107.7, ici au Castellet comme ailleurs. Il est 22h et nous nous retrouvons dans quelques minutes, mais d'abord l'infotrafic, juste après votre météo. Yoko, c'est à vous.
5: Et Sébastien, vous le sentez, il fait bon, il fait chaud, il a fait bon et chaud déjà aujourd'hui et ça va durer cette nuit, même si le mercure redescend légèrement, ça va rester assez doux, 13 à 16 degrés sur la moitié nord dans les prochaines heures, 14 à 19 sur la moitié sud. Demain matin, le soleil a prévu de briller sur l'intégralité de l'Hexagone avec la chaleur qui s'installe elle aussi, un épisode d'une dizaine de jours pour les maximales dans la matinée, 19 à 20 à Marseille, 22 à Rodez et à Tours, 23 à Angers, au Castellet, à Paris, 24 à Vannes, 25 à Angoulême et La Roche-sur-Yon, 26 du côté de Saint-Gaudens, c'est 27 à Bordeaux.
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5: Et je ne suis pas seule, évidemment, pour scruter les 4500 km de réseau en ce moment. Et je vais commencer par mon secteur, le nord-ouest et le centre du pays. Pourquoi? Parce que j'ai deux nouveaux événements. Rien de grave, je vous rassure. Un véhicule en panne, si vous circulez sur l'autoroute A10 en ce moment, en direction de Bordeaux. Vous êtes juste avant la traversée de Tours, au niveau du péage de Monet. C'est après la barrière, qu'il y a sur un parking un fourgon qui est stationné. Le dépanneur a été appelé. Vous circulez un petit peu plus loin, quelques kilomètres plus loin seulement, une fois passé le secteur de Tours, justement, sur l'autoroute A10 toujours, et il y a une aire qui s'appelle Village Brûlé au kilomètre 219, et dans ce secteur-là, si vous souhaitez vous y arrêter, ne soyez pas surpris, parce qu'un camion est arrêté sur la bretelle d'accélération pour quitter cette aire et repartir donc sur l'autoroute A10, donc il faut être prudent et ne pas vous laisser surprendre. Sur le reste des axes que je scrute en ce moment, il y a toujours une intervention en cours court au bord des voies de circulation de l'autoroute A19 pour vous qui roulez en direction d'Orléans, depuis Sens, même peut-être depuis Troyes. Et c'est au kilomètre 28 qu'il y a du monde au bord des voies avec la voie de droite qui a été neutralisée. Donc prudence dans ce secteur-là parce que les opérations s'éternisent un petit peu. Il s'agit d'un camion qui avait terminé sa route dans le fossé. Il a donc fallu l'en extraire et ça continue de se passer en ce moment. Pour le reste, eh bien notez que ça se passe très bien. J'ai simplement toujours quelques zones de travaux. Je vous avais dit que je vous reparlerai de l'autoroute A71 en région Centre-Val de Loire, puisque jusqu'à 7h du matin, l'A71 est fermée en direction d'Orléans, entre la sortie numéro 1, Orléans-Centre, et la bifurcation avec l'autoroute A10, et ce pour rénover la chaussée. Je ne vais pas faire plus long, puisque j'ai déjà reparlé des travaux en Île-de-France ou encore sur l'autoroute A11. Ce sera l'occasion d'en reparler dans un petit quart d'heure. Pour l'instant, je vous propose de regarder comment ça se passe dans le sud-ouest avec vous, Marielle.
0: Et avec un nouvel accident sur l'autoroute A64, c'est dans le secteur des Pyrénées, dans le sens Bayonne vers Toulouse. Juste après la sortie Saint-Martory, c'est la sortie numéro 20, il y a un accident signalé sur voie de droite et bande d'arrêt d'urgence au kilomètre 222. Alors pour l'instant, je n'en sais pas plus, de la gêne certainement. Il faut ralentir et vous déporter plutôt sur la voie de gauche. Ensuite, eh bien, je vous rappelle que l'A64 est fermée, direction Bayonne pour travaux, entre Peyrorade numéro 6 et Urte numéro 4. Et qu'il vous faut passer par le réseau secondaire. Nous allons au Pays Basque où il y a toujours en cours et cela depuis 19h30, eh bien, un accident de poids lourd sur l'A63 direction l'Espagne. Vous ralentissez 2 km après Saint-Jean-de-Luz Nord, c'est la sortie I3, car vous ne passez que sur voie de droite au kilomètre 193. Donc toujours du monde qui intervient au niveau de cet accident. Ne cédez pas à la curiosité, c'est important. Et puis dans la région de Bayonne, l'axe A63 est fermé pour des travaux cette nuit en direction de Bordeaux, entre Bayonne Nord numéro 6 et Ondre numéro 7. Vous suivez l'itinéraire S22. Il y a également plus au nord en Gironde un chantier et qui provoque la fermeture de l'autoroute A62 en direction de Bordeaux, entre la Brède, c'est la sortie 1.1 et c'est la sortie obligatoire, mais l'autoroute est fermée jusqu'à la rocade de Bordeaux où vous devez passer par le réseau secondaire. Vous notez qu'il y a toujours la dépouille d'un sanglier sur l'A20 direction Brive, une vingtaine de kilomètres après Cahors Nord, c'est la sortie 57 au kilomètre 332. Le patrouilleur vient juste d'arriver sur place. Et puis une dernière information, ce sont des morceaux de pneus sur l'A89. Vous êtes dans le sens Clermont-Ferrand vers Brive, 24 kilomètres après la Bourbeau-le-Mont-d'Or, la sortie 25. Eh bien, morceaux de pneus signalés sur la chaussée au kilomètre 283. Un patrouilleur est en route. Ouvrez l'œil, soyez bien vigilants. Voilà pour le sud-ouest.
5: Et dans le sud-est, on termine avec vous, Hervé.
4: Et avec des alertes piétons, alors piétons confirmés, je le rappelle, aux abords de la 54, entre le péage Saint-Martin-de-Crau et Aiguière-Miramas, l'échangeur numéro 13, vigilance dans les deux sens, même si le point d'origine est une voiture confirmant panne donc sur ce secteur. L'autre alerte piéton, c'est dans la région de Perpignan, aux abords de la 9, cette fois-ci piéton signalé entre Perpignan-Sud, l'échangeur 42, et le péage du Pertu sur le secteur du Boulou. Sur les deux secteurs, les recherches ont bien sûr débuté, puis il y a toujours ce bus en dépannage. Alors, les passagers ont été pris en charge par un quart de substitution. Il demeure que le dépannage est toujours en cours pour ce bus, donc sur la 7 en direction de Marseille, 5 km après Sénage, la sortie 26, et la voie de droite est toujours neutralisée sur ce périmètre. Les travaux les plus importants dans la région de Salon de Provence, c'est la 54 qui est fermée en direction de Nîmes, entre Grans, sortie 14 obligatoire, et Saint-Martin-de-Crau, l'échangeur 12. Vous poursuivez via le réseau secondaire. Au nord d'Aix-en-Provence, la 51 est fermé dans sa partie basse et dans les deux sens, entre Pertuis, sortie 14 obligatoire en direction de Gap, et Manosque, sortie 18 obligatoire en direction de Marseille. Là aussi, vous poursuivez via le réseau secondaire. Et puis, très important dans le Var, au niveau du Canet des Morts, la bifurcation qui permet de passer de l'A8, quelle que soit la direction, à l'A57, direction Toulon, est fermée. Sur l'A8, vous devez sortir au Muy, sortie 36, si vous circulez en direction d'Aix-en-Provence, ou à Brignoles, sortie 35, si vous circulez en direction de Nice. Puis là aussi, vous poursuivez via le réseau secondaire.
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5: 22h06, vous venez peut-être d'allumer votre poste de radio et de tomber sur notre fréquence, le 107.7. Bienvenue pour la seconde partie de cette émission spéciale en direct du circuit Paul Ricard au Castellet, où nous retrouvons tout de suite Virginie et Sébastien.
1: Et je peux vous dire que ça s'affaire déjà dans les paddocks depuis aujourd'hui. Les teams s'affairent, les camions de course sont arrivés, ainsi que les pilotes et parmi eux, Lionel Montagne. Bonsoir Lionel.
8: Bonsoir.
1: Merci beaucoup d'être avec nous, pilote de camion de course de la team Aravi Racing. Et c'est immuable, même si beaucoup te connaissent. Ça, je le sais, ceux qui nous écoutent là. Mais il y en a d'autres, peut-être, ils veulent en savoir un petit peu plus. Qui est Lionel en dehors de la course de camion? Tu fais quoi dans la vie?
8: Eh ben, maintenant, je suis pilote professionnel.
1: Ah ouais.
8: Parce que je suis retraité.
2: Ceci explique cela.
8: Voilà, exactement.
1: Les grandes vacances.
8: Exactement.
1: Voilà. Ouais, et ouais. Tu faisais quoi avant?
8: Eh ben, j'étais commercial dans l'handicap. Voilà.
1: Dans
8: l'handicap.
1: D'accord. Ouais. Ok. Rien à voir avec le camion.
8: Absolument.
1: Voilà. Ouais. Alors, du coup, je me permets la question. C'était, tu faisais quoi pour, concrètement dans le milieu du handicap?
8: Je vendais des fauteuils roulants.
1: D'accord.
8: Voilà.
1: Ok.
8: J'ai adoré ce que je faisais.
1: Bah oui, oui, oui. Puis un métier très important. Oui. Pour le coup.
8: Ouais. J'ai beaucoup aimé le contact et j'ai adoré ce que j'ai fait. Ouais.
2: Et qu'est-ce qui vous a amené au camion, pardon?
8: Alors en fait, j'ai pas commencé par ça. C'est que j'ai été réellement pilote officiel Peugeot Sport. Mais ça nous emmène dans des années un petit peu lointaines. Voilà, où j'ai fait du rallye. Voilà.
1: D'accord. Voilà. Ok. Ah, impressionnant. Hein. Est-ce que tu peux nous parler un peu d'Aravi Racing? Quelle est son histoire?
8: Alors, l'histoire de l'Aravi Racing, c'est associatif, déjà. C'est une association qui a été créée il y a 40 ans. Cette année, on fête les 40 ans, au Mans. Voilà. Ce ne sont que des bénévoles qui viennent bosser tout l'hiver, au froid, dans la bonne humeur, et sur les camions le samedi.
2: Voilà. Des vrais passionnés.
8: Exactement, ça c'est sûr, c'est des vrais passionnés. Ouais.
1: Alors tu as connu quelques championnats maintenant, c'est quoi pour toi l'ADN de ces gros week-ends de rassemblement du monde de la route?
8: C'est de l'excitation, déjà, beaucoup d'excitation. C'est formidable parce que je trouve que ce championnat, d'année en année, il monte en gamme, hein, il monte en niveau. Et on a atteint un niveau qui est assez fantastique cette année, quoi. On va avoir des bagarres incroyables.
2: Alors à Dijon, justement, le mois dernier, pour la première étape du championnat, tu t'es offert plusieurs fois la troisième place. Et Yorick Montagne, qui est ton fils, a remporté deux courses sur le circuit prenois. Un bon bilan, ça?
8: Oui, c'est un bilan qui est un petit peu mythique. Dans le sens où on pensait être un petit peu mieux au chrono, etc. Mais on va s'améliorer sur le castellet, j'en suis sûr.
1: Alors justement,
2: quels sont tes objectifs et puis peut-être aussi celui de ton fils sur le circuit Paul Ricard?
8: Eh bien écoute, on est au pied du podium là, donc déjà je suis monté sur le podium en arrivant.
2: Ouais, c'est pas mal.
8: Au moins je me suis dit ça c'est fait.
2: On a immortalisé ça avec une photo.
8: Voilà, quoi qu'il arrive ce week-end, au moins je suis monté sur le podium. Non sérieusement, ben oui, c'est d'essayer d'aller grappiller des points et des premières places, ça c'est sûr.
1: Peut-être je me trompe, mais Marielle, est-ce que vous aviez pas un nouvel événement qui traîne?
9: Eh bien, il vient de juste de se terminer, en fait, avant même son annonce.
1: Voilà, je l'avais senti. Voilà, pour ça.
2: Quel flair.
1: Alors, selon toi, Lionel, quel est le plus difficile sur ce circuit varois?
8: Plus difficile, je dirais que c'est le départ.
1: Ah ouais?
8: Ouais, les départs sont un petit peu chauds.
2: Pourquoi?
8: comme beaucoup de circuits, mais celui-là est particulièrement un petit peu chaud parce qu'on part dans la ligne droite, là, on est 150 mètres, et au bout de 150 mètres, on tourne dans un droite où tout le monde veut tourner le premier.
1: Ouais.
8: Et ça passe pas.
2: Il n'y a pas de place pour tout le monde, en fait.
8: Il n'y a pas de place pour tout le monde, exactement. Donc, du coup, il y a toujours beaucoup, beaucoup d'animation au départ de cette course-là.
2: Revenons à Yorick et toi, père et fils, pilote dans le même team. Est-ce que c'est toujours un avantage ou il y a aussi quelques petits inconvénients à être en famille?
8: Oh, je ne suis pas sûr que ce soit un avantage.
2: Ah. La question qui blesse. Il est juste à côté, on peut se mourir de nous écouter.
8: Il faudrait lui demander. Non, il n'y a pas vraiment d'avantage. C'est même stressant. Ça a même été très compliqué pour moi, j'avoue, d'avoir son fils en course à côté. Je le laisse passer, je le laisse pas passer, voilà. Bon, après, la compétition l'emporte quand même, mais je dirais que c'est un petit peu particulier. J'aime pas être à côté de lui, quoi.
1: Et est-ce que vous arrivez à parler d'autre chose durant les déjeuners de famille?
8: Complètement, je crois qu'on n'en parle pas beaucoup en dehors.
1: Ah ouais, ouais,
8: d'accord. Ouais, ça
2: mais
8: reste
2: vous en parlez quand même
8: Un petit peu, mais c'est pas quelque chose. Voilà, on préfère parler d'autre chose. Mais je dirais que les courses de camions, c'est vraiment le week-end où, on se retrouve tous les deux sur une piste, dans le même team. Donc, c'est une ambiance un peu particulière.
2: Mais au départ, vous avez dû lui donner quelques conseils quand même en tant que papa.
8: Bien sûr, non, je ne suis pas complètement fermé aux conseils. Évidemment. Non, bien sûr, il est au courant de tout ce qui se passe sur mon camion et il peut faire exactement la même chose s'il en a envie, ouais, bien sûr.
2: Et c'est beau de partager une passion comme ça.
8: Ah non, c'est très beau, c'est stressant. Enfin, pour moi, en tout cas, c'est stressant d'avoir son fils à côté quand même. Ouais. C'est pas évident, c'est ouais, pas c'est... un adversaire comme un adversaire, forcément.
2: Normal, quoi.
8: Normal, exactement.
10: Peut-être la, ouais, peur de, peut-être la peur de l'accident des fois, non ? Je sais pas.
8: Peut-être aussi, oui. Ouais. Et puis je suis fier de lui, donc ça m'ennuie de lui gâcher un peu de plaisir ou je ne sais quoi. Enfin, c'est un sentiment qui est assez mitigé.
2: Donc vous essayez de ne pas le doubler, si je comprends bien.
8: J'essaye d'être devant, au départ. Voilà.
10: Comme ça, il n'y a pas besoin, voilà, de doubler.
8: Comme ça, il, exactement, fait sa course et il ne m'embête pas et tout va bien.
10: Alors, parce que tu es avec aussi tes autres enfants, là.
8: Oui,
10: si j'ai bien compris.
8: Oui, hein. On vient juste d'arriver. Yorick n'est pas arrivé, il arrive demain matin.
10: Voilà. Là, c'est toute la tribu qui est là. Il y en a d'autres qui veulent se lancer dans l'histoire ?
8: Peut-être les filles. Ma fille aînée, elle n'est pas là. C'est Justine. Ouais. Mais elle aimerait bien, ouais.
10: On veut plus de femmes dans ces courses de camion.
8: Effectivement, ça serait une bonne
2: Encore
8: chose.
2: Plus de stress, peut-être. Hein.
8: Oui, mais dans ce cas-là, je pense que je rebonde la piste. Là, je passerai à autre chose.
2: Bon, merci beaucoup, Lionel, en tout cas, d'avoir été avec nous. Et nous te souhaitons le meilleur, comme à tous les autres pilotes, pour ce week-end sur le circuit Paul Ricard, ici au Castellet. Dans un instant, nous allons évoquer un événement dans l'événement. Ça se passera samedi soir sur la piste du circuit. Mais d'abord, l'infotrafic.
10: À vous, Cognac G.
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5: Je voudrais déjà souligner qu'on est en avance pour l'infotrafic. C'est quand même un fait assez rare. Donc voilà, je
2: trouve que
5: on peut dire que vraiment, côté infotrafic, c'est fou. Comment ça se passe pour vous alors, Marielle, justement ?
11: Alors, j'ai quand même pas mal d'informations. Alors, on va commencer par l'accident du Pays Basque sur la 63 direction l'Espagne. Il faut ralentir 2 km après Saint-Jean-de-Luz Nord, c'est la sortie 3, car vous n'avez que la voie de droite pour passer sur les deux voies de gauche neutralisées. Toujours l'intervention du dépanneur et d'autres services pour s'occuper du poids lourd accidenté. Voilà, donc ça prend du temps et c'est normal. Il y a aussi un accident dont on attend des nouvelles. C'est sur du côté des Pyrénées, sur l'A64, dans le sens Bayonne vers Toulouse. Une cinquantaine de mètres après Saint-Martory, c'est la sortie 20, donc c'est juste après. Il y aurait une voiture accidentée sur voie de droite et bande d'arrêt d'urgence au kilomètre 222. Alors, le patrouilleur a été appelé, les forces de l'ordre également. Mais voilà, pour l'instant, on n'en sait pas plus, si ce n'est que certainement vous n'avez que la voie de gauche pour passer et qu'il faut bien ralentir. Au sud-ouest de Toulouse, on est sur l'A64. Nous avons la confirmation d'un piéton en direction de Bayonne, 1 km après la bifurcation de Bordelongue, et c'est au kilomètre 286. Il est avec le patrouilleur, néanmoins vous restez très attentif sur l'ensemble du secteur. On arrive donc à Toulouse où il y a une zone de travaux et le périphérique intérieur direction Blagnac et Tarbes fermé entre le Palais numéro 19 et Rangueil numéro 23. Vous suivez les déviations. Et puis à l'est de Toulouse, c'est la fermeture de l'A680 en direction de Toulouse pour des travaux d'élargissement. Vous passez par le réseau secondaire. Et je n'ai pas fini, puisque beaucoup plus au nord, dans le Massif central, nous avons sur l'A89 en direction de Brive et de Bordeaux, et bien après la Bourboule-le-Mont-d'Or, la sortie 24, des morceaux de pneus signalés sur les voies de circulation, kilomètre 283. Le patrouilleur vient juste d'arriver sur place. Soyez méfiants. Voilà, je vous ai tout dit.
5: Allez, on regarde comment ça se passe dans le nord-ouest et le centre du pays, avec toujours des opérations de dépannage qui se poursuivent du côté de l'autoroute A19. Lorsque vous débutez votre trajet en direction d'Orléans, vous êtes peut-être en provenance de Sens ou même de Troyes, et au kilomètre 28 de cette autoroute A19, vous ne passez que sur une seule voie, celle de gauche, en abaissant votre vitesse, puisqu'il y a du monde au bord des voies de circulation auprès de ce poids lourd qui a été sorti extrait du fossé dans lequel il était tombé. Mais pour l'instant, la remorque est en cours d'évacuation et ça prend du temps puisque c'est un semi-remorque. Donc forcément, voilà pourquoi c'est un petit peu plus compliqué. On change d'axe sur l'autoroute A10 pour vous qui roulez en ce moment en direction de Bordeaux. Depuis Paris, vous avez passé le secteur d'Orléans et avant d'arriver à Tours, après la barrière de péage de Monet, il y a un dépannage en cours auprès d'un fourgon. Donc ne soyez pas étonnés. Et puis lorsque vous aurez traversé Tours, après, au niveau du kilomètre 219. Si vous aviez l'intention de vous arrêter sur une aire, eh bien, on avait à l'instant, et j'apprends que c'est terminé, un poids lourd qui était à l'arrêt au niveau de la voie d'accélération pour quitter cette aire. Mais donc, c'est terminé. Donc, plus de soucis à vous faire. Pas d'autres difficultés. Ça reste quand même très, très fluide en ce moment, hein, dans les Pays de la Loire, le centre Val-de-Loire, la Nouvelle-Aquitaine. Simplement des travaux. Je reviens très brièvement sur le fait que sur l'autoroute A11, en direction de Nantes, la sortie 20 est fermée pour des travaux d'entretien. Du côté de l'autoroute A10, en Ile-de-France, on a tout d'abord, en direction de Paris, sur l'autoroute A10, une fermeture à partir de la bifurcation avec la route nationale 118 pour des travaux au-delà du réseau Vinci Autoroute. Le duplex à l'ouest de Paris, le duplex au niveau de la 86 qui est fermé dans les deux sens de circulation entre Vélizy et Rueil-Malmaison. Et puis vous noterez également qu'en région Centre-Val-de-Loire, jusqu'à 7h du matin, la 71 est fermée en direction d'Orléans entre la sortie numéro 1 Orléans-Centre et la bifurcation avec l'autoroute A10. À vous enfin Hervé pour terminer avec le Sud-Est.
4: Oui, et je vais commencer avec une nouvelle information qui demande plus de détails, mais pour l'instant un contresens signalé dans la sortie 42 Mougins qui dessert l'A8 en direction donc de Nice. Si l'alerte se confirme, elle va être étendue, donc ça va vous concerner très vraisemblablement entre Fréjus-Capitou, le péage de Fréjus-Capitou et celui d'Antibes sur un vaste périmètre. Soyez vigilants, je reviens bien sûr avec plus de détails dès que j'en sais un petit peu plus. Pour l'instant, il y a une alerte piéton confirmée aux abords de la 54. Restez vigilants dans les deux sens entre le péage de Saint-Martin-de-Crau et l'échangeur 13 Aiguière-Miramas. Du côté de Perpignan, fin de l'alerte piéton. En revanche, il y a un véhicule d'autoroute qui intervient sur bande d'arrêt d'urgence sur l'A9 en direction de Barcelone. C'est 7 km après la sortie 42 Perpignan-Sud. Donc vigilance sur ce secteur. Et puis des travaux également qui se sont mis en place entre Nîmes et Montpellier, puisque la sortie 27 Lunel de la 9 est désormais fermée en direction de Barcelone. Vous pouvez anticiper sortir avant à Galargues numéro 26. Sans entrer dans le détail, je rappelle que dans la région de Salon de Provence, la 54 est fermée en direction de Nîmes. Entre Grans, la sortie 14 est obligatoire et Saint-Martin-de-Crau, l'échangeur 12. Au nord d'Aix-en-Provence, la 51 est fermée dans les deux sens de circulation entre Pertuis, sortie 14 et Manosque, sortie 18. Et puis dans le Var, surtout au Canet des Morts, la bifurcation qui permet de passer de l'A8, quelle que soit la direction, à l'A57, direction Toulon, elle est fermée. Et je termine donc en vous rappelant simplement pour l'instant cette alerte contresens qui débute, signalée pour l'instant dans la sortie 42 Mougins qui dessert l'A8. Ça vous concerne si vous circulez en direction de Nice. Plus de détails, bien sûr, au fur et à mesure.
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12: Nous vous en parlons avec le micro, c'est encore mieux puisqu'on nous entend. En tout cas, c'est vrai, on vous en parle depuis le début de cette émission. Les Grands Prix Camions, ce ne sont pas que des courses de camions. Il y a aussi parfois des événements dans l'événement. Bonsoir Alexandre. Alexandre Laurent est avec nous.
13: Alors, Arnaud Laurent, mais Arnaud. Merci.
12: Ah bah décidément. Hein.
13: Merci pour l'invitation.
12: Sébastien me fait des pièges en fait.
10: En fait, c'est de ma faute. Je lui ai fait un piège. Je lui ai marqué Alexandre et en plus, je pensais à Arnaud, mais je ne sais pas pourquoi.
12: Voilà. Ah, donc, je vais dire Alexandre tout le long. C'est un tableau. Arnaud du pôle véhicule industriel chez Point S. Ça, c'est bon?
13: Effectivement.
12: Allez, même question que pour nos autres invités. Qui est Alexandre? C'est quoi ton parcours et comment es-tu tombé dans le monde du camion? Pardon, Arnaud.
13: Moi, écoute, ça fait, je suis dans le camion depuis plus de 30 ans. Et aujourd'hui, donc, je représente Point S, qui est un réseau mondial. 690 points de vente en France. Nous sommes un réseau indépendant, 100% indépendant. Et nous sommes spécialistes dans la mobilité, donc au sens très large. Aussi bien pour les véhicules légers, les voitures, les camionnettes, où on entretient les pneumatiques et également les entretiens rapides, mais également l'industriel, ce qui nous amène ici, sur la partie poids lourd, agricole, génie civil et manutention.
10: Moi, je voulais te dire, à la base, je ne devais pas te faire le slogan. À la base, je ne devais pas
13: te le
10: faire.
13: Plaisir, avec
10: Mais
13: plaisir,
10: en fait, il y a des circonstances comme ça. C'est à se demander si vous n'avez pas décidé avec Point S de créer l'événement spécifiquement aujourd'hui, parce qu'on va quand même avoir Laurent Wolf, qui a quand même l'un de ses plus gros titres, c'est Nostress. Donc Nostress, il y a Point S. Ouais. Donc je me suis posé la question.
13: Non, mais Pierre nous a fait un cadeau, effectivement, et on le remercie avec l'organisation. C'est bien tombé, effectivement, et notre slogan reste à tout jamais, effectivement, pas de stress avec Point S.
10: Ouais. Et donc Point S organise, je le disais, samedi soir, et juste avant qu'on poursuive, priorité à la sécurité de nos auditeurs. Déjà, on commence avec Hervé, un nouvel événement et le rappel de ce contresens.
4: Oui, alors, le nouvel événement, c'est un piéton, parce que c'est la soirée des piétons. Piéton a donc confirmé aux abords de l'A500 qui fait la liaison entre la principauté de Monaco et la jonction avec l'autoroute A8, et c'est au niveau du péage de Monaco. Donc soyez vigilants quand même dans le tunnel et au niveau du péage de Monaco, donc au bout de l'A500. En ce qui concerne le véhicule à contresens, alors c'est un véhicule qui a été signalé à contresens dans la sortie 42 Mougins Cannes sur l'A8. Pour l'instant, eh bien, il y a des accès à l'autoroute qui sont fermés, notamment au niveau des échangeurs des adrés numéro 39 de Mandelieu Est et Mandelieu Centre, les échangeurs 40 et 41. Et pour terminer, entrée impossible également au niveau d'Antibes Ouest, c'est l'échangeur numéro 44. Pour l'instant, c'est seulement signalé, donc pas véritablement sur l'axe, mais des mesures de sécurité sont prises avec les fermetures d'accès, donc que je viens de le nommer. Voilà, Sébastien.
10: Et Yoko, nouvel événement.
5: Oui, désolé d'interrompre ce petit pas de stress, il y a Point S, j'adore ce moment. Malheureusement, un accident s'est produit sur l'autoroute A87, c'est l'axe entre La Roche-sur-Yon et Angers. Vous êtes dans le secteur de Cholet, kilomètre 46 après la sortie 26, voiture qui se trouverait sur la bande d'arrêt d'urgence à l'instant. On n'a pas plus d'informations pour le moment.
10: Et donc, organisation, je le disais, Arnaud de chez Point S, eh bien, samedi soir avant la parade des camions décorés, un défi mécanique. Alors, Pierre a commencé un petit peu à nous en parler, mais toi, du coup, tu es là pour nous en donner un petit peu plus de détails.
13: Avec plaisir. Pour nous, en fait, on a 220 centres qui font de l'industriel, et donc composés d'adhérents et de techniciens qui, au quotidien, en fait, entretiennent les véhicules de clients transporteurs. Et notre objectif, c'est d'optimiser en fait les pneumatiques, aussi bien pour la sécurité que pour la notion de carburant, réduction de carburant et de CO2. Et donc, on a voulu, et je remercie Pierre et l'organisation, mettre en avant en fait ces techniciens dont on parle peu, et aussi bien les techniciens de chez Point S que pour la partie mécanicien du championnat de France. Et donc, l'objectif, c'est 3 techniciens Point S contre 3 mécaniciens du championnat de France, où il va y avoir en fait un challenge qui va être chronométré, où ces 3 techniciens, l'objectif, c'est de déposer la roue avant gauche d'un camion. Il y aura 2 camions sur la piste, sur la ligne droite, samedi soir à 20h50, et donc on invite tout le monde à bien évidemment à être présent, et l'objectif, c'est de déposer cette roue, de la faire rouler, de la remonter tout manuellement et le plus rapidement possible entre ces 2 équipes.
10: D'accord, oui, tout un programme, effectivement. Pierre, c'est qui va concourir des teams ?
14: En fait, ce sont les mécaniciens d'un invité de ce soir.
10: Ah, l'invité, alors j'en ai eu deux pilotes, j'ai eu Antoine et Lionel.
14: Ok.
10: Alors, c'est suspense.
14: Ça sera justement les mécaniciens du Team Aravi Racing. Voilà.
10: Tu le savais?
13: Eh ben non, je l'apprends ce soir.
10: On le savait.
13: Mais toujours pas de stress avec Poès. On n'est absolument pas inquiet. Vous pouvez prendre n'importe quelle équipe.
14: Non, en fait, c'est l'équipe effectivement Aravi qui est assez chevronnée. Hein. On voulait quand même mettre une raclée.
10: C'est vachement bien.
14: C'est intéressant parce que c'est vrai qu'il y a plusieurs teams qui voulaient participer à ce challenge, ce duel de mécaniciens. Et c'est vrai que le team Aravi apprécie beaucoup cet exercice-là et ils sont vraiment bons aussi. Donc voilà quoi. Mais comme Arnaud nous a dit que ça fait 4-5 mois qu'ils répètent tous les soirs avec leurs équipes, on ne pouvait pas non plus y aller comme ça en touriste.
13: Il y a eu trois techniciens qui ont été sur l'ensemble de nos adhérents, nos 220 points de vente qui ont été sélectionnés. Il y a un Texien de Paris qui va venir, il y en a un de Grasse et un autre d'Avignon qui va concourir.
10: Ah ouais, tu les as même fait carrément venir de loin.
13: Donc, de là, très loin. De
10: ah ouais,
13: très
10: il
13: loin.
10: Fallait qu'ils soient là, quoi, en fait. Hein.
14: Effectivement. Au départ, on avait fait une team avec Seb, Fabien et moi. Et puis, quand il nous a parlé de l'envergure de la machine, on a dit bon, on abandonne direct.
10: Bah, c'est-à-dire que moi, la roue, je veux bien, mais elle serait tombée sur moi au bout d'un moment. Donc, voilà, c'est joker quand même. Juste avant qu'on poursuive, on retrouve Hervé avec toujours, hein, c'est très important, ce véhicule signalé à contresens.
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4: Véhicule signalé à contresens, alors dans la région de Cannes, hein, ça concerne l'échangeur 42 Mougins-Cannes qui dessert l'A8 et pour l'instant, plusieurs accès à l'autoroute sont fermés, les barrières sont baissées, il faut patienter au volant de votre véhicule, c'est le cas notamment aux Adrets, entrée 39 à Mandelieu centre, entrée 40, Mandelieu est, entrée 41, du côté de Mougins également et d'Antibes. Donc pour l'instant, il faut patienter au volant de votre véhicule. Et j'apprends donc ce que j'envisageais également, c'est qu'à l'heure actuelle, eh bien, les barrières au péage d'Antibes sont baissées en direction d'Aix-Marseille. Et là aussi, il faut patienter au volant de votre véhicule. Les recherches ne font que débuter sur ce vaste périmètre. Voilà Sébastien.
12: Merci Hervé. Je me tourne à nouveau vers Arnaud. Question un peu girly, hein, question un peu fille. On dirait que c'est Sébastien qui l'a écrit pour moi. Ça doit peser un petit peu lourd, un pneu de camion, non ?
13: Oh, ça pèse à peu près entre 50 et 70 kilos selon le pneumatique.
12: Ah, oui.
13: Après, l'objet, il est rond, donc il roule. Ouais. Donc on ne le porte pas. L'objectif, c'est pas de le porter, c'est de le faire rouler.
12: Ok. Alors,
10: pour ma défense, j'aurais posé la même question, girly ou pas. Hein.
12: Bon, ça va, ça me rassure. Et vu le nombre de roues sur un camion, vous avez une idée du nombre de pneus que vous changez par an sur le pays à l'échelle nationale ? Ça représente
13: alors,
12: combien ?
13: Au niveau national, on fait plus de 120 000 pneumatiques poids lourds par an au niveau de l'ensemble de nos adhérents.
10: Ah oui, quand même.
13: Du pneu neuf et également du pneu rechappé, puisqu'il est important
12: c'est
13: aussi.
12: Conséquent,
13: le pneu rechappé.
10: Arnaud, pour le coup, quand est-ce que toi tu fais le prochain défi mécanique
13: Moi-même.
10: Ouais.
13: Eh ben, je vais surtout les applaudir et puis les encourager pour cette épreuve. Et en tout cas, voilà, je trouve que ça va être un très très bel événement. On sera également présent sur le village, avec plaisir de recevoir l'ensemble des visiteurs pour leur expliquer tous les avantages à venir chez Proès.
10: Oui, parce que c'est l'occasion de mettre en lumière hein, tous ces métiers, c'est ce que disait Pierre. Moi, les mécaniciens, j'ai l'habitude de les appeler dans l'émission les chirurgiens du camion. Pour moi, c'est quelque chose qui les représente assez bien, parce qu'aussi bien pour le pneu que pour le moteur, c'est vrai que sans ces métiers de l'ombre, bah, tous les camions qui, à la moindre panne, bah, ils ne pourraient pas rouler, en fait.
13: Effectivement, tu as raison. Et puis, c'est la mise en sécurité aussi bien des pilotes que des conducteurs du quotidien. C'est extrêmement important et c'est un métier à mettre en avant, effectivement.
10: Donc, quelle belle idée que vous avez eue tous les deux de mettre ça en place pour ce week-end. Donc, c'est samedi soir sur le circuit et ça va être un moment de folie, ça.
14: Oui, un moment de folie, surtout un temps fort et merci. C'est aussi le moment aussi de remercier l'ensemble de nos mécaniciens poids lourds en France qui font un travail considérable, on ne les voit pas. Mmh. Et c'était aussi pour ça que dans le cadre du championnat de France camion par le passé, quand on avait le temps sur les Grands Prix de faire ces challenges mécaniques, c'était l'occasion aussi de mettre en avant les pilotes du championnat qui agissent, ils sont tout le temps en arrière-plan, ils sont dans leur tente en train de changer, travailler la nuit en fait pendant que les autres dorment pour mettre en route les camions. Et pour nous, il nous fallait cet écrin pour les mettre en avant. Donc, on sera ravis de les avoir ce week-end.
10: Alors, ceci dit, on peut très bien organiser une pièce de théâtre avec Fabien, Pierre et moi qui font le défi mécanique. Mais là, ça serait une pièce de théâtre.
14: Je pense que ça finirait dans les best-of de fin d'année, tu sais, juste avant Noël. Là.
10: En tout cas, merci beaucoup, Arnaud, d'avoir été avec nous ce soir.
13: Merci,
10: Arnaud Laurent de Point S. Non, je ne vais pas te la refaire.
14: Vas-y, t'en rêves tout à
10: l'heure. Non, parce que je pense qu'il doit absolument. Tu dois l'entendre combien de fois par jour ?
13: Ouais, je l'entends tout le temps, même la nuit. Donc
10: Non, là, faut qu'on parle. On va parler après l'émission. En tout cas, un grand merci. On te retrouvera évidemment avec toute l'équipe de Point S sur le village ici au circuit Paul Ricard. Et donc, samedi soir pour ce super défi mécanique. Et juste avant, donc, un concert de folie sur les lignes droites ici au Castellet. Place à vos conditions de circulation. Et on se retrouve avec de nouveaux invités. Et toujours en compagnie de Virginie Decorte, parce que j'ai des questions à lui poser aussi.
12: Voilà, les grands plaisirs.
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5: Et on va commencer avec une bonne nouvelle. Hervé, je crois que c'est la fin de l'alerte contresens dans le sud-est.
4: Effectivement, Yoko, fin de l'alerte contresens sur la Côte d'Azur. Donc, les barrières se lèvent progressivement, notamment au péage d'Antibes. Ça y est, le flot de trafic repart en direction d'Aix-Marseille. Fin de l'alerte. Donc, il y a en revanche deux piétons confirmés. Piétons confirmés aux abords de l'A54 entre le péage de Saint-Martin-de-Crau et Aiguière-Miramas, l'échangeur numéro 13. Vigilance dans les deux sens. J'apprends l'arrivée sur place des forces de l'ordre. Ça devrait donc accélérer le mouvement sur ce secteur. Et puis, autre piéton confirmé du côté de l'A500 sur la Côte d'Azur. Piéton confirmé donc aux abords du péage de Monaco. Ça comprend aussi une partie du tunnel de Monaco sur ce périmètre. Donc, vigilance. L'alerte est toujours en cours. Les secours se rendent sur les lieux. Pour le reste, il y a également à vous rappeler quelques zones de travaux. Par exemple, dans la région de Salon-de-Provence, l'A54 est fermée en direction de Nîmes entre Grance, sortie 14 obligatoire, et Saint-Martin-de-Crau, échangeur 12. Vous poursuivez via le réseau secondaire. Au nord d'Aix-en-Provence, c'est l'A51 qui est fermée dans sa partie basse et dans les deux sens, entre Pertuis, sortie 14 obligatoire, en direction de Gare.

0: Il faut pratiquement un an pour organiser un Grand Prix Camion. Donc depuis la dernière édition du Grand Prix Camion du Castellet, on est déjà en train de travailler sur cette édition qui arrive ce week-end. Donc sur la préparation avec la billetterie qui s'ouvre, la commercialisation de ce Grand Prix et après toute la logistique sur laquelle je suis. La logistique vraiment qui est très importante pour toute l'implantation générale de l'événement et toutes les animations qu'on va pouvoir proposer aux spectateurs durant le week-end.
1: Et avec toi, on peut les citer. Il y a notamment, mais est-ce que Wheels Racing, il y a un petit peu de monde pour faire tourner ces Grands Prix Camions. On peut citer Philippe et Margot aussi.
0: Exactement, Philippe qui nous aide sur l'aspect commercial et Margot qui m'accompagne sur cette partie logistique, organisation tout au long de l'année, sur tous nos événements. C'est un réel appui pour moi. On est une petite équipe. Mais on ne chôme pas, il y a beaucoup de choses à faire.
1: D'ailleurs, le téléphone, il sonne beaucoup quelques jours avant le début de l'événement.
0: Eh bah oui, ça sonne vraiment beaucoup, surtout la semaine de l'événement. Ouais. J'ai déjà calculé, c'est près d'une centaine d'appels sur la semaine. Et parfois, ça se rapproche même sur une seule journée. Ouais. Donc, wow. Il faut jongler. Mais comme le disait Mohamed juste avant, quand c'est vraiment un métier passion, on va dire. Donc, c'est quelque chose...
1: Voilà. Un nouveau zéro, Pierre.
2: Décidément, il fait des zéros. Alors c'est l'immuable des Grands Prix Camions et qui font briller les yeux des petits et grands, les camions décorés. Quel est le programme ce week-end au Castellet? Plus de 200 camions, c'est ça, qui seront décorés?
0: C'est ça, cette année on va accueillir 265 camions décorés sur tout le week-end, qui vont être exposés sur toutes les zones d'animation du circuit Paul Ricard. On aura deux parades de ces camions décorés, une le samedi soir à 21h10. Donc vous allez avoir la chance de voir les camions décorés avec le coucher de soleil, parce qu'ils annoncent beau temps ce week-end. Donc 265 camions qui vont parader sur la piste pour le plaisir de tout le monde. Et le dimanche, on aura la même chose sur la pause déjeuner entre midi et 14h, pardon. Pareil avec ces 260 camions décorés.
2: Et pour ceux qui n'ont jamais vu ça, c'est quel type de décoration par exemple?
3: Il y a de tout.
2: Il y a de tout.
3: Ouais. On peut avoir des acteurs de cinéma, des groupes de musique, des films.
2: Enfin, c'est super coloré. Ouais.
0: Exactement. Et ce week-end, on aura la chance d'avoir tout type de véhicules, tout type de camions, avec donc des camions décorés, comme vous l'avez dit, des camions de tuning, des porteurs, des camions américains, des ensembles routiers également qui vont pouvoir aussi être présents pour exposer, et des camions anciens. Donc vraiment, tout type de camions seront présents sur le circuit Paul Ricard.
2: Il y en a pour tous les goûts.
0: Exactement.
1: Il y en a pour tous les goûts, effectivement. Mais il y a d'autres activités avec notamment le dernier arrivé dans l'équipe, la mascotte Willy.
0: Willy, qui va fêter ses 1 an.
3: Déjà, si jeune.
0: Exactement.
3: Oui.
0: Et samedi, pour toutes les personnes qui auront la chance de venir samedi, on va fêter l'anniversaire de Willy tous ensemble. Donc, petits et grands vont pouvoir fêter et souffler les bougies de Willy.
2: Excusez-moi, mais qui est Willy?
3: La mascotte. C'est un lion, un tigre.
2: On ne l'a pas encore présenté.
3: Un guépard, oui. Mais moi, tu sais, dès que ça déploie les quatre trucs, c'est un félin. Moi, c'est un petit chat pour moi, tu vois.
0: Willy, c'est la mascotte officielle du championnat de France Camion qui est présente depuis 1 an, du coup. Elle a commencé l'année dernière au Grand Prix Camion du Castellet. Elle sera présente tout au long du week-end pour faire des photos, même faire des dédicaces. Elle a sa propre signature.
3: Ah ouais.
0: Donc, n'hésitez pas à aller la voir, à aller prendre des photos, à aller lui taper
2: vous
0: dans
2: me
0: les
2: présenter
0: mains.
2: Vous allez présenter?
3: Bien sûr, avec grand plaisir. Bon, sauf que moi, j'ai un problème, c'est que je suis un peu monodiscussion. Donc il m'a dit anniversaire, j'ai pensé gâteau, j'ai pensé manger. Donc voilà.
0: Et il y aura un gâteau.
3: En plus, je serai d'autant plus.
2: On sera là.
1: Merci Jérémy, et bon Grand Prix. Dans un instant, nous retrouverons Fabien et Pierre pour clôturer cette émission spéciale en direct du circuit Paul Ricard au Castellet. Mais d'abord, l'info trafic.
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6: Et tout de suite, c'est dans le sud-ouest qu'on s'intéresse à l'infotrafic avec toujours cette alerte contresens, Marielle.
7: Et oui, Yuko.
8: Alerte. Véhicule à contresens.
7: Voilà, donc dans la région de Brive, en Corrèze, attention à cette alerte concernant un véhicule à contresens qui reste signalé vraiment sur l'autoroute A89. Vous êtes entre la bifurcation avec l'autoroute A20 et Brive-Ouest, c'est l'échangeur numéro 19. Alerte dans les deux sens de circulation car ce véhicule à contresens roulerait sur les mêmes voies que vous.

0: mais vous le savez, pourrait à tout instant se retrouver face à vous. Une situation extrêmement dangereuse. En tout cas, pour une raison de sécurité, dans ce secteur, vous êtes à l'arrêt au niveau de certains péages avec des barrières qui sont baissées. C'est le cas pour les au niveau de la barrière de péage de Tenon, également au niveau des entrées de Mansac-Terrasson, entrée numéro 18. Alors, un petit peu de patience, c'est bien sûr pour votre sécurité. Et les services d'intervention sillonnent le secteur. Voilà, mais à sa recherche et pour l'instant, on n'en sait pas plus. Yoko, j'en profite pour vous rappeler que nous avons toujours ce piéton au sud-ouest de Toulouse. Ça n'a pas changé sur l'A64 entre la bifurcation de Bordelongue et Oncopole, le chapitre à la sortie 38. Les forces de l'ordre viennent d'arriver sur place, donc ça peut évidemment évoluer désormais. Vous restez vigilants, ne cédez pas à la curiosité. Et puis, l'extrême sud-ouest du pays, pas de changement non plus sur l'A63 direction de l'Espagne. Vous ralentissez bien après Saint-Jean-de-Luz Nord, c'est la sortie numéro 3, car au niveau d'un accident de poids lourd, vous ne passez que sur voie de droite au kilomètre 193. Toutefois, ça devrait bien évoluer puisque le poids lourd a été évacué, mais pour l'instant le balisage est toujours en cours. Voilà, je vous ai tout dit.
1: Dans le nord-ouest et le centre du pays, une seule information à retenir, je vous emmène dans les Pays de la Loire, dans le Maine-et-Loire, plus particulièrement sur l'A87, pour vous qui arrivez de La Roche-sur-Yon en direction d'Angers. Après la sortie 26, Cholet-Nord, il y a une voiture qui a percuté un chevreuil et donc ça se passe sur la bande d'arrêt d'urgence. Le patrouilleur Didier est sur place en protection. Il va pouvoir évacuer la carcasse de l'animal et protéger le véhicule qui va attendre l'arrivée du dépanneur. C'est la seule information à retenir. On termine avec vous, Hervé. Comment ça se passe dans le sud-est ?
2: Eh bien, dans le sud-est du pays, deux nouveaux événements. Tout d'abord, une voiture accidentée. Si vous circulez sur l'A7 en direction de Marseille, c'est 8 km après avoir passé le péage Janson-Provence. La voiture est arrêtée sur la bande d'arrêt d'urgence. Les secours se rendent sur les lieux. Et il y a également confirmé sur ce même périmètre, un petit peu avant la voiture, la dépouille d'un sanglier qui se trouve également sur bande d'arrêt d'urgence. Un dépanneur va se rendre sur les lieux. En ce qui concerne les piétons, c'est en passe d'être résolu parce que les forces de l'ordre arrivent sur les deux secteurs. Alors, sur l'A54, entre Saint-Martin-de-Crau et Aiguière-Miramas, l'échangeur numéro 13, tout se passe maintenant sur le parking de l'aire de repos de Merle-Sud. Les secours donc sont présents sur les lieux. Idem sur la Côte d'Azur avec l'autre alerte piéton. Les forces de l'ordre sont arrivées sur les lieux. Ça se passe entre le péage de Monaco pour accéder à l'A500 et l'entrée du tunnel. Donc, tout le monde est présent sur les lieux. En ce qui concerne les zones de travaux, je vous en reparlerai dans le prochain point trafic après la météo de 23h.
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1: 22h50 et c'est déjà la dernière partie de cette émission en direct du circuit Paul Ricard où nous retrouvons Virginie et Sébastien.
4: Et on retrouve également Pierre Dubois, Fabien Calvé également pour terminer cette émission avec Virginie qui s'attend pas à quelques questions. Oula, voilà, ouais. Elle s'attend pas à quelques questions. Je fais encore durer le suspense. J'aime bien faire durer le suspense.
1: Tout d'abord,
4: ce petit message là qui nous est parvenu de la part de Lionel de Saint-Étienne. Bonsoir Seb, Pierre et Fabien. Encore un gros et beau week-end qui se prépare. Vous êtes au top. Mon premier castelet, je l'ai fait. Avec Pierre, nous avons passé le week-end au camping en toile de tente avec les camions décorés qui ont fait la fête toute la nuit. Que de beaux souvenirs. Bonne soirée à tous.
1: On
4: se voit ce week-end, Lionel de Saint-Étienne. Mais qu'est-ce que c'est que cette soirée, Pierre ?
5: Écoute, je crois que quand
6: tout ce qui se passe au castelet reste au castelet.
5: Non, c'était à l'époque, on va pas se mentir.
6: Bah, si t'avais 10 ans, ouais, c'était assez soft.
5: Non, j'avais plus 10 ans, j'avais au moins 18 ans parce que j'avais dû peut-être même conduire. En fait, le truc, c'est qu'à l'époque, au castelet, t'étais dans le camping, la zone rouge à côté, et tu dormais en pleine nuit, t'étais en toile de tente, et t'avais des camions décorés qui s'amusaient à faire le tour des tentes, ils faisaient des slaloms avec les phares, etc. Enfin, je pense qu'on aurait pu se faire écraser 15 fois.
6: Ouais.
5: et en fait, voilà quoi. Donc, c'est pour dire que ça a bien changé. Et effectivement, on a souvent été réveillés avec Lionel et toute l'équipe de chez Crozier à l'époque. On partait venir soutenir Noël Crozier. On arrivait, je pense, à se faire écraser 15 fois. Quoi.
4: Ouais, effectivement, c'est d'être de bons souvenirs, ça aussi. Hein. Je vous rappelle la question de ce soir, Fabien, tu donnes pas la réponse encore. Pour remporter 5 fois 2 places demain ici pour le Grand Prix Camion du Castellet. Deux places pour 5 personnes pour venir et voilà, pendant les 2 jours. Pour participer, très simple, radio177.fr. Quand vous êtes à l'arrêt, vous cliquez sur la bulle bleue Messenger et vous pourrez eh bien me répondre directement ici sur le circuit Paul Ricard. Je vous le demandais tout à l'heure, le Grand Prix Camion du circuit Paul Ricard ici au Castellet s'était arrêté pendant un petit temps. Mais en quelle année s'était-il arrêté? C'était l'une des victoires de Fabien Calvé. Et nous, on veut savoir de quelle année il s'agit. Fabien, chut! On ne dit pas, on ne donne pas la réponse. Voilà. Alors, n'hésitez pas. Il me reste encore quelques places. Voilà. Il fallait avoir tout bien écouté partout. Juste avant qu'on retourne voir Fabien, Virginie et Pierre, Marielle, on retourne évidemment chez vous.
0: Mais c'est pour vous dire que tout est terminé. C'est la fin de l'alerte contre sens.
4: C'est formidable. Et on voilà. Aime quand ça se termine comme ça.
0: Et oui, voilà. Nous aussi. Voilà.
1: En revanche, moi j'ai une mauvaise nouvelle, pardon.
4: Oui,
1: dites-moi. Oui, bah moi j'ai un chevreuil écrasé sur l'autoroute A11 qui se trouve sur la voie de gauche, donc ça peut être particulièrement dangereux lorsque vous roulez en direction de Paris après la sortie 23 Boisbonne Carquefou, kilomètre 341, le patrouilleur est sur place.
4: Hervé?
2: Oui, présent.
6: Il essaye de réanimer le chevreuil.
2: Non, mais moi j'ai une question pour Pierre ou pour Fabien.
4: Ouais.
2: Pendant la compétition, est-ce que les camions roulent tous à droite et ils mettent les clignotants quand ils dépassent?
0: Aïe, aïe, aïe.
6: Pas toujours. Tu sais, le clignotant, il a parfois des signes un peu bizarres en course de camion. Ça s'appelle un coup de pare-choc.
4: Bon alors Hervé, moi, en dehors de... Parce qu'on parle souvent des Grands Prix Camions dans cette émission et on a parlé du Castellet, mais vous, si je vous dis le Castellet, vous pensez à quoi, Hervé?
2: Alors, moi, mes souvenirs, c'est pas l'univers du camion, puisque je suis dans l'univers du camion depuis que j'ai intégré un petit peu l'émission. Moi, quand on parle du Castellet... Je pense à une aventure de F1, mais qui a duré juste 3-4 saisons. Une écurie qui était basée dans le Var, alors pas très loin du Castellet, c'était au luxe, c'était AGS, Automobile Sportive Gonfaronnaise. Ils avaient participé à l'époque au championnat du monde de F1, à une époque où les budgets étaient raisonnables. Il suffisait de trouver un châssis, un moteur et de recruter un ou deux pilotes. Et ça avait failli prendre bon sens. Malheureusement, donc après les financements n'ont pas suivi, mais voilà, ça me fait penser à cette écurie de F1 AGS dans le Var.
4: Ben voilà pour ce souvenir. Marielle, pour vous, si je vous dis le Castellet, c'est quoi?
0: Les courses, hein, forcément. Voilà.
4: Les courses.
0: Oui, ouais. Oui, les courses de véhicules, hein, pas les courses à pied. Hein. Je ne sais jamais.
4: Et pour vous, Yoko, vous, si je vous dis le Castellet?
1: Non, moi, ça me fait penser au soleil, plus beau village de France. Voilà, c'est tout.
4: Ah ben voilà, tout simplement. Bon, et forcément, Virginie, c'est quoi la question?
7: Alors moi, c'est ni F1.
4: Il fait ça bien.
7: Oui, ni F1, ni camion. Ça me fait penser à un tournage. J'ai accompagné il y a quelques années de ça, peut-être une dizaine d'années, un ami, puisqu'il y avait le tournage d'une pub, en fait. Mmh. Et j'avais été assez éblouie. Pourtant, je suis de la région, hein, mais par le paysage magnifique, les vignes, la mer qui est pas très loin, hein, quand on prend la petite route, là, voilà. Donc, j'en gardais un très, très beau souvenir.
4: Oui, forcément. On a tous des souvenirs, dans ces secteurs. Je veux qu'on revienne maintenant à ce qui va arriver ce week-end. Et j'ai JP qui me pose cette question. Donc je ne sais pas si c'est Pierre ou Fabien qui va pouvoir répondre à la question. Salut Seb, t'es copilote. Est-ce que les courses seront diffusées en direct sur YouTube et aussi les courses de NASCAR?
6: Oui.
4: Oui.
6: Oui.
4: Oui. Même NASCAR.
6: Oui. Les deux, on a une belle diffusion. Cette année, en règle générale, on va avoir une meilleure diffusion que dans les années précédentes, hein, tout simplement parce que notre championnat grossit, donc c'est un peu plus facile à financer, parce qu'évidemment, pour financer tout ça, hein, tu parlais tout à l'heure de financement, mais là, c'est le cas aussi. En tout cas, ici, on va avoir une belle couverture, justement, du live avec les courses de NASCAR qui sont également très impressionnantes. On a beaucoup parlé de camions ce soir, mais c'est un vrai grand plaisir de retrouver une compétition de ce niveau-là. Il faut savoir que la NASCAR européenne dépend de la NASCAR des États-Unis, hein, et aujourd'hui on a un plateau européen. Avant c'était très franco-français, il y a une quinzaine d'années. Aujourd'hui ça a bien pris à l'international et le niveau et les courses sont très captivantes. Vous pouvez regarder ça même si vous y connaissez pas grand-chose, allez voir, il y a de la bagarre, c'est vraiment vraiment très intense et ça colle parfaitement avec
7: c'est des belles voitures,
6: c'est du gros V8, tu vois, enfin, je veux dire, ça ronronne comme il faut et c'est vraiment dans l'ADN de nos courses à long.
4: Sinon, il avait une autre question, notre ami JP, là c'est directement pour Fabien, spécialiste aussi de spécialiste à Dijon, il y avait un camion noir, je me rappelle plus le numéro, mais quand il a accéléré, on aurait dit qu'il hurlait le camion. Alors, est-ce que tu sais de lequel il parle?
6: Cette année, là?
4: Oui, à Dijon, ouais.
6: Camion noir.
4: Il hurlait, nous dit-il. Bon, on va réfléchir à la question. Voilà.
6: Qui c'est qui a un camion noir? Là, il me pose une. Enfin, c'est peut-être les Souza qui sont sur base noire, mais ils sont quand même très fluo.
4: Dis-nous en plus,
6: ouais,
4: JP.
6: Il faut que tu précises.
7: L'angoche.
4: Bon, alors, Virginie, vos premières impressions depuis cet après-midi ici?
7: Très, très bonne. J'ai envie de rester tout le week-end, moi, j'ai envie de te dire, Sébastien.
4: Parce que, alors, il faut quand même vous préciser, c'est que Virginie, dès cet après-midi, elle est montée dans un camion de course pour voir comment ça faisait.
7: Je me sentais toute petite quand même, toute fragile.
4: J'ai fait les photos, j'ai les preuves. Ouais, voilà.
6: Et ce qu'elle ne sait pas, c'est que demain, on va l'attacher sur la sellette derrière. Tu vois, c'est encore plus marrant.
4: Pierre, on fait un dernier rappel avant qu'on ne se quitte. On rappelle les principales infos de ce week-end.
5: Rendez-vous tout simplement au Circuit Paul Ricard ce week-end pour vivre une édition qui s'annonce plutôt incroyable de ce Grand Prix Camion. Les nouveautés, c'est bien évidemment au-delà des courses de camions, c'est les courses de NASCAR, retour en France à nos côtés. La nouveauté, c'est le concert sur la piste, mais surtout c'est le concert avec Laurent Wolf qui va enflammer cette piste du Circuit Paul Ricard le samedi soir. Et puis tout le reste, vous le connaissez, c'est toujours se vivre et partager ensemble ce grand moment.
4: Et donc Ludovic qui nous avait écrit et qui nous écoute depuis son resto routier et il nous le précise, son resto routier, c'est le Chalut à Gonselin. Voilà, oui, Pierre.
5: Et puis, dernière information, on rappelle que lors des Grands Prix Camions, le paddock, il est ouvert au public. On le rappelle, c'est important. Vous avez accès à la compétition. Vous allez voir les pilotes, les mécaniciens. Et puis, surtout, l'entrée, elle est gratuite pour les moins de 16 ans.
4: Il y a Chaton qui dit que pour faire un Grand Prix dans les Hauts-de-France, il propose son grand jardin.
5: Ok, bon, on arrive.
6: J'étais le week-end dernier, pas très loin d'ici, à une concentration régionale, sur Livestock Truck Show, et c'était des courses de tracteurs tondeuses. Donc peut-être ça peut coller, dériver. Peut-être.
4: En tout cas, merci à toutes et tous pour votre participation. Un grand merci, messieurs. Un grand merci à Pierre, Fabien, Jérémy qui m'ont aidé à préparer cette émission ici en direct du circuit Paul Ricard. Mais plus globalement, merci à toute l'équipe de Wyss Racing sur le pont pour vous. Réponse à la question, c'était en quelle année qu'il s'était arrêté pendant un temps, mon cher Fabien, le Grand Prix Camion ici?
6: La dernière édition a eu lieu en 1999, avant ce fameux break qui a duré sur le début des années 2000. Mais voilà, 1999, dernière édition avant le changement de propriétaire du circuit.
4: Et pour les vainqueurs, je reviendrai vers vous pour vous demander vos adresses courriel. Et votre émission, il sera jusqu'à samedi. Nous serons installés au cœur du village sur le stand Truck Stop, notre nouveau partenaire. Et samedi, émission spécial sur le 107.7 de 14h à 16h. Et derrière, merci à Pierre, Fabien et Philippe qui m'ont aidé à la préparer. Je vous rappelle également l'indispensable pour celles et ceux qui viennent, l'application du championnat où vous retrouvez tout le nécessaire sur chaque Grand Prix. Merci beaucoup Virginie d'avoir été avec moi ce soir.
7: Merci à toi Sébastien, c'était très sympathique. C'est quand la prochaine?
4: Quand tu veux. Moi, tout pareil. Voilà. Merci en studio à Marielle et
7: c'est l'émotion. Merci à tous. Ça, ça fut vraiment sympa. On aurait dû y être aussi, peut-être.
4: Exactement. Bonsoir Hervé.
2: Bonsoir Sébastien. Bonsoir Virginie. Bonsoir à toutes et tous. Et bonne route, comme toujours, bien sûr.
4: Merci également à Yoko pour la réalisation et la technique.
1: Merci beaucoup à tout le monde. Passez une très bonne soirée et profitez bien de ce week-end ensoleillé.
4: Avec grand plaisir. Je vous souhaite plein de courage pour ce soir et cette nuit et la prudence ou la bonne nuit. Je vous dis à samedi au Castellet ou à mardi 21h pour une nouvelle émission. Les routiers sont toujours aussi sympas. Lundi, il n'y en aura pas, mais mardi, émission avec Jean-Claude Raspienjas qui s'est inspiré de vous pour son nouveau livre « La France à la carte ». Il viendra nous en parler dans cette émission. Je vous dis donc à samedi ou à lundi. Prenez bien soin de vous car chaque jour, chaque nuit est une vie. Travaillons ensemble à la beauté des choses. 73 51 88 soit 212 hashtag respectons les routiers. 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
2: Merci Sébastien, merci Yoko que nous retrouverons tout à l'heure à minuit pour le Flash Info. Pour l'instant, on s'intéresse à la météo. La météo de demain, vendredi 22 mai, le soleil s'imposera largement sur le pays. On notera simplement des développements de cumulus l'après-midi sur les massifs des Alpes et des Pyrénées. Ailleurs, le ciel restera dégagé. Côté thermomètre, les températures minimales iront de 8 à 12 degrés du massif central au nord-est, de 11 à 17 ailleurs. Les maximales, elles sont comprises entre 26 et 31 degrés en général, jusqu'à 34-35, ce sera le cas dans le sud-ouest.
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2: Avec une nouvelle information, si vous circulez du côté de la Bédoule sur l'A50, vigilance au niveau de cet échangeur numéro 7 sur l'A50, vigilance dans tous les cas de figure, vous entrez, vous quittez l'autoroute, vous ne faites que passer dans un sens ou dans l'autre direction, Toulon ou Marseille, c'est une alerte piéton signalée donc au niveau de cet échangeur. Il y a également une voiture en difficulté, un peu après Noir-Étable, je vous emmène sur l'A89 en direction de Lyon. Voiture confirmée en panne et arrêtée sur voie de droite car c'est un secteur où il n'y a pas de bande d'arrêt d'urgence. Donc en apercevant les warnings, les feux de détresse de la voiture en question, pensez à ralentir et à vous décaler sur les voies de gauche. En effet, elles sont deux voies supplémentaires puisqu'il n'y a pas de bande d'arrêt d'urgence. Donc voie du milieu, voie de gauche pour dépasser cet événement. Un patrouilleur, un dépanneur sont attendus sur les lieux. Toujours une alerte piéton du côté de l'A54, si vous circulez à l'heure actuelle entre le péage de Saint-Martin-de-Crau et Aiguère-Miramas, l'échangeur 13, vigilance sur ce périmètre, même si pas, apparemment la situation est en train de se régler sur le parking de l'aire de repos de Merle. Vigilance tout de même sur ce secteur. Des zones de travaux également qui sont en place. Par exemple, si vous circulez au-delà du réseau 26 autoroute dans la région de Saint-Étienne, la 47 fermée en direction de Lyon à hauteur de Stelitec, c'est l'échangeur numéro 15. Dans la région d'Orange, la sortie numéro 20 Orange Nord Piolenc de la 7 est fermée en direction de Lyon, ce qui occasionne d'ailleurs à l'heure actuelle une difficulté de circulation sur ce périmètre. Donc patience sur ce secteur. Du coup, donc la solution au volant d'un véhicule léger, vous pouvez sortir avant à Orange Centre numéro 21. En revanche, au volant d'un poids lourd, vous devez sortir après à Bolène. C'est la sortie numéro 19 entre Nîmes et Montpellier. La sortie 27, Lunel de la 9 est fermée en direction de Barcelone. Là, vous pouvez anticiper, sortir avant, en effet, à Galargues, la sortie numéro 26. Dans la région de Montpellier, le trafic sur la 9, qui permet habituellement de contourner la ville, est actuellement entièrement dévié sur la 709, l'axe de desserte locale, mais c'est valable uniquement dans le sens Espagne-Lyon. C'est au niveau de Saint-Jean-de-Védas que vous êtes orienté vers la 509. Suivez bien la signalisation établie sur ce périmètre. Dans le Gard, la sortie numéro 1 Nîmes-Centre de la 54 est fermée en direction d'Arles-Marseille. Vous pouvez sortir avant, mais ce sera sur la 9 à Nîmes-Ouest, sortie numéro 25. Dans la région de Salon de Provence, la 54 est fermée en direction de Nîmes, entre Grance, sortie 14 obligatoire et Saint-Martin-de-Croix échangeur 12. Une fois hors autoroute, vous poursuivez via le réseau secondaire. Au nord d'Aix-en-Provence, la 51 est fermée dans sa partie basse et dans les deux sens, entre Pertuis, sortie 14 obligatoire si vous circulez en direction de Gap, et Manosque, sortie numéro 18, si obligatoire si vous circulez en direction de Marseille. C'est pour permettre le passage d'un convoi exceptionnel ITER. Et une fois que vous êtes hors autoroute, vous suivez là aussi le réseau secondaire. Enfin, dans le Var, au Canet des Morts, la bifurcation qui permet de passer de l'A8, quelle que soit la direction, à l'A57, direction Toulon, est fermée. Il faut donc agir bien en amont sur l'A8. Vous devez, par exemple, sortir au Muy, c'est la sortie 36 si vous circulez en direction d'Aix-en-Provence, ou à Brignoles, sortie 35 si vous circulez en direction de Nice, puis vous suivez la route départementale nationale 7 afin de rejoindre la 57 sur le secteur de Carnoul. C'est l'échangeur numéro 11.
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1: La chanson d'amour de Mentissa. Une précision, il y a toujours une alerte piéton. Deux piétons qui sont confirmés aux abords de la 54. Vigilance dans les deux sens de circulation. Entre le péage de Saint-Martin-de-Crau et Aiguière-Miramas, l'échangeur 13, les secours vont se rendre sur les lieux de l'infotrafic. De retour dans 3 minutes.

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1: Et je vais commencer par ce nouvel événement du côté de Nice, sur la Côte d'Azur, une voiture en panne sur voie de droite, secteur où il n'y a pas de bande d'arrêt d'urgence. En amont et en protection, il y a déjà le patrouilleur Ilmi qui a activé sa flèche lumineuse qui vous invite à vous décaler au minimum sur la voie du milieu. Voiture donc immobilisée sur la voie de droite. On attend l'arrivée aussi d'un dépanneur. C'est 3 km après Nice-Est, la sortie numéro 55, si vous circulez en direction donc de Menton à Vintimille. Il y a également, si vous circulez du côté de Lançon de Provence, la dépouille d'un sanglier sur bande d'arrêt d'urgence et une voiture accidentée qui a nécessité la neutralisation de la voie de droite. Tout ceci, c'est 8 km après avoir passé le péage Lançon de Provence sur la 7 en direction de Marseille. Donc vigilance sur ce secteur. Il y a toujours une alerte piéton également du côté de la 54. Deux piétons donc confirmés aux abords de la 54 entre le péage Saint-Martin-de-Crau et l'échangeur numéro 13 Aiguière-Miramas. Les forces de l'ordre arrivent sur les lieux. Enfin, du côté de Noir-Étable, un peu après Noir-Étable, si vous circulez sur l'A89 en direction de Lyon, 6 km après la sortie 31, il y a une voiture en panne arrêtée sur voie de droite, secteur où il n'y a pas de bande d'arrêt d'urgence. Un dépanneur vient d'arriver sur les lieux, le patrouilleur également, Jean-Luc, présent sur place. Et pour l'instant, il faut vous décaler donc sur la voie du milieu, voire la voie de gauche. En ce qui concerne les zones de travaux, il y en a plusieurs cette nuit. Je commence par vous emmener dans la région de Salon-de-Provence, puisque la 54 est fermée en direction de Nîmes, entre Grance, sortie 14 obligatoire, et Saint-Martin-de-Crau. De Croix, échangeur numéro 12. Vous poursuivez via le réseau secondaire. Au nord d'Aix-en-Provence, la 51 est fermée dans sa partie basse et dans les deux sens, entre Pertuis, sortie 14 obligatoire en direction de Gap, et Manosque, sortie 18 obligatoire en direction de Marseille. Vous poursuivez là aussi via le réseau secondaire. Dans le Var, au Canet des Morts, la bifurcation qui permet de passer de l'A8, quelle que soit la direction, à la 57, direction Toulon, est fermée sur la 8, vous devez anticiper, sortir avant Aumui, sortie 36 si vous circulez en direction d'Aix-Marseille, ou à Brignoles, sortie 35 si vous circulez en direction de Nice, puis vous empruntez la route départementale nationale 7 pour rejoindre la 57 sur le secteur de Carnoul. L'échangeur numéro 11. À Toulon, le tunnel de la ville est fermé dans les deux sens de circulation. Vous suivez les déviations habituelles. Sur la Côte d'Azur, plusieurs sorties fermées, par exemple la sortie 47 Villeneuve-Loubet est fermé en direction de Nice et de l'Italie. Vous pouvez anticiper, sortir avant à Villeneuve-Loubet-Plage, sortie numéro 46, beaucoup plus loin, mais toujours sur le même axe, dans le même sens. La sortie 59, Menton, fermée en direction de Vintimille, Gênes. Là aussi, vous pouvez anticiper, sortir avant à Monaco-Est, sortie numéro 58. Et dans l'autre sens, la sortie 54, Nice-Nord de l'A8 est fermée. Plus loin, la sortie 39, les adrets de l'A8 fermée, donc toujours en direction d'Aix-Marseille. Pour cette sortie, vous pouvez anticiper, sortir avant au volant d'un véhicule léger à Mandelieu-Centre, sortie 40, au volant d'un poids lourd. Vous devez sortir à Fréjus-Est, sortie numéro 38. Bonne nuit et bon voyage avec nous sur le 177. Le prochain point de trafic, ce sera bien sûr aux environs de 23h30.

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Pour l'instant, ça roule normalement sur l'ensemble des axes autoroutiers du quart sud-est du pays. Quelques zones de travaux. On va reparler en détail de vos conditions de circulation d'ici moins de 5 minutes.

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1: 23h31, dépannage en cours du côté de Nice pour cette voiture en panne immobilisée sur voie de droite. C'est pour vous qui circulez sur l'A8 en direction de Menton-Vintimille, 3 km après la sortie 55. Le patrouilleur ennemi en protection donc de cette voiture sur voie de droite. Sa flèche lumineuse vous invite déjà à ralentir et à vous décaler sur la voie du milieu, voire la voie la plus à gauche. Le dépanneur est en effet arrivé depuis quelques instants sur ce périmètre. On part du côté de Lançon de Provence, enfin un peu après Lançon de Provence, sur l'A7 en direction de Marseille, 8 km après, il y a une voiture accidentée, arrêtée sur bande d'arrêt d'urgence, voie de droite neutralisée, qui a la dépouille d'un sanglier également sur ce secteur, le patrouilleur, le dépanneur, tout le monde présent sur les lieux. En revanche, compte tenu de cette neutralisation de la voie de droite sur place, vous ne circulez plus que sur la voie de gauche, donc vigilance sur ce périmètre. Et il subsiste toujours une alerte piéton, deux piétons qui vous concerne sur une partie de l'A54 entre le péage de Saint-Martin-de-Crau et Aiguière-Miramas, l'échangeur numéro 13. Les forces de l'ordre sont présentes sur les lieux, mais vigilance donc toutefois sur ce périmètre. L'alerte est toujours d'actualité. Et puis, un événement qui est terminé. Si vous circulez sur l'A89 en direction de Lyon, 7 km après Noir-Étable, la sortie 31, ça y est, la voiture en panne a été évacuée, prise en charge par un dépanneur. Le patrouilleur a quitté les lieux et vous circulez à nouveau normalement sur l'ensemble des voies, des trois voies, donc sur ce périmètre. Il me reste à vous reparler de quelques zones de travaux. Tout d'abord à l'A47 fermée en direction de Lyon à hauteur de Stelitech, l'échangeur numéro 15, c'est au-delà du réseau Vinci Autoroute. Sur le réseau Vinci Autoroute, plusieurs informations à vous rappeler. Tout d'abord, dans la région d'Orange, la sortie numéro 20, Orange Nord Piolenc de la 7 est fermée en direction de Lyon, ce qui peut occasionner par moment quelques difficultés temporaires sur ce secteur. Au volant d'un véhicule léger, vous pouvez sortir avant à Orange Centre numéro 21. Au volant d'un polo, en revanche, vous devez sortir après à Bolène numéro 19. Entre Nîmes et Montpellier, la sortie 27, Lunel de la 9 est fermée en direction de Barcelone. Là, vous pouvez anticiper sortir avant à Galargue numéro 26. Dans la région de Montpellier, le trafic sur la 9 qui permet habituellement de contourner la ville est actuellement entièrement dévié sur la 709, l'axe de desserte locale, mais c'est valable uniquement dans le sens Espagne-Lyon. Au niveau de Saint-Jean-de-Védas, vous êtes orienté vers la 709. Suivez bien la signalisation en place sur ce secteur. Dans le Gard, la sortie numéro 1, Nîmes centre de la 54 est fermé en direction d'Arles-Marseille. Vous pouvez anticiper sortir avant, mais ce sera sur la 9 à Nîmes-Ouest numéro 25. Dans la région de Salon-de-Provence, la 54 est fermée en direction de Nîmes entre Grance, sortie 14 obligatoire, et Saint-Martin-de-Crau, l'échangeur 12. Une fois hors autoroute, vous poursuivez via le réseau secondaire. Au nord d'Aix-en-Provence, la 51 est fermée dans sa partie basse et dans les deux sens, entre Pertuis, sortie 14 obligatoire en direction de Gap, et Manosque, sortie 18 obligatoire en direction de Marseille. Vous poursuivez via le réseau secondaire. Enfin, dans le Var, au Canet des Morts, la bifurcation qui permet de passer de l'A8, quelle que soit la direction, à l'A57, direction Toulon, est fermée. Sur l'A8, vous devez anticiper bien en amont, vous devez sortir au Muy, sortie 36, si vous circulez en direction d'Aix, ou à Brignoles, sortie 35, si vous circulez en direction de Nice, puis vous empruntez la RDN7 pour rejoindre la 57 sur le secteur de Carnoul, l'échangeur numéro 11. J'apprends à l'instant que l'alerte piéton est terminée aux abords de l'A54. En revanche, il y a ce nouvel événement. Si vous circulez du côté de l'Acadière, c'est sur l'A50 en direction de Marseille. Tout d'abord, une voiture confirmée arrêtée sur bande d'arrêt d'urgence 2 km après la sortie numéro 11. Et un petit peu avant la voiture arrêtée sur bande d'arrêt d'urgence, il y a, c'est confirmé, des morceaux divers en guise d'obstacle à la fois sur voie de droite et bande d'arrêt d'urgence, donc vigilance, c'est une nouvelle information, la zone n'est pas sécurisée.
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1: Les accidents de la route restent la première cause de mortalité dans le cadre du travail. Pour sensibiliser et réduire les risques en entreprise, la sécurité routière organise les journées de la sécurité routière au travail, 10e édition jusqu'à demain vendredi. Donc, c'est dans un instant, nous serons avec la déléguée interministérielle à la sécurité routière, Estelle Bally, pour notre rendez-vous Mobilimag.

0: Qu'est-ce que t'en dis? C'était bien sûr Francis Cabrel. Allez, comme promis, il est l'heure du Mobili Mag. Nous parlons de la 10e édition des Journées de la Sécurité Routière au Travail. Charles Dodon, pour le 107.7, est en compagnie de la déléguée interministérielle de la Sécurité Routière.
1: Bonjour Estelle Bally.
2: Bonjour.
1: Chaque année, les accidents survenus sur la route du travail, depuis le domicile ou pour aller à un rendez-vous professionnel, constituent la première cause de mortalité au travail. On a pourtant l'impression que ce risque routier est sous-estimé.
2: C'est possible, en tout cas. Ce qui est important, c'est de faire prendre conscience de l'ampleur de ce risque routier, puisqu'il représente quand même 549 personnes qui sont tuées chaque année à l'occasion d'un déplacement lié au travail. C'est 17% de la mortalité routière et c'est également un coût important pour la société, puisque les accidents de la route dans le cadre des déplacements professionnels représentent 5 millions de journées de congés maladie par an et un coût direct estimé à 725 millions d'euros. Donc c'est un point important sur lequel la sécurité routière se positionne depuis de nombreuses années et qui nécessite une prise de conscience.
1: Et c'est justement l'un des enjeux de cette opération.
2: Oui, c'est l'un des enjeux des journées de la sécurité routière au travail. D'abord, il faut rappeler que selon le code du travail, l'employeur a l'obligation de veiller à la sécurité de ses employés et donc il doit évaluer et répertorier les risques professionnels dont le risque routier en particulier. Et donc l'idée de ces journées de la sécurité routière au travail, c'est évidemment d'abord d'attirer l'attention sur la spécificité de ce risque et son ampleur, et ensuite d'aider l'employeur dans ce rôle, de lui fournir des clés, de lui fournir des outils, de manière à ce qu'il se sente moins seul face à cette obligation qui pèse sur lui.
1: Et justement, la sécurité routière met à disposition des entreprises tout un tas d'outils. Quels sont-ils?
2: Alors, on a des outils pédagogiques, pratiques, qui sont mis à disposition, tels que des kits de communication, des vidéos. Des quiz interactifs,

0: les modules mis à disposition à des entreprises. Merci Estelle Bally.
1: Merci beaucoup.
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1: 23h47 et on part dans la région de Valence parce qu'à Valence il y a un événement, un accident en cours. La zone n'est pas sécurisée, donc vigilance si vous circulez sur l'A7 en direction de Lyon, environ 4 km après la sortie numéro 15. Il y a un poids lourd et un autre véhicule arrêté à cheval sur bande d'arrêt d'urgence et voie de droite. Cela impacte la voie de droite. Alors vigilance parce que le poids lourd a activé ses feux de détresse. En revanche, avant le poids lourd, il y a un véhicule apparemment. Un utilitaire qui transporte sur son plateau une voiture, mais l'ensemble voiture utilitaire n'est pas éclairé. Donc soyez extrêmement prudents. Si vous remarquez cet accident sur ce secteur, ou plutôt n'hésitez pas à libérer la voie de droite et à vous décaler sur la voie du milieu en activant vos feux de détresse, vos warnings, pour prévenir ceux qui sont derrière qu'il y a quelque chose d'anormal devant, parce que la zone pour l'instant n'est pas sécurisée. Les secours se rendent sur les lieux. Voilà donc pour cet événement. Il reste, si vous

circuler sur l'A7 en direction de Marseille, 8 km après le péage de Lançon de Provence, la dépouille d'un sanglier sur bande d'arrêt d'urgence. La voiture accidentelle, en revanche, a été prise en charge et évacuée par un dépanneur sur ce périmètre. Il y a également pas mal de zones de travaux à vous à rappeler. Je commence par vous emmener dans la région de Salon de Provence, puisque la 54 est fermée en direction de Nîmes, entre Grance, sortie 14 obligatoire, et Saint-Martin-de-Croix, échangeur numéro 12. Une fois hors autoroute, vous poursuivez via le réseau secondaire. Au nord d'Aix-en-Provence, c'est la 51 qui est fermée dans sa partie basse et dans les deux sens, entre Pertuis, sortie 14 obligatoire si vous circulez en direction de Gap, et Manosque, sortie 18 obligatoire si vous circulez en direction de Marseille. Une fois hors autoroute, vous poursuivez là aussi via le réseau secondaire. Dans le Var, au Canet des Morts précisément, la bifurcation qui permet de passer de l'A8, quelle que soit la direction, à l'A57 direction Toulon est fermée. Il faut donc anticiper lorsque vous trouvez sur l'A8. Vous devez sortir au Muy, sortie 36 si vous circulez en direction d'Aix-en-Provence, ou à Brignoles, sortie 35 si vous circulez en direction de Nice, puis vous empruntez la RDN7 pour rejoindre l'A57 sur le secteur de Carnoul, l'échange numéro 11. Notez aussi qu'à Toulon, le tunnel de la Ville est fermé dans les deux sens. Vous suivez les déviations habituelles. Et puis, plusieurs fermetures de sortie sur la Côte d'Azur. Tout d'abord, la sortie 47 Villeneuve-Loubet de la 8 est fermée en direction de Nice, Italie. Vous pouvez anticiper sortir avant à Villeneuve-Loubet-Plage, sortie 46. À proximité de la frontière, c'est la sortie 59 Menton qui est fermée donc en direction de Vintimille-Gênes. Là aussi, vous pouvez sortir avant, il faut donc anticiper à Monaco-Est, sortie numéro 58. Dans l'autre sens, la sortie 54 Nice-Nord de la 8 est fermée. Et plus loin, la sortie 39, les adrets de la 8 est également fermée, toujours en direction donc d'Aix-Marseille. À propos de cette sortie 39 fermée au volant d'un véhicule léger, vous pouvez sortir avant à Mandelieu-Centre numéro 40, au volant d'un poids lourd. En revanche, vous devez sortir à Fréjus-Est numéro 38. Allez, je reviens dans la région de Valence parce que c'est une information récente, gênante et pour l'instant non sécurisée sur l'A7 en direction de Lyon. 4 km après Valence, la sortie numéro 15. Il y a deux véhicules arrêtés à cheval sur bande d'arrêt d'urgence et voie de droite. Il faut dire que la bande d'arrêt d'urgence est plutôt étroite à cet endroit. Alors, il s'agit d'un premier véhicule visiblement en utilitaire avec une voiture sur son plateau, alors qu'il n'est pas éclairé, absence de signalisation de feu donc sur ce premier véhicule. Et juste après, il y a un poids lourd également arrêté qui lui a activé ses feux de détresse. Donc vigilance sur ce secteur. Dès que vous apercevez cet accident, ne restez pas sur la voie de droite. Déportez-vous au plus vite sur la voie du milieu en activant vos feux de détresse pour permettre à ceux qui sont derrière vous d'apprendre qu'il y a quelque chose d'anormal devant. Les secours se rendent sur les lieux. Le prochain point trafic, ce sera maintenant après les infos de minuit. Comme toujours, si un nouvel événement devait intervenir entre temps, je vous retrouverai immédiatement de manière localisée. 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

La Mano Negra avec certainement leur plus grand succès, celui qui les a fait connaître, c'était Malavida. Bonne nuit et bon voyage avec nous sur le 107.7. Prochain point complet en ce qui concerne vos conditions de circulation. Après les infos de minuit, le retour de Yoko Trigalo de la rédaction du 107.7.

0: Et Bonnie avec Mon Paradis sur le 107.7. Bonne nuit, bon voyage avec nous. Il est minuit.
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2: Bonsoir à toutes et à tous. Les nouvelles aides promises par le gouvernement face à la hausse des prix des carburants sont loin de faire l'unanimité. Le Premier ministre annonce un soutien à hauteur de plus d'un milliard d'euros pour les travailleurs et les entreprises qui en ont eu le plus besoin. Des mesures illisibles pour certains, une blague pour d'autres ou tout simplement pas à la hauteur. C'est ce qu'estime notamment la FNSEA. Insatisfaction aussi chez les taxis. Pour le délégué général de l'association 40 millions d'automobilistes, les prix à la pompe ne changent pas. Il plaide pour une baisse de la fiscalité sur les carburants, malgré le passage de 50 à 100 euros de l'aide aux gros rouleurs. 16 personnes avaient été arrêtées à Paris. Un coup de filet dans l'affaire des violences sexuelles dans le périscolaire de 3 écoles du 7e arrondissement de la capitale. 13 ont vu leur garde à vue levée ce soir. En revanche, 3 animateurs seront bien présentés à un juge ce vendredi. 2 hommes et une femme âgés de 30 à 51 ans. Et ces personnes se voient reprocher des gestes à caractère sexuel. 3 ONG internationales appellent Israël à respecter ses obligations, car plus de 6 mois après l'adoption à l'ONU d'une résolution entérinant le plan de paix pour Gaza, la situation humanitaire dans le territoire palestinien demeure catastrophique. La résolution prévoyait notamment la reprise totale de l'aide humanitaire. Or, selon les associations, les Gazaouis manquent encore de tout. Le système de santé a été détruit. Les 600 000 enfants sont privés d'école et nombreux d'entre eux souffrent de malnutrition aiguë sévère. Vous venez visiter Paris et vous découvrez que le plus vieux pont de la capitale est totalement métamorphosé. C'est l'œuvre de l'artiste JR qui souhaite rendre hommage au couple d'artistes Christo et Jean-Claude et Jeanne-Claude, pardon, qui avaient emballé le pont neuf il y a 40 ans. Dans sa version, JR a dévoilé une caverne qui se visitera gratuitement du 6 au 28 juin. La structure gonflable réalisée en toile imprimée reproduit en trompe-l'œil d'immenses rochers avec un univers sonore signé Thomas Bangalter, ancien membre du groupe Daft Punk. Et puis J-3 avant le début des matchs à Roland-Garros, le tirage au sort du premier tour a tranché. Le numéro 1 français Arthur Fils affrontera le Suisse Stan Wawrinka, l'ancien vainqueur en 2015 qui disputera son dernier Roland-Garros cette année. Dernier tournoi aussi pour Gaël Monfils qui sera opposé à son compatriote Hugo Gaston. À retenir aussi Giovanni Péricard face à Novak Djokovic. Dans le tableau féminin, Loïs Boisson, la surprise de l'an passé, aura fort à faire d'entrée de jeu avec une rencontre face à la Russe et 22e Anna Kalinskaya. Il est minuit, passé de 2 minutes, c'est la fin de l'actualité. Dans un instant, c'est le retour de l'infotrafic et ce sera juste après votre météo.
0: Merci Yoko, Yoko Trigallo de la rédaction du 107.7 La Météo de ce vendredi, car depuis 2 minutes nous sommes bel et bien le 22 mai et comme un titre des Négresses Vertes, voilà l'été qui est déjà ce vendredi. Le soleil s'imposera en effet largement sur le pays. On notera simplement des développements de cumulus l'après-midi sur les massifs des Alpes et des Pyrénées. Ailleurs, le ciel restera dégagé. Les températures minimales iront de 8 à 12 degrés du massif central au nord-est, de 11 à 17 ailleurs. Et l'après-midi, les maximales seront comprises entre 26 et 31 degrés en général, jusqu'à 34, 35, ce sera le cas dans le sud-ouest.
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0: En dehors des zones de travaux, pour l'instant, vous circulez normalement sur l'ensemble du quart sud-est du pays, mais je reviens avec cet accident pour l'instant non sécurisé, gênant dans la région de Valence. Vous circulez sur l'A7 en direction de Lyon, 4 km après avoir passé la sortie numéro 15. Il y a 2 véhicules accidentés à cheval sur bande d'arrêt d'urgence et voie de droite. Il est vrai que la bande d'arrêt d'urgence est quasi inexistante sur ce secteur. Il s'agit d'un poids lourd et d'un utilitaire. La première chose que vous allez peut-être distinguer, parce que le véhicule est arrêté à tout feu éteint, c'est un utilitaire qui transporte sur son plateau une voiture. Le poids lourd qui est arrêté juste devant lui a activé ses feux de détresse, donc vigilance sur ce secteur. N'attendez pas le dernier moment. Dès que vous apercevez les véhicules accidentés, il faut ralentir, activer vos feux de détresse warning et vous décaler sur la voie du milieu. milieu au plus tôt pour permettre justement à ceux qui sont derrière vous d'effectuer la même manœuvre et de ne pas être surpris au dernier moment. La zone n'est pas encore sécurisée, je le rappelle. Les secours, les patrouilleurs se rendent sur les lieux. Il y a donc des zones de travaux, elles sont nombreuses. Je commence par vous emmener pour la première info au-delà du réseau Vinci Autoroute, puisque la 47 est fermée en direction de Lyon à hauteur de Stelitec. C'est la sortie numéro 15. Sur le réseau Vinci Autoroute et dans la région d'Orange, la sortie numéro 20 Orange-Nord-Piolenc de la 7 est fermée en direction de Lyon. Alors au volant d'un véhicule léger, vous pouvez anticiper sortir avant à Orange-Centre numéro 21. Au volant d'un poids lourd, en revanche, vous devez sortir après à Bolène numéro 19. Entre Nîmes et Montpellier, la sortie 27 Lunel de la 9 est fermée en direction de Barcelone. Là, vous pouvez anticiper sortir avant à Galargues numéro 26. Dans la région de Montpellier, le trafic sur la 9 qui permet habituellement de contourner la ville est entièrement dévié sur l'A709, l'axe de desserte locale, mais c'est valable uniquement dans le sens Espagne-Lyon. Suivez bien la signalisation établie au niveau de Saint-Jean de Védas. Dans le Gard, la sortie numéro 1 Nîmes-Centre de l'A54 est fermée en direction d'Aix-Marseille. Là aussi, vous pouvez anticiper sortir avant, mais ce sera sur l'A9 à Nîmes-Ouest numéro 25. Dans la région de Salon de Provence, l'A54 est fermée en direction de Nîmes, entre Grans, sortie 14 obligatoire, et Saint-Martin-de-Croix, échangeur numéro 12. Une fois hors autoroute, vous suivez le réseau secondaire. Au nord d'Aix-en-Provence, l'A51 est fermée dans sa partie basse et dans les deux sens, entre Pertuis, sortie 14 obligatoire en direction de Gap, et Manosque, sortie 18 obligatoire en direction de Marseille. C'est pour permettre le passage d'un convoi exceptionnel et et là aussi, une fois hors autoroute, vous poursuivez via le réseau secondaire. Dans le Var également, au niveau du Canet des Morts, je rappelle que la bifurcation qui permet de passer de l'A8, quelle que soit la direction, à l'A57, direction Toulon, est fermée. Il faut donc anticiper lorsque vous êtes sur l'A8. Vous devez sortir au Muy, la sortie 36 si vous circulez en direction d'Aix-Marseille, ou à Brignoles, sortie 35 si vous circulez en direction de Nice, puis suivre la RDN7 pour rejoindre l'A57 sur le secteur de Carnoul. C'est l'échangeur numéro 11. Je termine avec une bande de roulement signalée, la bande de roulement. C'est la partie centrale d'un pneu poids lourd ou des morceaux de poids lourd. Ça vous concerne si vous circulez sur l'A9 en direction de Montpellier-Nîmes-Lyon, 2 km après le 4, la sortie numéro 40. Il y a l'aire de service de la Palme Est sur la voie d'accélération. Au moment de quitter l'aire de service en question et de retrouver l'A9 en direction de Montpellier-Nîmes-Lyon, se trouveraient donc ces morceaux de pneus poids lourd. Soyez vigilants, un patrouilleur se rend sur place.
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Qu'est-ce qu'il me restera, Claudio Capeo sur le 107.7. Bonne nuit et bon voyage avec nous. Pour l'instant, pas de changement en ce qui concerne vos conditions de circulation. On va faire un nouveau point d'ici moins de 3 minutes.

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1: Minuit et presque 17 minutes, retour à vos conditions de circulation avec toujours cet accident en cours dans la région de Valence. Si vous circulez sur l'A7 en direction de Lyon, environ 4 km après la sortie numéro 15, il y a deux véhicules, un utilitaire transportant une voiture sur son plateau et un poids lourd arrêté à cheval sur bande d'arrêt d'urgence et voie de droite. Soyez vigilants, décalez-vous bien sur la voie du milieu, voire la voie la plus à gauche. Des patrouilleurs sont en train d'arriver sur ce secteur. Voilà donc pour cette unique information. Sinon, pour l'instant, il me faut revenir sur des zones de travaux, par exemple dans la région de Salon de Provence. L'A54 est fermée en direction de Nîmes, entre Grance, sortie 14 obligatoire, et Saint-Martin-de-Croix, échangeur numéro 12. Une fois hors autoroute, vous poursuivez via le réseau secondaire. Au nord d'Aix-en-Provence, l'A51 est fermée dans sa partie basse et dans les deux sens, entre Pertuis, sortie 14 obligatoire, si vous circulez en direction de Gap, et Manosque, sortie 18 obligatoire, si vous circulez en direction de Marseille. Là encore, une fois que vous avez quitté l'autoroute, vous poursuivez via le réseau secondaire. Dans le Var, au Canet des Morts, la bifurcation qui permet de passer de l'A8, quelle que soit la direction, à l'A57, direction Toulon, est fermée. Il faut agir bien en amont. Lorsque vous vous trouvez sur l'A8, vous devez par exemple sortir au Muy, sortie 36, si vous circulez en direction d'Aix-Marseille, ou à Brignoles, sortie 35, si vous circulez en direction de Nice, puis vous empruntez la RDN7 pour rejoindre l'A57 sur les secteurs de Carnoul, c'est l'échangeur numéro 11. À Toulon, le tunnel de la ville est fermé dans les deux sens. Vous suivez les déviations habituelles sur ce secteur, et puis sur la Côte d'Azur, plusieurs sorties fermées, par exemple la sortie 47 Villeneuve-Loubet est fermé en direction de Nice et de l'Italie. Vous pouvez anticiper, sortir avant à Villeneuve-Loubet, plage sortie 46, à proximité de la frontière franco-italienne, sur le même axe, dans le même sens, donc direction Vintimille-Gênes, c'est la sortie 59 Menton qui est fermée. Là encore, vous pouvez anticiper, sortir avant à Monaco-Est, sortie numéro 58. Dans l'autre sens, la sortie 54 Nice-Nord de la 8 est fermée en direction d'Aix-Marseille. Plus loin, chose identique pour la sortie 39, les adrets fermés dans le même sens, sur le même axe. Vous pouvez, au volant d'un véhicule léger, sortir à Mandelieu-Centre numéro 40. Au volant d'un poids lourd, vous devez sortir à Fréjus-Est. C'est la sortie numéro 38. Bonne nuit et bon voyage avec nous sur le 107.7. Le prochain point de trafic, sans surprise, ce sera aux environs de minuit et demi.

Elena sur le 107.7, fin d'une zone de travaux du côté de Toulon. Vous pouvez à nouveau utiliser le tunnel de la ville dans les deux sens de circulation. Réouverture du tunnel depuis peu sur ce secteur. L'infotrafic, elle revient dans moins de 5 minutes.

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1: Minuit et 31 minutes avec pour l'instant un seul événement en cours, un accident impliquant un utilitaire et un poids lourd. C'est sur la 7 en direction de Lyon, environ 4 km après Valence, la sortie numéro 15. Les patrouilleurs sont présents sur l'île, la voie de droite, ça y est neutralisée. Donc on attend l'arrivée sur place prochaine d'un dépanneur. Voilà pour la situation sur ce périmètre. Côté travaux. Il y a du nouveau en ce qui concerne les travaux, puisque depuis quelques minutes, le tunnel de Toulon est réouvert dans les deux sens de circulation, donc fin des travaux à Toulon. Et puis c'est en train de bouger dans le Var au niveau du Canet des Morts, puisque la bifurcation qui permet de passer de l'A8 direction l'A57 vers Toulon, la bifurcation est de nouveau opérationnelle. Si vous circulez en direction de Nice, donc si vous arrivez d'Aix-en-Provence, plus besoin de sortir à Brignoles. Et en principe, ça devrait être la même chose dans l'autre sens. Mais pour l'instant, donc si vous circulez en direction d'Aix-en-Provence sur la 8, la sortie est toujours en amont au Muy. C'est la sortie numéro 36 pour ensuite emprunter la RDN7 et rejoindre la 50Z sur les secteurs de Carnoul. C'est l'échangeur numéro 11. Si ça bouge, bien sûr, dans ce sens-là, je reviens vers vous. En attendant, il y a toujours dans la région d'Orange, la sortie numéro 20, Orange Nord-Piolenc de la 7, qui est fermée en direction de Lyon. Au volant d'un véhicule léger, vous pouvez anticiper sortir avant à Orange Centre, numéro 21. Au volant d'un poids lourd, vous devez sortir après à Bolène, sortie numéro 19. Entre Nîmes et Montpellier, la sortie 27, Lunel de la 9, est fermée en direction de Barcelone. Là aussi, vous pouvez anticiper sortir avant à Galargue, numéro 26. Si vous circuler à l'heure actuelle dans la région de Montpellier. Je rappelle que le trafic sur la 9 qui permet habituellement de contourner la ville est entièrement dévié en ce moment sur l'A709, l'axe de desserte locale, mais c'est valable uniquement dans le sens Espagne-Lyon. C'est au niveau de Saint-Jean-de-Védas que vous êtes orienté vers l'A709. Vous suivez bien la signalisation établie sur ce secteur. Dans le Gard, la sortie numéro 1, Nîmes-Centre de l'A54 est fermée en direction d'Arles-Marseille. Vous pouvez anticiper, sortir avant, mais ce sera sur l'A9 à Nîmes-Ouest, numéro 25. Dans la région de Salon de Provence, l'A54 est fermée en direction de Nîmes, entre Grand, sortie 14 obligatoire, et Saint-Martin-de-Crau, échangeur numéro 12. Une fois hors autoroute, vous poursuivez via le réseau secondaire. Au nord d'Aix-en-Provence, c'est l'A51 qui est fermée dans sa partie basse, fermée dans les deux sens de circulation, entre Pertuis, sortie 14 obligatoire si vous circulez en direction de Gap, et Manosque, sortie 18 obligatoire si vous circulez en direction de Marseille. Là, c'est pour permettre le passage d'un convoi exceptionnel ITER. Et encore une fois, lorsque vous quittez l'autoroute, vous poursuivez via le réseau secondaire. Dans le Var, au Canet des Morts, je rappelle que ça a évolué en partie. Pour l'instant, si vous circulez en direction de Nice, vous arrivez d'Aix-en-Provence, plus la peine de sortir à Brignoles. La bretelle de bifurcation qui vous permet de passer de l'A8 à l'A55 direction Toulon est de nouveau opérationnelle dans ce sens-là. Alors ça devrait être le cas dans l'autre sens, mais pour l'instant, si vous circulez en direction d'Aix, vous êtes en provenance donc de Nice, vous devez sortir au Muy, la sortie 36, et emprunter la RDN7 sur le réseau secondaire pour rejoindre la 57 sur le secteur de Carnoul. Donc c'est l'échangeur numéro 11.
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1: Vous faites peut-être partie des 12 millions de lecteurs, lectrices qui ont lu dans le monde La femme de ménage. Loin du phénomène littéraire, nous allons vous présenter dans un instant la vraie femme de ménage. Elle s'appelle Valentina Edoué. Elle a choisi ce métier. Parallèlement, elle a un blog où elle publie des poèmes. Il a attiré l'attention d'un éditeur qui lui a donné carte blanche. Je nettoie vos sols et ramasse vos silences est donc son premier roman écrit en vers libre. Et elle viendra nous en parler puisque nous la retrouverons dans Marque-Page d'ici 3 minutes.

0: Nu, c'était Clara Luciani et c'est officiel. Si vous circulez dans le Var du côté du Canet des Morts, ça y est, les travaux ont pris fin. Vous pouvez à nouveau bifurquer de la 8 sur la 57 en direction de Toulon. Les bifurcations sont ouvertes dans les deux sens de circulation. Allez, marque-page à présent avec Francine Thomas. On vous présente un objet littéraire non identifié, un roman en vers libre publié par une femme de ménage. Ce roman s'intitule « Je nettoie vos sols et ramasse vos silences ». Son autrice Valentine Hedwig répond maintenant à Francine Thomas.
1: Bonjour Valentine Hedwig.
2: Bonjour.
1: Page 51 de votre livre, il y a un bon résumé, je le lis. « Je ne vis pas de mes mots, je travaille pour qu'ils vivent, pour qu'ils existent, je balaye les silences, je récure les absences et j'écris libre. » Dans ce livre, vous racontez une histoire qui est proche de la vôtre, celle d'une jeune poétesse qui choisit d'être femme de ménage comme job alimentaire pour avoir le temps d'écrire.
2: Exactement. Alors finalement, j'ai un peu retranscrit mon quotidien dans ce livre, même s'il y a évidemment de la fiction. Mais c'est vrai que j'ai pris ma structure personnelle, professionnelle et mentale pour pouvoir du coup rédiger le livre.
1: Ça pourrait s'arrêter là, mais petit à petit, c'est un plaidoyer pour les personnes qui font ce métier-là que vous faites dans ce livre. Je cite encore, vous racontez le mépris de classe dans chaque regard, dans chaque silence, la précarité rendue honteuse et invisible.
2: Exactement, parce que ce sont des métiers finalement qui ne sont pas reconnus à leur juste valeur. Et je pense qu'en parler, c'est plus que nécessaire pour peut-être faire évoluer les mentalités.
1: C'est pas un récit, hein, ce livre, c'est une fiction, mais qui vous est inspirée par votre parcours et vos clients qui ont nourri ces lignes à défaut de nourrir votre estime, dites-vous. Ça se passe vraiment comme ça, ces personnes qui vous adressent même pas un mot, ou ceux qui font exprès de vous laisser les pires immondices à nettoyer?
2: Oui, c'est arrivé, bien entendu, et heureusement, j'ai envie de dire, il n'existe pas que ça. On a aussi des très bons clients, des très belles personnes, mais oui, c'est arrivé des personnes, des clients pour qui on est... juste de passage, et pour eux, c'est notre travail. Donc je ne sais même pas s'ils ont conscience de ce qu'ils font. Pour eux, la femme de ménage, elle est censée nettoyer les déchets des autres. Donc il y a des personnes qui ne se gênent pas.
1: On se dit quand même qu'il faut un sacré feu intérieur pour continuer d'écrire quand on passe ses journées à récurer chez les autres pour un salaire pas très élevé. Qu'est-ce qui vous a fait tenir et que vous avez fait continuer d'écrire coûte que coûte?
2: Alors moi, l'écriture, c'est pas une passion à la base, mais c'est plus un besoin. Il y a des choses qu'on ne dit pas forcément à l'oral ou on a peut-être personne pour les dire. Par contre, voilà, les journaux intimes sont là pour ça. Et on va dire que voilà, l'écriture, pour moi, c'est un échappatoire.
1: Donc il y aura d'autres choses à dire encore par
2: la
1: suite?
2: Je pense, oui.
1: Valentine Hedwig, vous publiez « Je nettoie vos sols et ramasse vos silences » aux éditions Le Soir Venu. Un livre en vers libre qui vous fera découvrir que la poésie peut être palpitante et facile d'accès et qui vous fera peut-être regarder avec un peu plus de chaleur et moins de silence les personnes qui nettoient vos sols. Merci beaucoup.
2: Merci à vous.
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1: Minute 45 avec un accident en course. La seule information dehors des zones de travaux, mais si vous circulez dans la vallée du Rhône, un peu après Valence, sur l'A7 en direction de Lyon, 4 km après la sortie numéro 15, il y a un accident en cours. Voie de droite neutralisée par les patrouilleurs. Alors, le poids lourd a pu repartir. C'est le petit utilitaire qui va être pris en charge par un dépanneur déjà présent sur les lieux. Voilà donc pour cet accident en cours, c'est pour l'instant l'unique information. Il y a ensuite des zones de travaux sur lesquelles je reviens, par exemple dans la région de Salon de Provence. La 54 est fermée en direction de Nîmes entre Grance, sortie numéro 14 obligatoire, et Saint-Martin-de-Crau, échangeur numéro 12. Une fois hors autoroute, vous poursuivez via le réseau secondaire au nord d'Aix-en-Provence. La 51 est fermée dans sa partie basse et dans les deux sens entre Pertuis, sortie 14 obligatoire si vous circulez en direction de Gap, et Manosque, sortie 18 obligatoire si vous circulez en direction de Marseille. C'est pour permettre le passage d'un convoi exceptionnel ITER. Et là aussi, une fois que vous avez quitté l'autoroute, vous poursuivez via le réseau secondaire. Je rappelle que dans le Var, deux zones de travaux sont terminées à Toulon. Le tunnel de la ville est réouvert dans les deux sens de circulation. Et puis sur le secteur du Canet des Morts, les bretelles de bifurcation qui permettent de passer dans un sens comme dans l'autre de l'A8 vers l'A57 en direction de Toulon sont de nouveau opérationnelles depuis peu. On poursuit avec des fermetures de sorties sur la Côte d'Azur, puisque la sortie 47 Villeneuve-Loubet de l'A8 est fermée en direction de Nice et de l'Italie. Là, vous pouvez anticiper, sortir avant à Villeneuve-Loubet-Plage, sortie numéro 46. Toujours dans le même sens, mais à proximité de la frontière franco-italienne, la sortie 59 Menton de l'A8 est donc fermée en direction de Vintimille à Gênes. Là aussi, vous pouvez anticiper, sortir avant à Monaco-Est, sortie numéro 58. Dans l'autre sens, la sortie 54 Nice-Nord de l'A8 est fermée, et un peu plus loin, la sortie 39 Les de l'A8 est fermé toujours donc en direction d'Aix-Marseille. Pour les Adriques, au volant d'un véhicule léger, vous pouvez sortir à Mandelieu-Centre, numéro 40. Pour les conducteurs de poids lourds, vous devez sortir à Fréjus-Est, sortie numéro 38. Bonne nuit et bon voyage avec nous sur le 107.7. Prochain point trafic après la météo à 1h du matin.

Gut Feeling, la dernière œuvre de deux DJ associés, Félixienne, Robin Schulz, sur le 107.7. Bonne nuit, bon voyage avec nous, juste avant ce nouvel événement. Si vous circulez un peu après 6 Jean sur la 9 en direction de Barcelone, 11 km après la sortie 39, c'est confirmé, il y a une bande de roulement ou des morceaux de pneus poids lourds présents sur ce secteur. Sans autre précision, donc vigilance, un patrouilleur se rend sur les lieux. On va reparler de vos conditions de circulation juste après la météo à 1h du matin. Nous retrouverons Marielle Nougaret pour la météo et la suite du programme. Ce sera en compagnie de Camille Morera.

0: Calling Elvis, les Dire Straits sur le 107.7. Bonne nuit et bon voyage avec nous. Il est 1h du matin.
1: Il est 1h, excellente nuit. Tout de suite, la météo. Ce vendredi 22 mai, eh bien, le soleil s'imposera largement sur le pays avec quelques nuages cet après-midi sur les massifs des Pyrénées et des Alpes, mais sans donner d'averses. Au lever du jour, des minimales de 8 à 12 degrés du massif central au nord-est, 11 à 17 degrés par ailleurs, et ensuite des maximales comprises entre 26 et 31 degrés, mais jusqu'à 34 degrés dans le sud aquitain, 34 degrés attendus à Dax, mais tout de même 33 à Bordeaux, Biarritz et Pau, 32 à Tarbes et Toulouse, 30 à Brive, 28 à Clermont-Ferrand. Tout de suite, le point trafic dans vos régions.
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3: Merci Marielle pour ces infos météo. Côté trafic, j'ai une bonne nouvelle pour vous qui circulez en Vallée du Rhône sur l'autoroute A7 en direction de Lyon. Accident désormais totalement terminé, 4 km après la sortie 15, Valence-Romont. Donc plus aucun accident, aucun obstacle ou véhicule en panne pour venir vous gêner. Par contre, des travaux de la nuit évidemment qui se poursuivent. On va d'ailleurs rester en Vallée du Rhône puisque dans la région d'Orange, conséquence de ces travaux, la sortie Orange Nord-Piolenc 20 de l'A7 est fermé en direction de Lyon. Alors au volant d'une voiture, vous pouvez sortir avant à Orange Centre, numéro 21. Et au volant d'un camion, vous pouvez sortir après à Bolène, numéro 19. On fait cap ensemble sur le Gard. Notez que la sortie Nîmes Centre, numéro 1 de la 54, est fermée en direction d'Arles de Marseille pour installer un panneau de signalisation. L'alternative, c'est de sortir avant d'anticiper à Nîmes Ouest sur l'autoroute A9. Entre Nîmes et Montpellier d'ailleurs, sur l'A9, la sortie Lunel 27 est fermée en direction de Barcelone pour effectuer des travaux sur la chaussée. Vous pouvez sortir avant à Galargues, numéro 26. Notez aussi dans la région de Montpellier que le trafic sur la 9, qui permet habituellement de contourner la ville, est actuellement entièrement dévié sur la 709, l'axe de desserte de l'agglomération, uniquement dans le sens Espagne-Lyon, pour réaliser des travaux là aussi sur la chaussée. Alors exceptionnellement, c'est au niveau de Saint-Jean-de-Bédas que vous êtes orienté sur la 709. Suivez bien la signalisation. Plus au sud, plus à l'est aussi, dans la région de Salon de Provence, la 54 est fermée en direction de Nîmes entre Grance, numéro 14, et Saint-Martin-de-Crau, numéro 12. Évidemment, je vous explique les alternatives qu'il existe dans le prochain point. Entre Aix-en-Provence et Sisteron maintenant, la 51 est fermée dans les deux sens de circulation entre Pertuis, numéro 14, et Manosque, numéro 18, pour permettre le passage d'un convoi exceptionnel en direction de Marseille. Vous devez sortir à Manosque, puis emprunter les réseaux secondaires pour prendre l'autoroute à Pertuis. En direction de Gap, vous devez sortir à Pertuis et suivre le réseau secondaire pour reprendre l'autoroute à Fort-Calquier, numéro 19. Vous savez désormais tout. Il y a aussi des sorties qui sont fermées sur l'autoroute A8. Je vous l'expliquerai dans les toutes prochaines minutes.
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Zaoui et Stéphane, c'était Love Noir. Il est 1h passée de 9 minutes. Pour l'instant, la nuit se déroule très bien pour vous qui circulez dans ce large quart sud-est du pays, puisqu'il n'y a aucune déconvenue à l'horizon, si ce n'est quelques zones de travaux. Je vous détaille tout ça après encore un peu de musique. Voici T.Y.O. et avant, un Texas pour vous accompagner.

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1: Il est 1h15. La circulation est fluide, je vous rassure, mais quand même quelques zones de travaux et un véhicule gênant qui peut vous gêner. Je vous détaille tout ça. Pour commencer, je vous rejoins, vous qui circulez dans les Alpes-Maritimes sur l'A8 en direction d'Aix-en-Provence et de Marseille, puisque 2 km après avoir passé la barrière de péage d'Antibes-Nord, une voiture est arrêtée sur la voie de droite. Conséquence pour vous, au niveau du kilomètre 169, eh bien vous n'avez plus que les deux voies de gauche pour passer. Vous voilà prévenu, pensez à bien anticipé en amont, surtout qu'il y a un homme en jaune ennemi qui est chargé d'aller sécuriser la zone, mais pour l'instant il n'est pas encore arrivé. Donc vraiment, ralentissez dans ce secteur. Je vais rester, j'ai d'autres informations pour vous qui roulez sur la 8 en direction d'Aix-en-Provence, puisqu'il y a deux sorties qui sont fermées. D'abord Nice-Nord, numéro 54, et puis il y a aussi Les Adrets, numéro 39, qui est fermé. Alors là, l'alternative au volant d'une voiture, c'est de sortir à Mandelieu, numéro 40, et au volant d'un camion, eh bien, vous pouvez sortir à Fréjus-Est, numéro 38. Maintenant, sur l'autoroute A8 toujours, mais en direction de l'Italie, la sortie Menton 59 est fermée. Et là, l'alternative, c'est de sortir avant à Monaco-Est, numéro 58. Et entre Cannes et Nice, c'est la sortie Villeneuve-Loubet 47 qui est fermée pour entretenir la végétation. Là, vous pouvez, encore une fois, anticiper, sortir avant. Ça se passera à Villeneuve-Loubet-Plage, numéro 46. Je vais maintenant vous rejoindre près d'Aix-en-Provence, parce que vous qui roulez entre Aix-en-Provence et Sisteron, et bien notez que la 51 est fermée dans les deux sens entre Pertuis, numéro 14, et Manosque, numéro 18, pour permettre le passage d'un convoi exceptionnel. Je vous détaille les itinéraires bis, évidemment, dans le prochain point. Dans la région d'Aix-en-Provence, notez aussi que la 54 est fermée en direction de Nîmes entre Grance, numéro 14, et Saint-Martin-de-Crau, numéro 12, pour rénover la chaussée. Vous devez obligatoirement sortir à Grance, puis emprunter le réseau secondaire pour reprendre la 54 à Saint-Martin-de-Crau. Il y a aussi des sorties qui sont fermées sur la 9, la 54 et sur l'autoroute A7. On aura l'occasion d'y revenir évidemment en détail ensemble. Mis à part ça, eh bien vous savez tout. Et comme vous savez tout, eh bien on peut reprendre tranquillement la route en musique. Voici Outkast. 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
1: Escro, c'était Marine pour vous accompagner. Il est une heure passée de 24 minutes sur la route. Tout se passe très bien puisque le véhicule qui était arrêté sur la 8 en direction d'Aix-en-Provence après la barrière de péage d'Antibes Nord a pu désormais reprendre la route. Plus de gêne donc sur les voies de circulation. C'est la bonne nouvelle. On reparlera quand même des travaux qui sont en cours cette nuit après un titre de Kinvé. Et juste avant, vous retrouvez Genesis, Turn It On Again.

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2: Il est 1h30 à cette heure-ci, trafic parfaitement fluide. On fait le point quand même, j'ai des informations à vous donner. Pour commencer, je vous rejoins, vous qui circulez près de Cannes sur la 8 en direction de l'Italie. Notez que 2 km après la sortie 41, Mandelieu-Est, une voiture est arrêtée. Elle se trouve à cheval entre le bas-côté et la voie de droite qui a donc été neutralisée par Ilmi, l'homme en jaune qui se trouve sur place. En bref, qu'est-ce que ça veut dire? Eh bien, au niveau du kilomètre 161, votre repère, vous n'avez que les deux voies de gauche pour circuler. D'ailleurs, sur la 8 en direction de l'Italie, notez que la sortie Villeneuve-Loubet 47 et Menton 59 sont fermées. Et dans l'autre sens, en direction d'Aix-en-Provence, il y a Nice-Nord 54 et les adrets numéro 39 qui sont fermés. Conséquence de travaux. D'ailleurs, des travaux, il y en a d'autres. C'est le cas entre Aix-en-Provence et Sisteron. La 51 est fermée dans les deux sens, entre Pertuis numéro 14 et Manosque numéro 18, pour permettre le passage d'un convoi exceptionnel en direction de Marseille, et vous devez sortir à Manosque et emprunter le réseau secondaire pour reprendre l'autoroute à Pertuis. Et en direction de Gap, et bien vous devez sortir à Pertuis et emprunter le réseau secondaire pour reprendre l'autoroute à Fort-Calquier numéro 19. Dans la région de Salon de Provence, notez aussi que la 54 est fermée en direction de Nîmes entre Grance numéro 14 et Saint-Martin-de-Crau numéro 12. Vous devez donc sortir à Grance et suivre le réseau secondaire pour reprendre la 54 à Saint-Martin de Crocs. On va faire un détour maintenant par l'autoroute A9. Dans la région de Montpellier, le trafic sur l'A9 qui permet habituellement de contourner la ville est actuellement entièrement dévié sur l'A709, uniquement dans le sens Espagne-Lyon, pour réaliser des travaux sur la chaussée. Exceptionnellement, c'est donc au niveau de Saint-Jean-de-Védas que vous êtes orienté sur l'A709. Suivez bien la signalisation sur place. Entre Nîmes et Montpellier, notez aussi que la sortie Lunel 27 de l'A9 est fermée en direction de Barcelone. Vous pouvez sortir avant à Galargues numéro 26. Zoom sur le Gard, notez que la sortie Nîmes-Centre numéro 1 de la 54 est fermée en direction d'Arles et de Marseille pour installer un panneau de signalisation. Vous pouvez sortir avant à Nîmes-Ouest sur l'autoroute A9. Dans la région d'Orange, la sortie Orange-Nord-Piolenc numéro 20 de la 7 est fermée en direction de Lyon. Au volant d'une voiture, vous pouvez sortir avant à Orange-Centre 21, et au volant d'un camion, eh bien, vous pouvez sortir après à Bolène numéro 19. D'ailleurs, j'en profite parce que vous qui avez passé cette sortie 21 Orange-Centre en direction de Lyon, il y a un cône qui se trouverait sur les voies de circulation au niveau du kilomètre 162. Pas d'inquiétude, Frédéric Le Mans Jaune est déjà en route pour venir le ramasser. Vous savez désormais tout.
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2: Dans un instant, votre rendez-vous santé cette semaine, nous parlons du phototype, autrement dit de notre couleur de peau. Chaque type de peau réagit différemment au soleil et au vieillissement. Alors comment en prendre soin et la préserver? Réponse avec le magazine Bien-être et Santé, juste après un titre de Black M qui est plutôt d'actualité. C'est sur ma route.

0: C'était Black M avec Sur ma route. Sur votre route, à vous, pas de dérangement à prévoir. Quand même, quelques travaux. Et évidemment, on aura l'occasion d'en reparler ensemble. Mais pour l'instant, c'est l'heure de votre rendez-vous en partenariat avec le magazine Bien-être et Santé. Aujourd'hui, Charlotte Latour est avec Lisa Mériaud, rédactrice en chef adjointe du magazine, pour parler de notre couleur de peau, le phototype.
1: Le phototype, Lisa Mériaud, qu'est-ce que c'est ?
2: C'est une classification dermatologique qui est établie selon l'échelle de Fitzpatrick. Elle va de 1 à 6, donc 1 pour les peaux plus claires, 6 pour les peaux plus foncées, qui sont plus rarement touchées par les coups de soleil.
1: D'une couleur de peau à l'autre, on va donc forcément pas appliquer les mêmes produits.
2: C'est ça. Comprendre son phototype permet de mieux anticiper les besoins de sa peau, surtout pour contrer les rayons UV et par ricochet le vieillissement cutané. Mais la couleur de peau ne détermine pas à elle seule, évidemment, les besoins de l'épiderme. Hormis pour le choix des solaires, la routine doit être adaptée aussi à son type de peau, à savoir sèche, grasse, mixte, etc.
1: Et puis, selon la peau, les affections cutanées varient aussi.
2: Oui, selon le phototype, certaines affections cutanées n'apparaissent pas à la même fréquence. Les taches brunes dues au soleil concernent par exemple les phototypes clairs. Mm-hmm. Quand l'hyperpigmentation post-inflammatoire, donc après un bouton, par exemple, concerne plus les phototypes foncés, le vieillissement cutané suit aussi un autre rythme. Selon le phototype, les rides apparaissent plus tôt généralement chez les peaux claires. Et la raison est simple, les peaux plus foncées contiennent davantage de mélanosmose, le lieu de stockage de la mélatonine, qui disperse les UV et réduit leur pénétration dans l'épiderme.
1: Bon, tout ça prouve une chose, c'est que quel que soit le phototype, on protège sa peau.
2: C'est ça, il faut la protéger des agressions extérieures et évidemment l'hydrater. Une routine simple suffit avec un nettoyant et un hydratant. Et voilà, hormis pour les soins solaires, comme j'ai dit tout à l'heure, il faut aussi choisir des produits qui correspondent à son type de peau et à son âge.
1: Vous avez quelques conseils produits pour nous ?
2: Oui, on parlait des différents types de taches, taches brunes et taches d'hyperpigmentation. Et plusieurs marques en pharmacie ont récemment lancé des gammes anti-taches. C'est la grande mode du moment. Alors, il y a le laboratoire de Biarritz, mais aussi la marque Crème, avec un K, qui se sont lancés dans les produits anti-taches. Il y a aussi, pour les phototypes les plus foncés à partir de 3, la marque Nubiance, dispo aussi en pharmacie. Et ils ont notamment une gamme de soins anti-taches pour lutter contre l'hyperpigmentation dont on parlait tout à l'heure.
1: Merci Lisa Mériaud, Bien-être et Santé, magazine à retrouver dans toutes les pharmacies partenaires.
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1: Il est 1h45, trafic toujours bien fluide, quelques informations qui vont vous concerner quand même. On fait le point ensemble tout de suite, évidemment. Pour commencer, je vais vous rejoindre, vous qui circulez au-delà du réseau Vinci Autoroute à Saint-Étienne et qui souhaitez rejoindre Lyon. Notez que la 47 est fermée à hauteur de Stélitech numéro 15. C'est un petit peu après avoir passé Saint-Chamond pour des travaux sur la chaussée. Des travaux, il y en a d'autres, hein. Par exemple en vallée du Rhône. Je vous les détaille tout à l'heure. Simplement, dans une zone de travaux sur l'autoroute A7 en direction de Lyon. Notez qu'après avoir passé la sortie Orange Centre numéro 21, il y aurait un cône sur les voies de circulation. Frédéric est en route pour venir le ramasser près du kilomètre 162. Je vais vous rejoindre maintenant directement dans les Bouches-du-Rhône puisque près de Salon de Provence, la 54 est fermée en direction de Nîmes entre Grance numéro 14 et Saint-Martin-de-Crau numéro 12. Vous devez obligatoirement sortir à Grance et suivre le réseau secondaire pour reprendre la 54 à Saint-Martin-de-Crau. Entre Aix-en-Provence et Sisteron, c'est la 51 qui est fermée dans les deux sens, entre Pertuis numéro 14 et Manosque numéro 18. Je vous détaille évidemment les alternatives que vous avez dans ce secteur, dans le prochain point pour arriver, évidemment, à destination finale. On va maintenant faire un petit détour par la Côte d'Azur. Pas d'accident, de véhicule en panne pour vous gêner, mais là aussi, quelques zones de travaux. Conséquence pour vous qui roulez sur la 8 en direction d'Aix-en-Provence, deux sorties sont fermées. Nice Nord numéro 54, là, vous pouvez sortir à Nice Centre numéro 55. Et seconde sortie fermée, c'est les Adrets numéro 39. Au volant d'une voiture, l'alternative, c'est de sortir à Mandelieu numéro 40. Et au volant d'un camion, vous pouvez sortir à Fréjus Est numéro 38. Et d'ailleurs, dans l'autre sens, toujours sur la 8, mais donc en direction de l'Italie, là aussi, deux sorties qui sont fermées. Il y a à Menton, numéro 59. Ici, vous pouvez sortir avant, à Monaco Est, numéro 58. Et la seconde sortie fermée, c'est Villeneuve-Loubet, numéro 47. Et il va encore falloir anticiper et sortir ici à Villeneuve-Loubet-Plage, numéro 46. Retour à la musique, c'est pour tout de suite. Vous allez pouvoir parcourir les prochains kilomètres en compagnie de Jamiroquai avec Virtual Insanity. 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

1h53, trafic toujours bien fluide, un événement quand même qui vient de se produire dans le Var et qui va vous concerner, vous qui souhaitez emprunter la 50 en direction de Toulon. Évidemment, on aura l'occasion d'en reparler ensemble et bien après les informations de la rédaction qui sont à 2h tout pile. Donc si vous voulez en savoir un petit peu plus sur l'actualité, je vous donne rendez-vous à ce moment-là. D'ici là, vous allez pouvoir voyager en compagnie d'Inexcess et juste avant, un nouveau titre de Vanessa Paradis, c'est Les épines du cœur.

0: New Sensation. C'était In Excess pour vous accompagner jusqu'à l'actualité de Radio Vinci Autoroute. Il est tout juste 2h. Belle route à vous.
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2: Bonsoir à toutes et à tous. Le gouvernement a dévoilé cet après-midi un nouveau paquet d'aides pour aider les gros rouleurs à faire face à la hausse des prix du carburant. Les coups de pouce accordés aux chauffeurs routiers, aux agriculteurs et aux pêcheurs en avril et en mai sont prolongés pour 3 mois supplémentaires. Le dispositif est élargi aux entreprises de plus de 50 salariés dans le secteur du BTP. Pour les aides à domicile, les indemnités kilométriques vont être revalorisées et un système de leasing automobile social va être mis en place. Au total, ce sont 710 millions d'euros supplémentaires que l'État va débloquer. La grande distribution pointée du doigt par un rapport parlementaire. Selon les sénateurs en charge du dossier, les grandes enseignes réalisent des marges abusives au détriment des producteurs et des consommateurs. Sur 100 euros dépensés en rayon, 8 seulement reviendraient aux agriculteurs contre 40 pour les supermarchés. Les distributeurs jugent ce rapport à charge et dénoncent un acharnement. 3 des 16 personnes interpellées hier à Paris dans le cadre de l'enquête sur des soupçons de violences sexuelles à l'école doivent être présentées demain à un juge d'instruction. La garde à vue des 13 autres a été levée sans qu'aucune charge n'ait été retenue à ce stade. Au total, une quarantaine d'enfants ont été entendus dans le cadre de cette procédure. La mère de famille de Colmar, accusée d'avoir abandonné ses enfants de 4 et 5 ans au milieu d'une forêt au Portugal, a été retrouvée et interpellée. C'est un automobiliste qui avait découvert les deux garçons sur le bord d'une route mardi soir. Leur mère, arrêtée en compagnie de son nouveau conjoint, est soupçonnée de violence envers ses enfants. Elle a été la première femme à diriger une organisation politique en France. Huguette Bouchardot, ex-candidate à la présidentielle et ancienne ministre de François Mitterrand, est morte à l'âge de 90 ans. Le PS salue une infatigable militante féministe et compagnonne de route. Et puis en tennis, Arthur Fils évite la partie de Yannick Sinner. Le tirage au sort du tableau masculin de Roland-Garros s'est déroulé cet après-midi et le numéro 1 français s'en sort plutôt bien. Il débutera la compétition face à Stan Wawrinka, le Suisse qui a annoncé sa retraite pour la fin de la saison. Dernier tournoi aussi pour Gaël Monfils qui sera opposé à son compatriote Hugo Gaston. Chez les femmes, Loïse Boisson, la surprise arrivée en demi-finale l'année dernière, sera opposée d'entrée de jeu à la Russe Anna Kalinskaya, tête de série numéro 22. Il est justement 2h02, on reste dans ces mêmes chiffres et on passe à la météo.
0: Merci Tatiana. Ce vendredi, crème solaire et lunettes seront encore de sortie puisqu'une vague de chaleur s'installe en France. Quelques grisailles sont attendues au lever du jour dans le Finistère et autour du Golfe du Lion, mais celles-ci devraient rapidement se dissiper et c'est d'un beau ciel bleu dont vous allez pouvoir profiter peu importe où vous vous trouvez. Côté mercure, les températures sont encore en hausse, les minimales sont comprises entre 7 et 19 degrés, les maximales, elles, s'envolent. Comptez 23 à Marseille, 24 à Nice, 26 à Perpignan, 27 à Montpellier, 32 à Lyon et même jusqu'à 33 degrés près de Montpellier.
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0: Il est 2h, passé de 3 minutes sur Radio Vinci Autoroute. On fait le point tout de suite sur vos conditions de circulation. Je vous rassure, elles sont plutôt bonne en cet instant. Quand même un accident qui va pouvoir vous embêter, vous qui circulez dans le Var et qui souhaitez emprunter l'A50 en direction de Toulon au niveau de l'entrée 11 à l'Acadière, puisque dans cette entrée, un accident s'est produit. Il y a donc une voiture accidentée avec les pompiers qui s'affairent autour de ce véhicule. Abaissez votre vitesse si vous bien souhaitez rejoindre l'A50 dans ce secteur. Je vais maintenant vous rejoindre entre Aix-en-Provence et Sisteron. L'A51 est fermée dans les deux sens de circulation entre Pertuis numéro 14 et Manosque numéro 18 en direction de Marseille. Vous devez sortir à Manosque et suivre le réseau secondaire pour reprendre l'autoroute à Pertuis. Et en direction de Gap, eh bien c'est l'inverse. Vous quittez l'autoroute à Pertuis et vous empruntez le réseau secondaire pour reprendre l'autoroute cette fois à Fort-Calquier numéro 19. Dans la région de Salon-de-Provence, la 54 est fermée en direction de Nîmes entre Grance numéro 14 et Saint-Martin-de-Croix numéro 12 pour rénover la chaussée.